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0: Bonjour à chacun, bonjour à tous. Merci de vous réveiller en notre compagnie et de prendre une fois encore le rendez-vous de cette randonnée informative. Vous suivez le grand direct de l'information, la matinale la plus complète et la plus riche du paysage médiatique béninois. Au sommaire, à suivre d'un instant à l'autre, la tranche de Groyne, c'est votre tranche, celle-là qui vous permet de nous appeler, de passer en direct et de partager avec nous vos préoccupations, votre point de vue sur l'actualité. Cette actualité telle que vous la vivez d'un instant à l'autre, le standard sera ouvert. Vous pourrez nous joindre pour partager avec nous ces préoccupations. Un peu avant, vous aurez à suivre la une des journaux. Les canards parus et déjà parvenus à la rédaction de Radio Fraternité. L'actualité telle que lui est traitée par les confrères de la presse écrite à suivre en toute première livraison. À suivre également aux environs de 7 heures passées de 10 minutes, le bulletin de l'information. Voici d'ailleurs les titres de l'actualité. Avec Aquilas Taco.
1: Dans les titres du bulletin matinal, Patrice Talon a été élu ce jeudi président du Sénat du Bénin à l'issue de la séance d'installation de la nouvelle institution. Ancien chef de l'État et membre de droit du Sénat, il prend ainsi la tête de la chambre haute du Parlement à Parakou. Si certains saluent son élection à la tête de cette institution et espèrent qu'il contribuera à renforcer la gouvernance, d'autres attendent surtout que cette institution apporte des réponses concrètes aux préoccupations quotidiennes des citoyens. Le point est à suivre. Et pendant ce temps, la coopération entre le Bénin et le Canada franchit une nouvelle étape. En visite de travail au Bénin, la ministre canadienne des Affaires étrangères a eu ce mercredi 5 août 2026 une séance de travail avec les autorités béninoises au ministère des Affaires étrangères. Parmi les temps forts de cette visite figure la signature d'un mémorandum d'entente sur les consultations politiques et diplomatiques entre le Bénin et le Canada. Détail à suivre. Et puis le gouvernement béninois réaffirme sa volonté de voir les relations avec le Niger revenir à la normale. Lors de sa sortie ce mercredi à Cotonou, le ministre porte-parole du gouvernement a indiqué que les deux pays sont appelés à vivre ensemble dans la paix et la fraternité. Wilfried Lien Mwedi, ministre porte-parole du gouvernement, sera dans le bulletin matinal à partir de 7h10.
0: Prenez donc le rendez-vous, c'est à partir de 7h. 7h passées de 10 minutes pour le développement de tous ces titres. Et dans le reste du temps, mesdames, messieurs, vous aurez droit à l'entretien du jour. Dans l'entretien que nous vous proposons, ce vendredi, on s'intéresse à l'élection de Patrice Talon à la tête du Sénat. Quelle analyse ? Nous avons posé la question à Mathieu Adjanou. Il est essayiste politique. L'entretien du jour est à suivre à partir de 7h, passé de 30 minutes. À suivre également la rubrique culturelle. Ce matin, dans la page culture, on s'intéresse à la célébration de la Gani dans plusieurs localités du Bénin. Comment unifier le calendrier pour mieux valoriser la fête? Vous suivrez les propositions aux environs de 7h, passé de 40 minutes avant de retrouver le zapping, le compil des faits marquants de l'actualité au cours de la semaine qui s'achève. À suivre également, mesdames, messieurs, le grand entretien que nous proposons ce vendredi. Invité Abdou Rachidi Ojo, il est le chef de la cellule de communication du président de l'Assemblée nationale. On s'intéresse dans le grand entretien que nous vous proposons ce vendredi à ce thème. Patrice Talon, premier président du Sénat, quel enjeu? C'est un décryptage complet de l'actualité parlementaire qui s'en suivra. Il a été reçu par René Soglo. Prenez le rendez-vous également dans la suite de ce grand direct de l'information. C'est la charpente d'ailleurs de cette randonnée.
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0: Le grand direct de l'information que nous installons ce matin par la une des journaux. La une des journaux en toute première livraison et on démarre par le quotidien maison, le quotidien Fraternité, qui nous donne à lire ce matin dans sa manchette, présidence du Sénat, le comeback de Patrice Talon, impression de quelques sénateurs, à retrouver dans les colonnes du quotidien de Ménotin. Patrice Talon, après son élection, nous allons œuvrer pour le renforcement de l'unité nationale. Coupe du monde féminine UVR, liste des 24 Amazones du Bénin, sélectionnée par Abdoulaye Ouzerou, écrit en titre Le quotidien Fraternité. Fraternité, cède sa place au quotidien La Nation. La Nation qui placarde en manchette, chambre haute du Parlement béninois. Retour sur l'élection du bureau du Sénat. Polémique sur les forfaits JSM, l'ARCEP apporte des clarifications. Clarifications à retrouver dans les colonnes du quotidien La Nation qui nous donne toujours l'accès de financement à assez bien entendu au financement des PME, le Bénin bénéficie de 16,4 milliards de la BOAD. On poursuit ce matin avec la nouvelle tribune. La nouvelle tribune qui nous donne à lire deux mois après son départ de la Marina. Talon prend la tête du Sénat. Bénin Sahweto défend le Sénat et appelle à dépasser les caricatures. On reste toujours au Bénin. BTS lance au balai une marque premium de linge de maison en coton local, écrit la nouvelle tribune. La nouvelle tribune cède sa place à un autre quotidien, notamment le potentiel qui nous donne à lire ce matin. Département des collines savait le régisseur des recettes arrêté, soupçon de détournement. Fulgence Louis Audet sera présenté au procureur ce matin. T'en a lire le potentiel. Chambre haute du Parlement béninois, Patrice Talon élu président du Sénat, lit un extrait de sa première déclaration. Présidence de la Chambre haute du Parlement béninois, Patrice Talon élu, le colonel Akani salue le mérite d'un homme travailleur. Église protestante méthodiste du Bénin, temple miséricorde divine d'attaquer la nuit de la moisson ouvre les festivités, renseigne le potentiel. On poursuit avec le soleil Bénin Info qui nous donne à lire en manchette ce matin. Le nouveau président du Sénat fixe le cap. Le consensus avant les divergences. Patrice Talon imprime sa vision d'un Sénat au service de la nation. Croit savoir le quotidien Le Soleil Bénin Info qui nous donne aussi à lire. Ouverture officielle d'une ambassade à Cotonou. Le Canada donne un nouvel élan à sa coopération avec le Bénin face au terrorisme. Cotonou et Abuja unissent davantage leurs forces, écrit Le Soleil Bénin Info. Matin libre s'installe à présent. Tabac, chicha, les limites d'une guerre qui peine à convaincre. Analyse en titre le quotidien Matin Libre qui nous donne également à lire forfait Internet. L'ARCEP réagit aux nouvelles offres des GSM. Visite bien entendu à la GDIZ. Le Mozambique s'inspire du modèle industriel du Bénin. Regard d'une institution. Sénat quid du mandat des membres. C'est une grosse interrogation jaune sur blanc à la une du quotidien. Matin libre, on poursuit et cette fois on retrouve les quatre vérités. Réduction de forfait internet de 5 000 à 10 000. Les réactions du gouvernement et de l'ARCEP nous proposent les quatre vérités. Décès de l'ancien SGA de l'OUA Gracien Poyon, Karim Da Silva, célèbre la mémoire d'un diplomate hors de commun. Gracien Poyon bientôt au Panthéon Négro Africain, lire l'hommage rendu au patriarche par l'illustre disparu. Élu président de la première mandature du Sénat, Patrice Talon prône le consensus et l'unité nationale, écrit toujours les quatre vérités qui précisent qu'il s'engage à œuvrer au fonctionnement du Sénat qui sera pour nous comme une famille. Aéroport Bernardin Gantin de Cotonou, Georges Allais insiste sur la qualité de la livraison à temps du chantier. Le matinal à présent, première mandature du Sénat, les membres du bureau connus, talent de retour au centre du jeu institutionnel, le pari d'un nouveau visage politique, les premiers mots du président élu, impression et quelques membres, de quelques membres bien entendu, impression de quelques membres, j'y arrive, et analyste, bien entendu, politique. Réduction de forfait internet illimité au Bénin, les clarifications de l'ARCEP à retrouver dans les colonnes du quotidien Le Matinal qui titre également ce matin usurpation d'identité. L'INF met en garde et appelle à la vigilance. Ho Nougbo, ce matin, élection du premier bureau du Sénat sans surprise. Patrice Talon, président. Voici les noms des autres membres du bureau. Louis Vlavonou, vice-président. Alassane Seydou, rapporteur. Et Adidjat Matisse, rapporteur suppléant. Utilisation de l'Internet au Bénin. L'ARCEP valide les nouveaux tarifs forfaits en vigueur par les maisons GSM. Et on va terminer ce matin. Il y en a tellement d'autres, mais on va terminer par Bénin Intelligence. Et là, Patrice Talon fait le pari de la cohésion. Diplomatie après 64 ans de relations, le Canada ouvre son ambassade à Cotonou. Le matin, ce matin, nous donne à l'île première haute chambre du Bénin, bien entendu, Patrice Talon prend les commandes du Sénat. Louis Vlavonou, vice-président. Talon s'engage pour un Sénat du consensus et de l'unité nationale. Liste des membres du bureau de la première mandature du Sénat revêtue de la frontière Bénin-Niger. Le gouvernement entrevoit une reprise des échanges malgré l'impasse actuelle. La boussole paraissant se place ici à Paracou vient de nous parvenir. En manchette, on peut lire présidence du Sénat. Talon confirme son retour au cœur des institutions. Vlavonou élu vice-président, Alassane Seydou et Adidjat Matisse respectivement rapporteur et rapporteur suppléante. Modernisation de l'aéroport de Cotonou. Le gouvernement exige qualité et respect des délais. Écrit le quotidien de Cosman Ronsa. Et ce sera tout pour cette toute première livraison des canards parus et déjà parvenue à notre rédaction. Retrouvez une plus complète vers, bien entendu, la fin de cette toute première partie du grand direct de l'information. En attendant de retrouver ce programme, on va installer, mesdames, messieurs, la tranche de grogne, c'est votre tranche, c'est tellement celle-là que vous attendez pour nous appeler via les deux lignes disponibles. Le tout premier intervenant déjà au bout de la ligne auditeur. Bonjour. Auditeur au bout de la ligne, bonjour, il est parti, ce n'est pas bien grave, on plante le décor et véritablement maintenant 01-44-70-44-44. Auditeur au bout de la ligne, bonjour.
2: Bonjour, monsieur Elie Chabalo.
0: Oui, présentez-vous, cher ami.
2: C'est monsieur Boussou, Jérémy qui appelle du Kéoudira.
0: On vous écoute, Jérémy Boussou.
2: Merci, monsieur le journaliste. Ce qui concerne la divagation des animaux, on ne peut pas dire que c'est la sensibilisation qui manque. On a beau sensibiliser, mais le phénomène persiste. Donc, nous demandons à notre maître d'aller à une vitesse supérieure parce qu'on en a marre. Monsieur Elie Chabalo, trop c'est trop. On ne peut pas continuer à partager les mêmes batailles avec les animaux dans la ville du Paracou. Parce que cette réforme a été adoptée depuis autant de chaque temps. Est-ce que maintenant ça devient même persiste qu'on met les troupeaux de bœufs sur la voie et empêche la population de circuler? Mais ce n'est pas du tout bien. Nous ne sommes pas dans une village. Paracou a une troisième ville à statut particulier. Est-ce que nous allons continuer à partager les mêmes passages avec les animaux? Mais ce n'est pas possible. Pour que le même va à une vitesse supérieure, pour que nous finissions avec peut-être le même qui a produit dans la ville de Paracou. Je vous remercie, je peux vous le dire.
0: C'est nous qui vous remercions pour votre appel. Bossou, Jérémy, le tout premier intervenant sur cette tranche de grogne. Un autre intervenant juste après vous. Auditeur au bout de la ligne, bonjour. Oui, auditeur, vous êtes en direct. Présentez-vous, s'il vous plaît.
3: Bonjour, monsieur Elie Chabalo.
0: Oui, bonjour.
3: Monsieur Jacques Awayen, depuis le quartier Transat Paracou.
0: On vous écoute, Jacques Awayen.
3: Merci, monsieur le journaliste. Le président, Patrice Talon, président du. Qu'on appelle. Rappelez-moi.
0: Du Sénat.
3: Du Sénat. Bon, ça ne m'étonne pas. Moi, je voyais ça en venir. Comment c'est sinon, c'est pour une première fois que nous sommes en train d'expérimenter ça. Donc, il va falloir que les gens, le Sénat, fassent correctement, les membres du Sénat fassent correctement leur travail. Parce que je n'ai pas regardé le visage de l'homme avant de le dire. Bon, Hier, je vous avais suivi, vous aviez expliqué le rôle du Sénat. Donc, qui passe correctement le travail. Et que, vraiment, qui ne peint pas en noir les choses. Maintenant, quant au président en exercice, lui, il a toujours dit que lui va faire la continuité. Et nous autres, nous sommes prêts pour l'accompagner, pour la continuité. La continuité, c'est la continuité. Il ne faut pas que vraiment qu'on fasse un pas en avant et deux pas en arrière. Ce n'est pas du tout bien. Donc, c'est pour dire bon vent pour toute la terre.
0: D'accord. Merci pour votre intervention, Jacques Arouin. On va poursuivre cette tranche de grenier avec un autre intervenant déjà au bout de la ligne. Auditeur, bonjour.
4: Bonjour.
0: Oui, présentez-vous, monsieur.
4: Monsieur Charles Robatonde, depuis le Far West.
0: On vous écoute, monsieur.
4: Bon, je vous remercie beaucoup, vous les journalistes, pour le travail que vous faites chaque jour, parce que ce n'est pas facile.
0: Merci.
4: Et je remercie le nouveau maire de Parakou. Moi, avec ma petite expérience de vie au Bénin, je vois que c'est quand on dit quelque chose, on veut réprimer quelque chose, que ça prend de l'ampleur. Je pense qu'on peut changer de tactique. Affaire de la divagation des animaux et autres là. Si on peut changer de tactique, je pense que ça ira mieux. Regardez, quand on a dit affaire de casse ici au temps de Yaïkoun, vous voyez comment ça a tué les gens. Quand on a dit affaire de... Depuis que vous voyez le maire dit affaire de divulgation, là, pour nous, je ne veux pas vous mentir, c'est comme si on a mis la poudre au feu, quoi. On ne voyait pas ça comme ça. Pour nous, partout où tu passes, maintenant, tu vas voir, soit c'est les bœufs, les cabris, les quoi, là, là. Je ne sais pas, comme si c'est quelque chose qui envoie ça, quoi. Si on peut changer de tactique, je pense que ça me fera plaisir.
0: D'accord.
4: Merci beaucoup, bien journée à vous.
0: C'est nous qui vous... remercions pour votre rappel. Merci d'être passé par ici, monsieur. Un autre intervenant pour poursuivre cette tranche de grenier. Intervenant au bout de la ligne. Bonjour.
5: Bonjour, monsieur le journaliste.
0: Oui, présentez-vous, cher ami.
5: Soulet
0: Sénat. On vous écoute. Oui.
5: Hier, on a attendu par rapport à l'installation du Sénat. Je pense que c'est pour bien-être de la population. Et je leur souhaite bon vent et beaucoup de courage. Parce que ce n'est pas facile. Si j'ai fini, je vais aller encore au niveau des cultivateurs et les éleveurs, monsieur le journaliste. Je pense que j'avais dénoncé ça. Pourquoi? Lorsque les cultivateurs et les éleveurs, leurs problèmes qui se passent entre les ententes dans la brousse. Monsieur le journaliste, j'ai dit, monsieur le maire aussi, il n'a qu'à envoyer un comité de suivi pour voir ce qui se passe. S'il n'a pas mis un comité de suivi, vraiment ça ne peut pas finir. Parce que mon cher président Patrice Diomo-Atanasse, il avait réuni les cultivateurs. Et les éleveurs, vous les dites, les cultivateurs ne peuvent pas rabouler pour fermer le passage des animaux. Lorsque l'éleveur passait avec ses animaux, il n'a pas trouvé la voie, monsieur le journaliste, où ils vont passer. S'il a au moins 10 bœufs, il va prendre les bœufs là pour mettre sur la tête, il ne peut pas. Donc il doit passer pour aller amener les bœufs là où ils vont aller manger. Si c'est moi, j'avais condamné les éleveurs. Comme j'étais le président de ODHP, j'ai chionné, j'ai vu ce qui se passe, ce qui amène les conflits entre les éleveurs et les cultivateurs. C'est pour cela que j'ai dit, monsieur le maire, avant de prendre cette décision, il n'y a qu'à mieux un comité de suivi dans les champs pour voir ce qui se passe.
0: D'accord, vous avez largement dépassé votre temps d'antenne. On va poursuivre avec un autre intervenant, auditeur au bout de la ligne. Bonjour. Auditeur en ligne, bonjour. Vous êtes en direct, monsieur. Bonjour.
6: Oui, bonjour, monsieur le journaliste.
0: Oui, présentez-vous, s'il vous plaît.
6: Metosou, je te
0: bénis. On vous écoute, Metosou.
6: Hier, j'étais dans la ville de Parakou que j'ai trouvé quelque chose qui m'a étonné. Mais au final, je me suis levé ma tête. J'ai Je dis que aujourd'hui on parle du Sénat. Et aujourd'hui, ceux qui sont actuellement ceux-là, vous les connaissez bien. Ce n'est pas les gens comme vous et moi. C'est les gens qui ont un peu de l'argent. Mais hier, j'ai vu une femme que son enfant est malade, son enfant a encore chaud. Mon frère, pour avoir même 100 francs, bien 100 francs, c'est pas de la mort. La dame n'en a pas. Et vraiment, je suis allé tomber dedans. Mais je me demande pourquoi ce Sénat qu'on a créé là, qu'on ne peut pas mettre les gens comme. Actuellement, vous êtes dans la radio française, vous comprenez bien le français, vous connaissez bien à faire. Pourquoi en sortant et on ne peut pas créer ce Sénat et mettre les jeunes du pays, les Béninois, les jeunes Béninois dedans? Vous savez, souvent, lorsqu'un président vient et veut être élu, il dit que lui va venir pour la jeunesse. On parle toujours de la jeunesse, on parle toujours de la jeunesse. Est-ce que ce que nous voyons aujourd'hui, est-ce que c'est la manière qui passe de la jeunesse? Est-ce que c'est ces jeunes que nous sommes en train de voir? Si vous voyez aujourd'hui dans les institutions-là, nous voyons que j'ai encore des siècles qui sont là toujours, qu'on voit toujours, et c'est eux qui reviennent. Mais nous assurons comment on passe de la jeunesse. Alors, encore aujourd'hui à la radio Patrice, là, il y a aussi des gens qui peuvent le faire, qui peuvent mettre à ce plat et vont travailler. Quand vous allez en ville, vous allez trouver des gens qui sont en train de faire des gamins, et qu'on peut le faire. Les jeunes qui sont en train de vendre les sangs, qui peuvent passer sur ce job. Mais pourquoi ne peut-on pas penser à ça? À tout moment, c'est les anciens, les vieux, les taïs de la vie, ceux qui peuvent aller se reposer, c'est ce qu'on voit.
0: Votre temps d'antenne est épuisé, monsieur. Revenez pour nous poser votre question. D'accord, on a bien noté, on vous attend pour la préoccupation. Un autre intervenant qu'on va prendre juste après vous. On poursuit bien entendu avec les deux lignes disponibles sur le standard. Auditeur au bout de la ligne, bonjour.
7: Merci Richard Ballot, c'est le retour de Bossou, Jérémy depuis Perugera.
0: Allez-y Jérémy Bossou.
7: Merci monsieur le journaliste. Nous demandons à notre président Ouadaï de bien vouloir aider les radios privées. Parce que le travail que Fraternité fait pour nous dans la Septentrion aujourd'hui, c'est trop. Donc il faut que le gouvernement doit penser à les radios privées pour pouvoir les aider, pour qu'ils vont avancer. Je vous jure qu'on ne peut pas parler de la manière que Radio Fraternité est en train d'aider la population. C'est grâce à Radio Fraternité que nous, aujourd'hui, on se lève et on dit ce qui ne va pas dans la commune. Donc, il faut qu'on doit aider la radio pour qu'ils vont continuer leurs émissions et qu'ils vont essayer, ils vont continuer à aider la population pour que nous allons avoir de l'évolution dans ce pays. C'est toute mon préoccupation ce matin, M. Richard Barreau. À demain.
0: Merci d'être passé une et deux fois sur cette tranche de grenier. Un autre intervenant nous attend déjà au bout de la ligne, auditeur. Bonjour.
8: Bonjour, monsieur.
0: Présentez-vous.
8: Christian Aroyen.
0: Christian Aroyen.
8: Oui.
0: D'accord, on vous écoute, monsieur Christian.
8: Oui, bon, j'ai constaté quelque chose que je voulais solliciter le gouvernement pour qu'il puisse agir au niveau de l'électricité dans les villages. Il y a des endroits où ils ont déjà mis des poteaux et toutes les installations sont déjà faites. Comment, c'est-à-dire la haute tension est déjà là, la tension est là, il ne reste que tirer le courant urgence. Mais plus de 3 ans, c'est là et puis ce n'est pas fonctionnel. Moi, je trouve ça comme éléphant blanc. Donc, aussi, ils peuvent faire quelque chose pour que les gens puissent commencer par jouir de ce courant-là, ce serait intéressant. Bon, c'est ma petite...
0: C'est dans quelle localité, s'il vous plaît?
8: Oui, je vois à ça à Paris, plus précisément, dans la commune de Tchaourou.
0: Tchaourou. D'accord, merci beaucoup pour votre intervention sur cette tranche de grenier. Un autre intervenant, bonjour.
9: Bonjour, monsieur.
0: Oui, présentez-vous, monsieur.
9: Ici, c'est Jean Akovi, depuis Tibonan, derrière l'école des Sous.
0: Jean Akovi, on vous écoute.
9: Voilà. Je voulais demander à nos gouvernants, ceux-là qui nous gouvernent, le président de la République, la jeunesse aujourd'hui souffre. Sans vous mentir, avec les diplômes, ça ne va pas dans le rang de la jeunesse. Avec les diplômes, ils sont encore devenus une charge sur le coup de leurs parents qui les ont aidés jusqu'à aller finir les études universitaires. Donc, si il peut nous aider ce côté, ça serait bon. Sinon, vraiment, la jeunesse béninoise souffre. Si vous voyez dans le rang des émigrants, c'est les étudiants qui dominent plus. Si vous regardez un peu les pompus de l'essence fleuratée au bord de la voie, c'est la jeunesse béninoise et bien étudiée, bien diplômée, c'est qu'on trouve. Si vous regardez dans le rang de ceux-là qui font mobile money au bord de la voie et fin du mois, on les donne 25 000, 30 000, c'est les étudiants, c'est ceux-là qui ont fini les études universitaires. Donc, pour la raison pour laquelle nous demandons de créer des entreprises, des sociétés pour recruter les jeunes, pour que le chômage, là, ça va diminuer un peu. Après le Sénat, normalement, on devrait

0: Bien entendu, au bout de la ligne. Auditeur, bonjour.
1: Bonjour, monsieur le journaliste.
0: Oui, présentez-vous. On vous écoute.
1: Merci, monsieur le journaliste. Et vendredi matin, c'est pour venir souhaiter la bienvenue au sénateur, monsieur le journaliste. La Sénat est connue hier, c'est une bonne chose. Ce qui attend le travail de la Sénat, c'est de nous aider et développer ce pays. Développer le département du Borgo. Développer la commune de Ndali, pourquoi pas le village de Warita. Pourquoi je l'ai dit, monsieur Seblo René, ici à Warita, nous avons assez de petits problèmes. Un peu problème. Il y a eu de l'ouverture de voies ici à Warita. Manque de santé à Warita. Manque de centre de santé. Manque de carnivaux. Manque de maudits de boucherie. Vous voyez, le lampadaire, c'est l'ancien chef de l'État qui est aujourd'hui sénateur, ami, dans tous les villages. Et comme il y a jusqu'à Ndali, ici à Warita, nous n'avons aucun de ces lampadaires solaires. À conséquent, moi, je passe sur votre canal. Voilà, c'est le nouveau sénateur. Alerter le président de la République. Alors, le maire de la commune de Ndali, je veux vouloir finir et trouver un terrain d'entente. Je veux tout mon village Warita. Bonne journée, bonne continuité à vous.
0: Et très bonne journée à vous aussi. Merci pour votre intervention sur cette tranche de grand. Il y a un autre intervenant. Auditeur, bonjour.
2: Monsieur Chabi Touné.
0: Chabi Touné, on vous écoute, oui. Monsieur Chabi Touné.
2: Bon, je vais vous remercier une fois encore de plus. C'est concernant l'élection de la Sénat hier. Je voudrais exhorter nos parents qui sont là-bas, qu'ils laissent le peuple un peu tranquille. Parce qu'on a assez souffert. Les jeunes, on n'a pas du travail. La politique, là, ça ne nous concerne pas. À chaque fois, c'est nous qui perdons. On a des diplômes, on a tout, je vous dis. On n'arrive pas à trouver du travail. Mais, vous voyez, c'est les vieux qui se sont choisis encore et ils sont là. Ceux qui sont là depuis 40 ans, 50 ans, ceux qui sont là. Donc, au moins qu'ils fassent tout possible pour que la jeunesse soit à l'aise. On ne veut pas de problème à faire de politique là, sincèrement. Je vous dis qu'on a assez perdu. Qu'on nous cherche du travail et que le peuple soit à l'aise, le développement de notre pays. Merci beaucoup et bon vent à eux tous.
0: Très bonne journée à vous aussi. Ils ne se sont pas choisis, ça il faut le préciser. Ce sont bien entendu ce qui est établi par je veux dire la constitution de notre pays, la loi qui indique qui doit être membre du Sénat. Donc on fait attention aux propos et on dit nos préoccupations sans difficulté. Un autre intervenant au bout de la ligne. Auditeur, bonjour.
3: Bonjour, monsieur Richard.
0: Oui, présentez-vous, s'il vous plaît.
3: Akpovijan, depuis qu'il vous a derrière, quand je suis de retour.
0: Akpovijan, on vous écoute.
3: Voilà. Et je continue toujours, je dis, si vous pouvez nous aider, ça serait bon. Vous voyez, les ouvriers et le gouvernement a bien dit, entre-temps, que le SMIG doit être à 52 000. Dans ce pays, ils nous ont dit ça. Mais c'est le contraire, nous voyons et dans les sociétés, dans des entreprises et privées. Et c'est là qu'ils engagent les gardiens, les ouvriers, c'est le contraire. Et c'est parce qu'il n'y a pas de travail que ceux-là sont obligés d'accepter comme ça. Donc si vous pouvez nous aider, surtout dans le rang des sécurités, ceux-là qui font la sécurité la nuit, la sécurité la journée, si vous pouvez s'approcher de leurs responsables et voir et demander est-ce que c'est vrai, est-ce que c'est passé ou bien et un côté de leur agent est déposé à quelque part, nous on saura. Sinon vraiment, ça, nous sommes tous les Béninois. Et vous voyez le prix des choses à l'heure actuelle. Et là où qui prennent 52 000, c'est dans le même marché que ceux-là qui prennent 35 000, 20 000 là.
0: D'accord, c'est bien noté. Merci pour votre deuxième intervention. Un autre intervenant, bonjour.
4: Bonjour, c'est Soule Boubaka depuis Tibona.
0: Soule Boubaka, on vous écoute.
4: Ma préoccupation va vers la mairie. Je pense que quand tu as de devoirs, toi aussi tu as de droits.

0: Je passe par cette passage pour parler au syndicat des Sémillans aussi. On demande droit taxi. C'est bon. C'est très bon de payer. Maintenant, il faut que la mairie aussi fasse quelque chose pour les Sémillans. Dans les autogares, là, il n'y a pas un parking des Sémillans. Quand il pleut ou bien tu es fatigué, tu ne peux pas trouver où te reposer. Peut-être dans les hangars des mécaniciens ou des ateliers de quelqu'un qui va se reposer. Il faut que dans les marchés, dans les autogares, qu'on trouve quelque chose pour les Sémillans aussi, pour qu'ils puissent se reposer là. Mais ce n'est pas normal qu'on demande toujours l'argent. Il paye chaque année 6 000, mais il n'a pas quelque chose en retour pour les Sémillans. Ce n'est pas bon. Ils n'ont qu'à faire quelque chose. Ma deuxième préoccupation, c'est concernant Ibona, qu'on dit que c'est une zone de Alverca, c'est normal, c'est bon. Maintenant, quand quelque chose arrive pour Alverca, là, il faut qu'on pense aussi à Ibona, parce que quelque chose ne peut pas arriver au nom de Ibona. Donc, pour cela, les positions de les fixer, de placer dans les quartiers Alverca, là, ils n'ont qu'à penser à une partie aussi pour Ibona, parce qu'aucun projet ne va venir au nom de Ibona. Ça va arriver au nom de Alverca. Donc, quand ça vient, faut que le délégué qu'on va choisir maintenant là, il pense à Sibona parce que Sibona est une zone de Alverca. Donc, quand 100 francs arrivent, si Alverca prend 60 francs là, les 40 francs là, il faut que ça arrive pour Sibona. Donc, c'est ça que moi je demande à ce qu'on passe. Merci.
1: D'accord, merci pour votre passage sur cette tranche de grenier. Un autre intervenant nous attend déjà au bout de la ligne. Auditeur, bonjour. Oui, bonjour monsieur. On vous écoute, Gado.
2: Merci, monsieur le journaliste. Merci, c'est pour venir parler à propos de l'affaire de Vitesse. Il a fait par Akouma Lamville. Voilà l'ancien chef de l'État, Patrice Talon, qui est devenu sénateur, nous a aidés. Il a refait le nouveau goudron. Il s'est refusé de maradier FM à Parakou jusqu'à Malanville. Après la finition de ce nouveau goudron, monsieur Seglo-René, les individus mal intentionnés profitent de la bonne route pour aller à la vitesse supérieure. Bien que si tu n'as pas entendu l'accident vers Parakou, demain tu vas entendre l'accident vers Nibali. Pourquoi cela? Ces accidents sont dus à cause du respect du code de la route et de l'excès de vitesse. Pour cela, moi, je passe à votre canal pour aller sur le centre national de sécurité routière à la zone nord. Atterri dans le différent village pour aller à la faille répressive. Pour terminer maintenant, ma grande rapidement, aujourd'hui, c'est une grande prière pour nous, les musulmans. Ce que j'aimerais dire aux musulmans de Parakou, de Warika, de Kangou, d'être à l'heure dans les différentes mosquées. N'attendez pas le dernier moment et commencez par courir et créer des accidents aux autres. Bon vendredi à vous, monsieur René Soglo, et à tout le personnel de la radio.
1: Très bon vendredi à vous également, monsieur Biogado Aruna. On va poursuivre cette tranche de grenier avec d'autres intervenants. Le prochain dé... au bout de la ligne, bonjour.
3: Bonjour, monsieur le journaliste.
1: Mespetosu.
3: Depuis Bayrou.
1: Alors, on vous écoute.
3: Monsieur le journaliste, vous allez mettre ce que je veux dire dans votre débat. C'est quelque chose qui se passe dans ce pays aujourd'hui qui n'est pas bon.
1: Ah, d'accord.
3: On trouve encore d'autres travailleurs, d'autres employeurs. On paye encore 25 000, 30 000 dans ce pays. Et vous voyez aujourd'hui, l'essence est chère. Même la communication, ça a pris le prix. Je demande au nouveau jeune président de la République, monsieur Wadaï. Il n'a qu'à tout faire lutter contre ce phénomène-là. Quelqu'un que tu payes déjà 25 000 en ce temps, qu'est-ce qu'il pourra faire, mon frère? Et la fois, j'étais dans la commune de Ndali, à Wali, parce que j'ai trouvé une jeune fille qui m'a dit qu'elle venait me voir. Elle me dit, merci, c'est toi. Elle dit, oui, mais tu parles à la radio, mais il faut nous aider. Actuellement, il nous fait 25 000 en travail. Quand je me demande 25 000, comment tu te débrouilles? Vraiment, je me demande, si vous restez encore en ville, ce n'est pas Wali, parce que le bénéfice complet des gaziers, quand tu m'as fait 30 000, 25 000, à la fin du mois, il faut trouver de la règle à ce problème. Je demande à nos responsables, ils n'ont qu'à nous aider. Parce que ce qui se passe là, c'est très grave. Dans les écoles privées aujourd'hui, vous rentrez, vous allez trouver 30 000. Mais est-ce que cela peut travailler bien, mon frère? Donc aidez-nous. Et j'ai encore une question que je vais vous poser.
1: Et très rapidement, parce que le temps est parti.
3: D'accord, donc à lundi, carrément, mon frère.
1: D'accord, d'accord. Merci beaucoup pour votre esprit de fair play. On va poursuivre et donner la chance à quelques autres personnes avant la fin de cette tranche. Intervenant, bonjour.
4: Bonjour, monsieur le journaliste.
1: Oui, présentez-vous.
4: Gourungo Razak.
1: Gongo Razak.
4: Gourungo.
1: Gourungo, voilà. Oui.
4: Mais, monsieur le journaliste, dans l'histoire, vous avez étudié ça, le premier roi du Djougou.
1: Ah, d'accord. Ou bien je vous appelle roi carrément. Allez-y à votre préoccupation, monsieur.
2: La majorité qui le savent déjà.
1: Vraiment. Votre préoccupation? Oui.
2: Oui. Bon, et ce matin,
1: oui.
2: Je m'incline sur les pieds des autorités pour dire merci au Bénin pour la brillante élection du président Son Excellence Patrice Talon. Je dis merci parce que ils ont su réunir tous les cadres politiques administratifs de l'ancien du Bénin ensemble. Et je pense bien qu'ils vont bien mûrir leurs idées pour accompagner l'actuel président et pour accompagner aussi la population à la base. Je dis merci. Ce que Dieu a promu, personne ne peut pas le déplacer. Donc, veille ou pas, on doit suivre et prier pour eux, pour que l'idée qui est mûrie pour mettre ça en place, pour que ça soit concrétisé. Et c'est que la population doit prier. Du mauvais ou du bien, que le bon Dieu transforme ça en bien, pour le bien-être de la population. Deuxième préoccupation, si vous permettez.
1: Non, mais votre temps d'antenne est épuisé, monsieur. J'ai bien envie de vous permettre ça, mais l'émission a des principes. Ce qu'on va faire, vous revenez très vite avant la fin de cette tranche de grogne. J'espère que vous me comprenez là.
2: Oui.
1: Merci beaucoup. On va poursuivre cette tranche avec un autre intervenant, auditeur. Bonjour.
5: Oui, bonjour, monsieur Richard Caron.
1: Jacques Caron, deuxième passage, on vous écoute.
5: Merci. Depuis le quartier Transat par la bouche. Toutes les fois, je ne fais que dénoncer le dysfonctionnement des lampadaires qui sont dans la vente pavée du lycée Mathieu Bouquet. Et je n'ai jamais cessé depuis 2 ans de dénoncer ce dysfonctionnement des lampadaires. Mais dans ce même temps, les lampadaires qui sont en dysfonctionnement, les gens se permettent de voler les piles et les fils de ces lampadaires. Maintenant, on avait des anciens lampadaires qui sont dans l'avant par le lycée Mathieu Bouquet en béton. Les anciens lampadaires, les anciens poteaux. Donc, il s'est fait que ces poteaux-là, donc, vous allez voir des ampoules qui sont là, mais qui ne s'allument plus. Donc, s'il peut mettre en fonction ces lampadaires en poteaux, ça nous fera plaisir.
1: D'accord.
5: Vous avez vu? Ça nous fera plaisir. Sinon, comme l'autre a refusé,
1: votre préoccupation est très bien notée, monsieur Jacques Caron, rien, temps d'antenne épuisé. On va donner la chance à une autre personne de passer avant la fin, avant la clôture de cette tranche de grogne. Intervenant, bonjour.
6: Bonjour.
1: Présentez-vous. Vous dites?
6: Le Boubacar.
1: Ah, d'accord, allez-y.
6: Bon, c'est pour Jip, à peine de Simig là, c'est nous-mêmes les ouvriers là qui nous pénalisons. Même qu'on est payé moins de SMIC, quand on vient faire enquête, on ne veut pas dire c'est comme ça que je suis payé parce que on a peur d'être licencié pour ne pas gagner le peu là. Donc c'est ça qui serait le problème encore. On n'a pas le courage de dire ah c'est 25 000 ou c'est 30 000 que je me paye parce qu'on a peur. Donc ça là, il faut qu'on enlève cette peur là pour être, c'est-à-dire pour dire la vérité quand les gens font enquête. Donc c'est ça que j'ai voulu à nos collègues d'opinion. Maintenant, je viens à faire le chômage. C'est nous-mêmes, nous, les parents, nos parents, là, qui créent le chômage. Le chômage. Si finit 30 ans de service, il va à la retraite, on se donne contrat. Si le gouvernement décide de ne pas faire contrat à quelqu'un qui a déjà une pension, même dans les écoles privées, regardons s'il a mis l'école privée, par exemple, dans le domaine. Il classe, ça fait déjà 6 000 personnes.
1: Oui.
6: Même dans les privés, on interdit de prendre quelqu'un qui est pensionnaire. Vous allez voir que le chômage va beaucoup diminuer.
1: D'accord. Mais votre proposition est très bien notée. Merci, monsieur. Le temps d'antenne est réglementé. Vous avez épuisé votre temps d'antenne pour le compte de ce second passage. On va prendre rapidement un autre intervenant. Il va être le tout dernier pour le compte de cette tranche. Intervenant, bonjour. Auditeur au bout de la ligne, bonjour, il n'est pas encore là, il est parti pratiquement. 01 44 70 44 44 01 45 86 00 00. Et c'est la fin de cette tranche de grogne. On me fait signe de l'autre côté de la baie vitrée. C'est Geoffroy Toli qui a mis fin à la tranche de grogne. Et on va marquer la pause avant le mini-débat de ce matin.
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1: Il est 7h, l'heure du mini-débat sur le grand direct de l'information. Et ce matin, je suis en studio avec Epiphane Chabi. Epiphane, bonjour.
13: Bonjour,
1: Chabi. Ce matin, Epiphane, vous le savez, l'actualité reste marquée par l'élection de Patrice Talon comme tout premier président de la nouvelle institution de notre République. Je parle bien entendu du Sénat. Patrice Talon, président du Sénat, est-ce que vous l'avez vu venir, Epiphane?
13: Oui, je crois que ce qui était, je vais dire, perçu comme des soupçons et des rumeurs a fini par se confirmer hier, parce que c'est vrai que des noms avaient circulé et nous avons fait des spéculations sur plusieurs noms qui pouvaient quand même prendre la tête de cette institution. Mais quand vous vous rappelez le contexte de la création, ou je vais dire la venue du Sénat, vous vous dites que c'est une inspiration quelque peu de l'ancien régime. Je veux parler du régime du président Patrice Talon et la personne idéale pour continuer. Donc, la gestion n'était rien d'autre que Patrice Talon. Je ne dis pas idéal parce qu'il avait le profil pour et que les autres n'étaient pas donc habilités peut-être à administrer cette nouvelle institution. Mais quand vous regardez aujourd'hui sociologiquement et dans la politique de notre pays, c'est Patrice Talon a été donc celui qui a inspiré cette institution, et il a voulu quand même après donc son mandat continuer donc pas gérer les affaires de l'État, même si nous avons entendu à plusieurs reprises l'ancien chef de l'État parler donc d'un repos. Il n'a eu que 2 mois pour se reposer, et là logiquement il prend donc la tête de cette institution. Ça aurait été une surprise de voir quelqu'un d'autre quand même prendre la tête du Sénat. Et donc, tout simplement, c'est un peu comme on le dit chez moi, il a créé, il continue donc pas à créer. Il n'a pas voulu donc se départir de la politique de notre pays parce qu'il se voit encore peut-être actif, capable d'apporter quelque chose donc de nouveau, capable de continuer pas apporter ses idées dans la gouvernance, alors qu'en tant que sénateur, peut-être que sa voix n'allait pas trop porter. Donc, il a créé et logiquement, il a pris la tête donc de son institution que lui-même a créée.
1: Jacques Degbé, bonjour. On parle ce matin de Patrice Talon à la tête du Sénat. On en parlait déjà il y a quelques heures. Maintenant, son nom ne plane plus. Il est là, à la tête du Sénat. Qu'est-ce que ça vous fait, Jacques Degbé?
14: Je ne suis pas surpris. Hein? Il y a 24 ans, on en parlait ici. Et je vous disais que Patrice Talon, c'est le boss.
1: Qu'il soit là ou non.
14: C'est le patron de la politique béninoise. J'avais parlé de 10 ans. Ça dépasse même 10. C'est minimum 20-30.
15: On a mal fait le calcul hier.
14: Oui, oui, oui. J'ai revu mes calepins et je me suis rendu compte que Patrice Talon, c'est celui-là qui...
1: Est-ce que vous êtes inquiet parce qu'il ne pourra pas jouer véritablement le rôle de président du Sénat?
14: Pourquoi il ne peut pas jouer ce rôle?
1: Alors là, est-ce qu'on a des inquiétudes à ce fait?
14: Non, il n'y a même pas d'inquiétude.
1: D'accord.
14: Celui-là qui a dirigé un pays pendant 10 ans, il y a même eu une prolongation de 90 jours parce qu'en temps, il y a une révision constitutionnelle et qui aujourd'hui prend la tête du Sénat. Une institution au pouvoir quand même assez élargie. Pourquoi s'inquiéter? Non, Patrice Talon, moi, je n'ai pas à m'inquiéter. Il y a Julien Kandé-Kansou qui a écrit un livre sur Thomas Boniayi. Je crois qu'il y a eu la légende, quelque chose du genre.
1: Oui.
14: Je crois que Patrice Talon aussi mérite un livre. Vous regardez tout ce qu'il a apporté à la politique béninoise, oui. Tout ce qu'il a pu tracer en thème de parcours. Maintenant... une certaine période, je ne fais pas 16 heures ce matin.
1: Il a imprimé sa marque, Colveil ou non, et là, je pense qu'il est présent pour suivre la mise en œuvre, la concrétisation de tout ce qu'il a initié comme réforme.
14: Il nous a dit qu'il allait se reposer, qu'ils allaient se retrouver à Tchakpoji, quelque chose du genre.
1: Oui, à Tchakpoji.
15: C'est là-bas.
14: Et Soglo.
15: C'est là-bas.
14: Mais le Sénat, quand vous regardez ses prérogatives, ça dépasse ça. Hein. Ça dépasse une simple... à Tchakpoji, où il faut causer entre amis et entre anciens présidents de la République. C'est une institution au pouvoir vraiment très fort.
15: Législatif, exécutif, judiciaire.
14: Et c'est là où il faut se faire de soucis pour ceux qui sont actuellement au pouvoir, le président Roumia Ouadani notamment.
1: Est-ce que Jacques Degbé, vous estimez que ça va chevaucher entre le président du Sénat et le président de la République? On ne devrait pas s'inquiéter, non?
14: Hier, j'ai fait le débat avec un sachant.
1: Oui.
14: Qui m'a dit que lui ne s'inquiète pas en tant que tel parce que le président de la République reste le président de la République. C'est la première institution de notre pays.
1: Voilà.
14: Et c'est à lui de pouvoir assumer ses responsabilités, de montrer qu'il est le président de la République et de montrer qu'il est là pour défendre les intérêts du Bénin parce qu'à l'arrivée, au moment de faire le bilan, on va plus interpeller Patrice Talon en 2033. On va plutôt interpeller Roumia Ouadani pour dire, monsieur, on vous a confié les destinées de notre pays pendant 7 ans. Qu'est-ce que vous en avez fait? Quel bilan peut-on tirer? Est-ce que les Béninois se sentent de mieux en mieux? Est-ce que le développement y est? C'est à Roumia Ouadani qu'on va poser désormais cette question, oui. Et non à Patrice Talon. Donc c'est à lui de montrer qu'il est à la hauteur de la tâche qu'on lui a confiée. Donc, il ne doit pas se laisser dominer en griffe.
1: Oui.
14: Parce qu'il y a cette inquiétude-là, c'est la grosse inquiétude aujourd'hui des Béninois. Avec le Sénat, avec le pouvoir que dispose aujourd'hui le Sénat, est-ce que ça va pas être, je vais dire, une institution de contre-pouvoir, une institution qui va constituer une sorte de blocage pour les actions du pouvoir exécutif, pour les actions du président Roumia Ouadani? Tout le monde se pose cette question. Et qui connaît la force de frappe de Patrice Talon quand même, je l'ai dit, c'est quand même quelqu'un qu'il faut respecter en termes de politique, en termes de pouvoir dans notre pays, homme d'affaires respecté également. Attention, maintenant, les pouvoirs sont beaucoup plus concentrés dans les mains de Roumia Ouadani. À lui d'en faire un bon usage pour le développement de notre pays.
1: D'accord. Epiphane Chabi, Patrice Talon n'est pas le seul membre du bureau du Sénat, je veux dire, de l'organe dirigeant du Sénat. Il y a bien d'autres figures comme Louis Vlavonou, qui lui était également président de l'Assemblée nationale il y a quelques mois encore. On retrouve d'autres profils comme Adidjat Matisse, qui est rapporteur, tant soit peu par intérim. Mais qu'est-ce que vous pensez de ces différents profils? Est-ce que le Sénat vous rassure sur, bien entendu, les résultats escomptés, sur ce qui est prévu dans ses prérogatives?
13: Sur la forme, je dirais oui, parce que vous avez cité des noms qui viennent fraîchement de quitter le pouvoir d'État. Ouais. Patrice Talon, ancien président de la République, il y a seulement 2 mois. Louis Vlavonou, ancien président de l'Assemblée nationale, il y a quelques mois, et qui a même siégé au sein de la dernière mandature avant de laisser son poste à son suppléant. Ouais. Vous avez Alassane Seydou qui a fait pratiquement tous les ministères, ouais, ministre de l'Intérieur, ministre de la Décentralisation, il a fait la Santé, il a fait les Infrastructures, Transports. Il y a Gatou Matiss également qui a fait Sougaï et qui a fait 10 ans en tant que ministre du Travail, de la Fonction Publique. Et donc, c'est des personnes qui fraîchement viennent donc de quitter l'administration béninoise et qui se retrouvent encore au sein de ce bureau. Je pense quand même que, sur la forme, ces différentes personnes-là ont le profil pour, ont les qualités pour.
1: Est-ce qu'on n'a pas l'impression que c'est une sorte de l'équipe Talon qui revient? Est-ce qu'on n'aurait pas voulu avoir des gens comme Paul Ronquet, des gens comme Yaye Boni, pour qu'on ne sente pas une seule couleur dans le bureau de cette institution?
13: Non, je crois que je l'ai dit à plusieurs reprises, et je l'ai dit, même Paul Ronquet, à qui vous faisiez allusion, moi je l'ai dit, il n'y a que Boni Yaye qui peut-être, il y a cette présomption-là que je lui colle, peut-être pour être l'opposant au sein de ce Sénat, parce que je l'ai dit, on a vu Théodore Olo, Robert Dosso, qui entre-temps avait une dent contre Patrice Talon, mais qui après ont retourné la veste. Donc moi je me dis qu'on choisisse Paul Ronquet, qu'on choisisse Théodore Olo, Ousmane Batoko et autres, même au-delà, je crois que c'est les mêmes personnes qui reviendront. Vous l'avez dit, tout le monde le sait, c'est des gens qui soit ont servi sous l'ancien président Boni Yaye, soit sous l'ancien président Patrice Talon, mais qui à un moment donné se sont tous ralliés à l'ancien président Patrice Talon. Donc la figure ne pouvait être qu'autre que ce que nous avons vu, parce que personne, je dis ça, il faut être sincère et honnête, ces personnes ne pensent ou ne pensaient quand même voir Boni Yaye à la tête de cette institution, ou peut-être vice-président, même pourquoi pas rapporteur de l'institution. On ne pouvait que choisir que des personnes qui, je vais dire, sont très attachés à l'ancien président Patrice Talon, qui lui ont montré sa fidélité pendant les 10 dernières années. Ça n'a été que le cas. Donc, dire aujourd'hui que Paul Ronquet au sein de ce bureau-là pourrait peut-être changer l'image, je me dis, c'est du leurre, tout simplement. On a choisi les personnes fidèles, on a fait une prime à la fidélité, à la constance, et c'est juste une continuité au niveau du Sénat également.
1: D'accord. Jacques Digbé, qu'est-ce qu'on doit espérer maintenant, disons, pour les premières actions de ce Sénat-là? Est-ce que, voilà, le bureau est installé, maintenant on croise les bras et on attend un premier dossier pour dire non à cette décision, pour dire au Parlement non, revisiter un peu cette loi là-haut? Que doit-on attendre du fonctionnement même de cette institution?
14: Moi, je suis un saint.
1: Un saint Thomas.
14: Thomas, il y a Edith Judas, c'est Thomas en réalité.
1: Jacques Dégué, décide pas.
14: Moi, j'attends de pouvoir. Non, j'ai déjà donné mon avis à plusieurs reprises par rapport à la création de cette institution, parce que quand je regarde autour de moi, quand je regarde mes camarades avec qui nous avons fait l'université, nous avons fait le collège, le lycée, quand je regarde les jeunes qui peinent à joindre les deux bouts, à chaque fois, et qu'on me dise qu'on a déboursé, tenez-vous tranquille, le Chabalé et le Fan Chabi, 100 millions de francs CFA, rien que pour les primes d'installation des 25 membres du Sénat, 100 millions de francs CFA. Vous savez, vous mettez 100 millions de francs CFA dans la ville de Parakou, ça peut créer pas mal d'emplois, ça peut sauver pas mal de jeunes du chômage.
1: Mais le Sénat aussi, c'est une institution qui va veiller au développement de
14: nous
1: notre pays.
14: Nous n'avons pas
1: de
14: problème. En réalité, nous n'avons pas besoin de créer une nouvelle institution.
1: Espérons que nous avions
14: besoin de faire bien fonctionner celle-là qui existait.
1: C'est bien.
14: Mais malheureusement, on n'a pas
1: fait
14: ça.
1: C'est bien noté, Jacques Debé. On va s'arrêter là pour ce débat.
14: C'est dommage.
1: Le temps est totalement passé. Le Sénat est là pour le développement également de ce pays. On va espérer, bien entendu, que ces retombées soient positives pour l'évolution de la nation et dans le reste du temps. Mesdames, Messieurs, vous aurez droit à l'entretien du jour. D'un instant à l'autre, on va s'intéresser à l'élection de Patrice Talon à la tête du Sénat. Analyse avec Mathieu Adjano. Il est essayiste politique. C'est à partir, bien entendu, de 7h. Passé de 30 minutes, la page culture ce matin, on s'intéresse à la célébration de la Gani dans plusieurs localités du Bénin. Comment unifier le calendrier pour mieux valoriser la fête? On a mené notre petite réflexion sur le sujet, réflexion à partager avec vous. Le zapping est à suivre également, le compil des faits marquants de l'actualité au cours de la semaine qui s'achève. Vous suivrez également le grand entretien que nous vous proposons. Ce vendredi, l'invité a pour nom Abdou Rachid Yodjo. Il est le chef de la cellule de communication du président de l'Assemblée nationale. Avec lui, on s'intéresse à ce sujet. Patrice Talon, premier président du Sénat. Quel enjeu ? C'est un décryptage de l'actualité parlementaire qui s'en suivra. Émission réalisée par René Soglo à suivre à partir, bien entendu, de 8h. Mais avant tout ceci, vous avez droit, mesdames, messieurs, au bulletin de l'information qu'on installe maintenant et tout de suite.
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1: Le grand direct de l'information qui se poursuit bien entendu avec le bulletin de l'information. Le bulletin de l'information avec vous, Akila Stako, bonjour.
16: Eliri Chabalo, bonjour, bonjour à tous. Le Sénat du Bénin tient son tout premier bureau conduit par l'ancien président de la République du Bénin et désormais sénateur Patrice Talon. Il a été élu avec 4 voix pour et un bulletin blanc et 0 contre. Il sera assisté de Louis Vlavounou au poste de vice-président, Alassane Seydou comme rapporteur et à Didiat Matisse au poste de rapporteur suppléante. Ce nouveau bureau a été élu à l'issue de la première session des sénateurs tenue ce jeudi au palais des gouverneurs à Porte-Nouveau. Les travaux ont été conduits par le bureau d'âge présidé par la sénatrice et doyenne d'âge et en seconde, Elisabeth Poyon. Le vote s'est déroulé dans une bonne ambiance selon le rapporteur de la science présenté par Charles Tocor, sénateur et assesseur du bureau d'âge.
17: Au regard des résultats des différents votes, le bureau d'âge a proclamé les membres élus du bureau du Sénat comme suit. Président du Sénat, M. Patrice Athanase Guillaume Talon. Vice-président du Sénat, M. Louis Gbeounou Vlavounou. Rapporteur, M. Alassane Seydou. Le bureau d'âge a par ailleurs proclamé élu rapporteur suppléant Mme Adidjatou Matisse. Aussitôt l'élection terminée, la présidente de séance, conformément aux dispositions de l'article 102 du règlement intérieur, a invité le bureau élu à prendre fonction et à dresser le procès verbal pour servir et voilà ce que de droit. L'élection, démarrée à 13h, a été clôturée à 16h.
16: Après son élection à la tête du Sénat, Patrice Talon a exprimé sa gratitude vis-à-vis de ses pairs. Il a aussi salué la convivialité et le consensus qui ont caractérisé les discussions depuis le début de l'installation de cette nouvelle institution. Le nouveau président du Sénat s'est dit être disponible et engagé à œuvrer pour le bon fonctionnement de cette chambre haute du Parlement. Patrice Talon.
18: Permettez-moi, à mon nom personnel et au nom de tout le bureau élu, complété du rapporteur suppléant, notre gratitude pour l'honneur et la confiance que vous venez de nous faire en nous confiant la direction de notre illustre institution pour les 5 années à venir. La convivialité et l'esprit de consensus que nous venons d'instaurer à l'occasion de l'adoption du règlement intérieur de l'institution et de la désignation de son bureau nous honore tous et constitue un gage certain pour l'accomplissement de notre mission avec responsabilité, dignité et efficacité dans l'intérêt supérieur exclusif de notre beau et grand pays. Que Dieu et les bannes de nos ancêtres nous accompagnent et nous élèvent à la hauteur des idéaux et des attentes de notre nation. À titre personnel, je voudrais vous rassurer de ma disponibilité, voire de mon engagement, à œuvrer au bon fonctionnement d'un Sénat qui sera pour nous comme une famille.
16: Le président du Sénat a appelé les membres de l'institution à travailler avec responsabilité afin de répondre aux attentes du peuple. Il a promis donner le meilleur de lui-même dans cette nouvelle tâche pour la réussite de son mandat. Patrice Talon, président du Sénat.
18: Nous avons tous vécu depuis quelques jours une ambiance extraordinaire qui a gommé, effacé nos divergences. Désormais, nous serons face à cette responsabilité d'œuvrer en convivialité, en consensus, comme une famille, comme des amis, pour le développement, le bien-être de notre pays, notamment pour le renforcement de l'unité nationale, pour le renforcement de la stabilité politique de notre pays pour le renforcement de la paix et de la démocratie. Je donnerai le meilleur de moi-même et je veux compter sur chacun de vous pour nous rappeler à l'ordre chaque fois que nous ne serons pas à la hauteur. Vive le Sénat, vive le Bénin.
16: Patrice Talon, élu président du Sénat, la nouvelle fait réagir dans l'opinion publique et plus particulièrement au sein de la société civile. Acteur de la société civile Gérard Viaro dit ne pas être surpris par cette élection, même s'il pense que tous les membres de droit du Sénat pouvaient aussi valablement diriger l'institution.

0: Tissu.
1: Bon, moi particulièrement, ça me réjouit au cœur, parce qu'il fut un ancien président et qu'il a mieux dirigé par exemple le pays sans la guerre. Donc, moi, voilà.
0: Je disais Patrice Talon, élu président du Sénat. La nouvelle fait réagir dans l'opinion publique et plus particulièrement au sein de la société civile. Acteur de la société civile Gérard Viaro dit ne pas être surpris par cette élection, même s'il pense que tous les membres de droit du Sénat pouvaient aussi valablement diriger l'institution. Patrice Talon, élu président du Sénat, la nouvelle fait réagir dans l'opinion publique et plus particulièrement au sein de la société civile. Acteur de la société civile, Gérard Viaro, dit ne pas être surpris par cette élection, même s'il pense que tous les membres de droit du Sénat pouvaient aussi valablement diriger l'institution. Depuis sa création, suite à la révision constitutionnelle de novembre 2025, le Sénat fait l'objet d'une inquiétude. La deuxième chambre du Parlement béninois constituait-elle un instrument de blocage des décisions de l'exécutif? Une inquiétude qui ne semble vraiment pas se dissiper avec l'élection de Patrice Talon à la tête de l'institution. Mais pour l'acteur de la société civile, Gérard Viaro, ce débat ne devrait même pas avoir lieu.
2: Je dis et je répète, le président de la République du Bénin que nous avons choisi, qui gouverne l'instance supérieure, garant de la souveraineté de ce pays, c'est le président de la République, son excellence, M. Wadaï Roumian. Il n'y a aucune autre institution qui soit supérieure à la présidence de la République dans cette République. En matière de droit, ce que je sache, il n'y a aucune autre institution. Donc, pour moi, l'influence de tel ou de tel, les influences seront normales. Mais quitte à la présidence de la République d'être debout pour voir ce qui est de l'intérêt de la République, de l'intérêt des promesses électorales, de sa politique. Donc, c'est à lui de savoir qu'il est le seul maître de ses résultats et de ne pas se laisser par une influence, quoi qu'en soit sa forme. Puisque c'est lui, à lui on a remis le pays. Maintenant, s'il veut trahir le peuple béninois, il peut se laisser totalement influencer par autre chose. Mais s'il ne veut pas trahir le peuple béninois, il s'arrange, il écoute tout.
0: Les populations de Parakou saluent également l'élection de Patrice Talon à la tête de cette institution. Elle estime que son retour dans la gestion des affaires de la République va contribuer à accélérer le développement du pays. Elles attendent également des membres de cette institution l'unité à la prise en compte des aspirations du peuple béninois pour un développement harmonieux. Gilbert et Patrice, deux citoyens rencontrés à Parakou après l'élection du nouveau bureau du Sénat.
1: Moi particulièrement, ça me réjouit au cœur, parce qu'il fut un ancien président et qu'il a mieux dirigé par exemple le pays sans la guerre. Donc moi, voilà pourquoi ça me réjouit au cœur. Bon, nous aimerons qu'il crée beaucoup plus d'emplois aux jeunes et qu'il écoute un peu la population béninoise en général. Plus créer d'emplois aux jeunes et qu'il les accompagne un peu dans les études telles que les bourses, qu'on donne réellement les bourses à ceux qui en ont les droits.
3: Je dirais c'est une bonne nouvelle. Puisque ça veut dire que c'est la continuité qui continue et l'engagement. Donc, disons vrai, Patrice Talon ne nous suffisait même pas. Donc, s'il revient comme ça pour superviser les choses, on dira vraiment que notre souhait est accepté. Et je dirais seulement que bon vent et que les trucs restants n'ont qu'à commencer à marcher seulement. Je crois très bien que tout ce qu'il a déjà fait juste là, et si on peut avoir le plus meilleur de toutes les choses, ça peut y aller. Les trucs qui restent encore à faire, parce que on le sait très bien qu'il reste beaucoup de choses qui n'ont pas été faites. Donc s'il est là, il peut aussi toucher les pions pour que les choses soient normales comme nous, on le souhaite.
0: Le Bénin et le Canada donnent un nouvel élan à leur coopération. Visite de travail au Bénin, la ministre canadienne des Affaires étrangères a multiplié ce mercredi 5 août 2026 les activités destinées à renforcer les liens entre les deux États. L'un des temps forts de cette visite a été la signature d'un mémorandum d'entente sur les consultations politiques et diplomatiques entre le Bénin et le Canada. Cet accord établi entre un cadre cadre de dialogue régulier entre les deux pays afin de consolider leur coopération sur les questions politiques, diplomatiques et de développement. Toujours au cours de la journée de ce mercredi, en présence de son homologue béninoise, la chef de la diplomatie canadienne a procédé à l'ouverture officielle de l'ambassade du Canada au Bénin. La ministre canadienne a également effectué une visite au port autonome de Cotonou, véritable plateforme stratégique des échanges commerciaux dans la sous-région. Honorable Anita Anand, ministre canadienne des Affaires étrangères.
4: Les raisons pour lesquelles je suis ici est à cause de nos valeurs que nous partageons et aussi nos ambitions que nous partageons ensemble et le sens que nous pouvons travailler ensemble là-dessus. Donc les valeurs de démocratie, des droits humains, de la développement, et les objectifs économiques et sur la défense et la sécurité, ce sont des enjeux importants pour nous deux. Et nous avons décidé de travailler ensemble. Ça, c'est important d'avoir des intentions comme ça. Mais ce n'est pas seulement idéal. C'est un monde où on doit être réaliste aussi. Donc, vous avez entendu notre premier ministre Carney qui ont dit qu'on doit être pragmatique.
0: La ministre béninoise des Affaires étrangères a réaffirmé l'engagement du gouvernement à consolider les relations entre le Bénin et le Canada. Elle a salué les avancées enregistrées et souligné que cette visite ouvre de nouvelles perspectives de coopération dans plusieurs secteurs d'intérêt commun au bénéfice des deux pays. Corinne Amoré-Prunette, ministre des Affaires étrangères chargée de l'intégration des Afro-descendants.
5: La séance de travail qu'on a pu tenir avec le ministre Lokosou, notre collègue le ministre Bakary et également le ministre de la Défense dans la cité interministérielle témoigne aussi de la profondeur de notre relation bilatérale et aussi de ses perspectives, de son potentiel. Nous avons signé un mémorandum d'entente sur le dialogue politique et diplomatique. Nous avons identifié des nouvelles perspectives de coopération économique. Nous avons échangé également sur les enjeux de sécurité régionale et surtout, nous avons confirmé une même volonté, celle de faire grandir une relation déjà solide en lui donnant une nouvelle ambition. Sous l'impulsion du président Romuald Ouadani, le Bénin a conduit une transformation profonde et ambitieuse. Et pour la mener à bien, nous nous sommes appuyés sur des partenaires de confiance, animés par le respect mutuel et l'intérêt partagé. Et je crois que cette journée que nous venons de vivre témoigne que le Canada, notre coopération s'enrichit, elle se diversifie.
0: Le gouvernement béninois réaffirme sa volonté de voir les relations avec le Niger revenir à la normale. Lors de sa sortie ce mercredi à Cotonou, le ministre porte-parole du gouvernement a indiqué que les deux pays sont appelés à vivre ensemble dans la paix et la fraternité. Selon lui, le Bénin et le Niger partagent une histoire et des liens humains qui rendent leur cohabitation inévitable. Je cite, le Bénin et le Niger ont conscience qu'ils sont condamnés à coexister pacifiquement. Ils sont condamnés à vivre comme des frères. Fin de citation, a-t-il déclaré. Abordant la question de la réouverture des frontières entre les deux pays, le ministre a assuré que le Bénin a déjà accompli sa part des efforts. Il a précisé que plusieurs démarches diplomatiques ont été entreprises par les autorités béninoises afin de favoriser un retour à une coopération normale entre les deux pays. Wilfried Nyanguedi, ministre porte-parole du gouvernement.
6: Et le Niger ont conscience qu'ils sont condamnés à coexister pacifiquement. Ils sont condamnés à vivre comme des frères, comme des pays amis et frères. Le Bénin est convaincu, et le Niger aussi d'ailleurs, je pense, que le temps et la langue peuvent connaître des moments de chamaillerie, se battre même parfois jusqu'à en venir au sang, mais qu'elles sont condamnées à vivre ensemble. Donc nous avons l'assurance que quand les conditions seront remplies de partout, les choses redeviendront tout à fait normales. Le Bénin a fait déjà les efforts, les démarches qu'il doit faire. S'il reste encore quelque chose d'objectif que nous n'avons pas encore fait et qu'on nous montre et que c'est effectivement quelque chose d'objectif qui reste à faire, nous le ferons. Mais à l'heure où je vous parle, je crois que nous avons fait tout ce qu'il y avait à faire. et que une fois que les autorités du Niger acquériront la religion, que c'est le moment pour elles d'ouvrir, je pense qu'elles le feront et puis nous constaterons.
0: Et voilà, c'est sur cette information que nous mettons un terme à ce bulletin matinal. Mais le grand directeur poursuit avec vous, Ulrich Abalo.
7: Merci à vous, Akilas Tako. On poursuit le grand directeur de l'information avec les nouvelles sportives.
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7: Les nouvelles sportives dans ce grand direct de l'information. C'est avec vous, Jacques Degbé. Bonjour.
9: Bonjour, Ulrich Chabalon.
7: Préliminaire des compétitions inter-club, bien entendu, sur le continent pour démarrer. Les représentants du Bénin Fissé.
9: Oui, la Confédération africaine de football a procédé ce jeudi au siège de l'institution au Caire en Égypte au tirage au sort des préliminaires de la Ligue des Champions CAF et de la Coupe de la Confédération saison 2026-2027. À l'issue du tirage marquant le coup d'envoi des compétitions interclubs pour la nouvelle saison, les deux représentants béninois connaissent désormais leurs adversaires, le chemin à parcourir pour atteindre les phases de groupe. Pour sa première participation aux compétitions continentales en Ligue des Champions, le champion du Bénin, Sobemap, va affronter un club nigérien. Il s'agit de Enugu Rangers. En cas de qualification, les manutentionnaires disputeront le second tour face au vainqueur du duel entre l'ASL Negelec du Niger et le Mouloudia Club d'Alger de l'Algérie. En Coupe de la Confédération, Aspac effectue son retour sur la scène continentale 13 ans après sa dernière participation. Le club du port autonome de Cotonou sera opposé au premier tour à Ave Panthers FC de Guinée équatoriale. En cas de qualification, il défiera l'USM Alger de l'Algérie au second tour. Voilà donc ce qu'il faut retenir de ce tirage. Les tout préliminaires des compétitions interclub débuteront en septembre selon le programme suivant. Au premier tour, ce sera entre le 4 et le 6 septembre. Au second tour, ce sera entre le 11 et le 13 septembre. Le deuxième tour a lieu en octobre. On souhaite donc bonne chance aux représentants béninois.
7: La Coupe du monde féminine, on en parle à présent. La liste d'Abdoulaye Ouzerou pour le mondial.
9: Le sélectionneur national des Amazones U20 du Bénin, Abdoulaye Ouzerou, a dévoilé, comme annoncé ce jeudi, dans le journal de 20h sur la télévision nationale, la liste des joueuses retenues pour la Coupe du monde féminine U20 FIFA 2026 en Pologne. Ce sera du 5 au 27 septembre prochain. À l'issue de 3 semaines de préparation intense à Cotonou, 24 joueuses ont été retenues pour défendre la couleur du Bénin lors de cette compétition mondiale. On vous donne quelques noms. Au niveau des gardiennes de but, on a Larissa Saisonou de ASUMSA, Ogudare Aike, Ziadat de Espoir de Cotonou. Il y a également Louane Zinsou qui évolue au Luxembourg. Au niveau des défenseurs, on retrouve à Bikou Laura de UMSA, Sadiko Lailatou de Fribourg en Allemagne. Quelques noms au niveau du milieu de terrain, Joël Quadonou qui évolue en Sierra Leone, Riquelme Lokosu de AS Lagade, ou encore Yasminat Dibil de Ainovi FC en attaque. Et bien évidemment, Romain Gandonou fait office de la star de cette équipe. Elle est donc convoquée au même titre que Germaine Renfort qui évolue au Maroc, ou encore Ozane Soukou qui évolue au Canada. Et l'autre, voilà donc pour ces quelques noms. L'équipe béninoise va se rendre dans l'Hexagone en fin de semaine prochaine afin de poursuivre les préparatifs avec des matchs amicaux au programme. Logés dans la poule A avec le pays hôte, les Amazones U20 entreront en lice le vendredi 5 septembre à 17h face au Mexique. 3 jours plus tard, le lundi 8 septembre à 14h, elles retrouveront la même enceinte pour défier l'Argentine pour le dernier match. Les béninoises affronteront le pays hôte, la Pologne, au stade municipal de Bielsko, au Biala.
7: FIFA, pour poursuivre Jacques Degbé, la CAF soutient Infantino.
9: Très fragilisé par la crise provoquée par son projet avorté d'ouverture du capital de la Coupe du Monde, Gianni Infantino conserve un soutien de poids. Réuni ce jeudi, le comité exécutif de la Confédération africaine de football a réaffirmé à l'unanimité son soutien au président de la FIFA, pourtant lâché ou sévèrement critiqué par plusieurs acteurs majeurs du football mondial ces derniers jours. La CAF a également accueilli favorablement les excuses présentées après l'abandon du projet FIFA Forward Entreprise, tout en reconnaissant que le respect de la gouvernance, des procédures régulières et de la transparence est essentiel et non négociable. Une prise de position particulièrement précieuse pour Infantino à quelques mois de l'élection présidentielle de mars 2027, alors que la fronde contre la gouvernance, sa gouvernance donc, ne cesse de prendre de l'ampleur. Pendant ce temps, l'UEFA maintient de son côté la pression. Malgré les excuses présentées par la FIFA, l'UEFA ne compte pas revoir sa position. Dans un communiqué transmis aux médias anglais, l'instance européenne a confirmé que sa menace de boycotter les compétitions organisées par la FIFA, dont la Coupe du Monde, était toujours d'actualité. Pour lever cette menace, l'UEFA réclame non seulement l'abandon définitif de ce type de projet, mais aussi des garantir qu'aucune initiative similaire ne sera relancée à l'avenir. En l'état, l'instance européenne estime que ces conditions ne sont toujours pas réunies.
7: Note mercato avant de refermer cette page sport. Vinicius Junior prolonge l'aventure jusqu'en 2032 avec le Real.
9: Comme attendu, Vinicius Junior a officiellement prolongé son contrat avec le Real Madrid, le club espagnol. A annoncé ce jeudi que l'ailier brésilien était désormais lié à la Maison Blanche jusqu'en juin 2032, soit une année de plus que ce qui était initialement évoqué. Arrivé en 2018 en provenance de Flamengo, l'international River poursuit donc son aventure à Madrid malgré les nombreuses spéculations de ces derniers mois, alimenté notamment par l'intérêt d'Arsenal. Un dossier majeur définitivement bouclé par les Merengues qui ont aussi acheté, il faut le souligner, l'international ivoirien Yann Diomandé pour 140 millions d'euros. C'est d'ailleurs le joueur africain le plus cher désormais de l'histoire.
7: Il pèse lourd. Merci à vous, Jacques Degbé. C'était l'actualité sportive. L'entretien à présent, je l'annonçais un peu plus de deux mois après avoir quitté son poste de président de la République. Patrice Talon retrouve une autre haute fonction républicaine. L'ex-chef de l'État a été élu ce jeudi président du Sénat, la deuxième chambre du Parlement béninois. Ceci à l'issue d'un conclave des sénateurs au Palais des gouverneurs à Porto Novo. Quelle analyse faut-il faire de cette élection? Que peut réellement apporter Patrice Talon pour le rayonnement de cette nouvelle institution? On en parle ce matin avec Mathieu Adjanou, l'essayiste et analyste politique, répond aux questions de la rédaction. L'entretien du jour est à suivre juste après cette pause.
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12: Mathieu Adjanou, bonjour.
13: Bonjour, monsieur le journaliste.
12: Patrice Talon, élu tout premier président du Sénat, êtes-vous surpris par cette élection?
13: On pourrait être tenté de dire oui et non. Oui, parce que assumer pendant

0: Tseni la redoutable et prestigieuse fonction présidentielle, c'est pas chose aisée. Mieux encore, comme le disait l'ancien président Émile Nsinsou, paix à son âme, gérer le Bénin n'est pas chose facile. Et à sa suite, le général Mathieu Kérékou, paix à son âme, dira à son tour que le Bénin est un petit pays, mais lourd. Et je crois qu'on pourrait continuer avec ces anecdotes-là. Donc, Patrice Talon, 10 ans à la tête du Bénin, on pourrait se dire, bon, c'est le moment peut-être de prendre un peu de recul, se reposer, se consacrer un peu plus à, peut-être à sa famille, ses amis, et voilà, et comme lui l'avait dit en temps, voilà, nul n'est indispensable, prendre un peu d'air, voilà. Donc, un peu de surprise parce que, bon, on se dit, il a fait, il a tracé le chemin, c'est-à-dire, il a contribué à la création du Sénat, et donc, voilà, il va attendre de voir, et comme lui-même l'a dit, il attend de voir les fruits de ces réformes. Mais non, on n'est pas surpris parce que, écoutez, Patrice Talon, c'est quand même une personnalité de ce pays qui a eu la chance de diriger le Bénin, présider à nos destinées, qui a plein d'expérience, qui a connu du haut et du bas, c'est-à-dire qu'il a réussi certaines réformes, il a connu des échecs dans certaines réformes, c'est-à-dire qu'il aurait pu avoir certains résultats qu'il n'a pas pu, donc il y a du regret par moment. Et donc, fort de tout ça, d'un peu de tout ça, on pourrait dire oui, c'est une personnalité quand même qui a acquéri beaucoup de choses. Et au regard de la composition du Sénat, tous ceux qui sont là pourraient désirer le voir, disons, donner du contenu à cette institution qui est une première au Bénin.
1: Que peut-il réellement apporter pour le bon fonctionnement de cette institution républicaine?
0: Oui, c'est ce que je disais, fort de ses expériences, de ses réussites et de ses échecs, il pourrait mettre tout ça en œuvre pour permettre au Bénin d'aller de l'avant. Parce que Patrice Talon, en tant qu'opérateur économique, est devenu un homme politique de grande expérience et qui a impacté positivement son pays. Voilà. Parce que il faut être très audacieux en tant qu'homme d'État pour oser aller aux réformes au Bénin. Beaucoup de pays d'Afrique sont encore en attente de ces réformes politiques, économiques, etc. Il est vrai qu'on peut dire qu'il y a encore des choses, beaucoup de choses à améliorer dans notre pays, mais c'est déjà un pas. Et donc, je pense qu'il va apporter son audace, ses idées, ses initiatives, son sens de créativité, mais aussi, parce qu'il est maintenant un ancien chef d'État. Il sait ce que c'est que la fonction présidentielle, il sait comment fonctionnent les institutions de la République, il saura apporter ce qui manque quand on est sur le terrain. Quand on est sur le terrain, c'est-à-dire quand on est au gouvernement, quand on est à la tête du pays, on ne voit pas toujours les choses de la même manière que les autres gens la touchent. Maintenant qu'il est un peu au retrait et qu'il préside une institution qui n'est pas une institution d'exécution, c'est-à-dire c'est pas le pouvoir exécutif, c'est une institution qui contribue à l'évolution de la gouvernance, à l'amélioration de la gouvernance. Donc il saura apporter tout ça pour aider le président, qui est le chef de l'État, Omer Wadahi, qui va travailler forcément avec le Parlement, à faire de sorte que les lois qui seront votées puissent constituer des lois de développement. Puisque toute loi est impartiale, donc ça vise le développement. En plus de cela, il saura apporter, comme je disais, ce qui manque quand on est sur l'aide du jeu, on ne voit pas toujours les choses. C'est-à-dire, c'est quelque chose de nouveau qui apaise, qui rassure, qui oriente, qui indique le chemin.
1: Patrice Talon, ancien président de la République, l'homme n'a peut-être pas encore perdu tout son pouvoir. Faut-il craindre qu'il ait une mainmise sur le Sénat?
0: Non, je ne pense pas. C'est une institution républicaine, avec un règlement intérieur validé par la Cour constitutionnelle. Cette Cour n'est pas née hier. Cette Cour est là depuis le renouveau démocratique et cette Cour a toujours joué son rôle. Qu'on soit d'accord ou pas avec cette décision, cette Cour est la Cour de nous tous. Quand elle parle, tout le monde se soumet. Et quand la Cour valide le règlement intérieur, ça c'est le cadre juridique dans lequel le Sénat va fonctionner, y compris les responsables qui sont à la tête du Sénat, qui composent le Sénat, et tout le personnel qui va accompagner le travail qui se fera. Donc je pense qu'il n'est pas question de mainmise, il est plutôt question de se conformer aux attributions du Sénat qui ont besoin d'être davantage expliquées aux populations. Le contenu, voilà, on a besoin d'avoir un peu plus d'éclairage.
1: Beaucoup voient un Sénat qui supplante le pouvoir exécutif et le pouvoir législatif. N'ont-ils pas raison avec cette élection de Patrice Talon à la tête de la Chambre haute du Parlement béninois?
0: Non, je ne pense pas que ce soit une bonne vue. C'est peut-être une vue de l'esprit, mais non, je ne pense pas qu'on dise que le Sénat supplante le pouvoir exécutif. Quand vous regardez la composition du Sénat, c'est quand même des sommités de notre pays qui sont là. et qui ne vont pas quand même... Vous avez entendu le discours inaugural de la drainage. Le peuple nous regarde. Nous avons une responsabilité, nous devons rassurer le peuple. Donc je pense que chaque institution a son rôle. Le Sénat, c'est la haute chambre. Il va jouer son rôle sans, disons, s'imposer à au Parlement, c'est-à-dire la chambre basse. Non, pas du tout. Je crois que les institutions ont travaillé en synergie.
1: Bien plus que...

0: optimiste.
1: Qu'est-ce qui a fait l'avènement du Sénat? Il faut remonter aux informations, à l'origine. C'est parce que, comme le président Talon lui-même l'a dit, et on l'a constaté, tous les anciens chefs d'État, sauf le général Mathieu Kérékopé à son âme, ont été très actifs après d'avoir quitté la fonction présidentielle. Le président Soglo, ancien maire de Cotonou, ancien président de l'association des maires du Bénin, très actif sur le plan politique dans le cadre des joutes électorales. Le président Boni Yayi, très actif sur le plan politique. Maya Pati, tout le temps avec le président sortant en son temps, Patrice Talon. Et donc, Patrice Talon lui-même a avoué que Boni Yayi et lui, par exemple, ont pourri la vie aux Béninois. Lui-même, il a dit, il faut que nous, anciens chefs d'État, nous puissions prendre du recul et être, disons, au-dessus de la mêlée. Et donc, bon, on aurait aimé voir ça autrement, mais là, la loi, c'est la loi, elle s'impose à nous. C'est ce qu'on appelle le Sénat avec l'implication, la complicité de d'autres acteurs, anciens présidents d'institutions, en l'occurrence, la Cour constitutionnelle, l'Assemblée nationale. Donc, je pense qu'à partir de cela, nous pouvons maintenant aspirer à un apaisement sociopolitique. On peut affirmer qu'il n'y aura plus de tension politique à l'avenir dans notre pays. Voilà. Donc, je crois que voilà, on est dans une bonne dynamique. Sauf qu'il ne faut pas perdre de vue que la traite politique dont on parle, ça va avoir un contenu. Parce que la traite politique ne veut pas dire qu'il n'y aura pas liberté d'expression, il n'y aura pas critique de l'action gouvernementale. Non, mais il n'y aura pas de propos ou d'action visant la compétitivité électorale. Ça veut dire qu'on ne va pas faire des choses pour montrer que on veut que ce soit nous qui allons être élus dans les jours, les années à venir. C'est pas ça. On doit opiner par rapport à ce qui se fait aujourd'hui et ce qui se fera demain pour envie d'améliorer la gouvernance. Tout le monde ne comprend pas encore. Donc, il va falloir que le Sénat l'explique clairement avec le temps.
0: Merci à vous, Mathieu Adianou.
2: C'est moi qui vous remercie.
3: Entretien réalisé par Jacques Degbé, à qui nous disons merci. Entretien qui reçoit pour vous ce matin Mathieu Adjano. Il est essayiste politique. On s'est intéressé à l'élection de Patrice Talon à la tête du Sénat. Son analyse vous a été servie. 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Comme tout premier président du Sénat, on parle des enjeux dans la suite de ce grand direct de l'information avec un invité spécial. Il s'agit, mesdames et messieurs, de Abdou Rachid Yodjo. Il est le chef de la cellule de communication du président de l'Assemblée nationale, reçu par René Soglo. Il va décrypter l'actualité parlementaire après avoir opiné sur les enjeux de cette élection de Patrice Talon à la tête du Sénat. Mais avant de retrouver ce grand entretien que nous vous proposons, vous aurez droit, mesdames, messieurs, vous le savez bien, à la page culture, et je l'annonçais, célébration de la Gani dans plusieurs localités du Bénin. Comment unifier le calendrier pour mieux valoriser la fête? C'est de ça qu'on parle ce matin. On en parle tout à l'heure après le zapping, le compil des faits marquants de l'actualité au cours de la semaine qui s'achève, que je vous invite à suivre.
0: Le président de la République a permis à 369 personnes condamnées de retrouver leur liberté. Parmi les détenus graciés figure Olivier Donovossi, condamné en 1998 à 2400 mois d'emprisonnement ferme, soit 200 ans pour complicité de vol à main armée.
4: En 60, si tu avais le CEP, tu étais sûr d'être au moins un commis administratif dans une sous-préfecture. En 80, avec le bac, le choix de l'emploi était à ta guise. Mais maintenant, vous pouvez avoir même le master, le doctorat. Si vous ne savez pas faire, vous serez dans le chômage.
5: La voie là, attention, la voie là, c'était de calvaire.
6: Rond-point, Papini, Toparou.
7: Non, c'est pas la joie avant.
8: Ça m'a découragé, mais d'une part aussi, c'est une bonne chose. Parce que, bon, beaucoup de gens viennent dans les universités parce que, avec leur moyenne 13, 14 de moyenne, ils voient déjà que bon, je suis capable d'avoir une bourse université. Or, ceci n'est pas le cas. Si l'État a instauré ça, c'est pour les amener à voir clair dans les choses.
9: Qui peut bénéficier d'une grâce présidentielle?
10: Bon, normalement, en tant que Béninois, nous avons droit à bénéficier à cette grâce.
9: Un exemple de phrase?
10: Bon, grâce présidentielle, par exemple, si je prends l'exemple, par exemple, quand on prend les femmes aujourd'hui qui vont, par exemple, à la césarienne.

0: parce que c'est ce cas-là que nous gérons tous les jours. Les parents n'ont pas souvent envie de payer le reste du contrat d'apprentissage, mais ils s'affairent pour trouver les sous pour les pièces à déposer. Donc si on dit les frais du dossier, ils sont prêts à donner ça, mais ils ne sont pas prêts à payer, patron.
1: Mais néanmoins, dans le parfond, là, il y a des bœufs qui sont pour le bœuf, qui viennent traverser pour aller là, vers Perugera et revenir. Et en broutant les petites cultures des gens qui sont dans leur domaine. Par rapport à la divulgation des bêtes dans la ville de Paracou, c'est le phénomène qui est têtu. C'est vrai, pas du coup, c'est les éleveurs qui sont têtus.
2: Je ne m'y attendais pas en ce jour, mais je confirme l'information selon laquelle M. Kansou Kandé Julien a recouvré sa liberté à la faveur d'une grâce présidentielle à lui accordée par M. le Président de la République. J'ai pu lui parler de vive voix. Il a le moral, il est satisfait de la décision.
3: Oui, c'est normal parce que vous savez qu'en licence, ce sont des étudiants en réalité qui ne sont pas encore hantés par le droit et qui en réalité, pour la plupart, ne savent pas encore ce qu'ils sont venus chercher en licence en droit.
0: Nous savions qu'il y a une morosité, mais nous savions qu'il y a des patrons qui prennent des dossiers auparavant. S'il y a des patrons qui ont déjà pris des dossiers auparavant et qui ont peut-être utilisé les sous, ils n'ont qu'à se mettre au travail pour pouvoir déposer les dossiers des enfants à temps. Parce que nous ne voulons pas gérer des problèmes après le dépôt de dossiers.
4: Il n'échappe à personne ici qu'après la publication par la Sénat des localités où chaque parti politique est appelé à désigner les chefs de quartier, de ville ou de village, la Cour a été saisie de 35 recours.
5: Une minute de réflexion, de silence. Pourquoi faire? Nous croyons tous en quelque chose autour de cette table. Chacun va intérioriser son propre choix et demander, s'inspirer, faire l'invitation pour que les travaux continuent de se dérouler de façon conviviale.
6: Ça se traduit pour le citoyen en termes de coûts. Les frais de transport augmentent. Pour le Cotonou, c'est encore plus facile. Il est à 100 km, 150 km de Lomé. Voyez. Pour celui qui est à Malanville ou encore à Paracou, c'est encore plus grave, voyez-vous. Et puis, s'il faut désormais quitter le territoire national béninois, aller au Togo avant de pouvoir obtenir un visa, il faut désormais inclure dans les frais afférents à ce type de document l'hébergement et puis sa propre restauration.
7: Au regard des résultats des différents votes, le bureau d'âge a proclamé les membres élus du bureau du Sénat comme suit. Président du Sénat, M. Patrice Athanase Guillaume Talon. Vice-président du Sénat, M. Louis Gbeounou Vlavounou. Rapporteur, M. Alassane Seydou.

0: Vous avez suivi le zapping, le compil des faits marquants de l'actualité au cours de la semaine qui s'achève. Retrouvez le zapping tel que vous l'avez suivi maintenant en podcast sur notre compte TikTok. Allez voir et revisiter ce zapping. En attendant, on poursuit le grand direct de l'information. La page culture, c'est maintenant. Et dans la page culture, ce matin, on s'intéresse à la célébration de la Gani dans plusieurs localités du Bénin. Comment harmoniser le calendrier pour mieux valoriser la fête? Et j'en parle avec vous, Friedrich Kassa du CEFIMA. Friedrich, bonjour.
1: Bonjour, Richard Ballot.
0: Une fête identitaire, on parle de la Gani, célébrée dans plusieurs royaumes du Septentrion, vous nous dites.
1: La Gani est bien plus qu'une simple fête traditionnelle. Elle est un héritage culturel majeur qui rassemble les peuples Batonou et Bo autour de leur histoire, de leurs valeurs et de leurs institutions royales. Si Niki accueille la célébration la plus emblématique, plusieurs autres royaumes du Septentrion organisent également leur propre Gani selon leurs traditions et leur calendrier. Cette diversité reflète toute la richesse du patrimoine culturel béninois. Toutefois, l'absence d'une véritable coordination entre les différentes célébrations ne permet pas toujours aux visiteurs de découvrir toutes les facettes de cette fête identitaire. Pour Marcel Bioyarou Orufiko, directeur général de l'Agence de sauvegarde de la culture du Grand Borgo, cette situation mérite d'être repensée.
2: Aujourd'hui, comme nous sommes en train de le constater malheureusement, la Gani ne dure pas au-delà de 72 heures. Les gens viennent de partout, vont à Niki la veille de la Gani, ils célèbrent la Gani le jour même, le lendemain ils font la Kaïsi et ils retournent chez eux. Je dis c'est insuffisant et c'est un gâchis pratiquement, c'est une perte d'énergie et d'argent. La Gani devrait être célébrée une semaine avant et une semaine après. On pourrait, avant la Gani, le jour de la Gani même à Niki, mettre en chapelet ces manifestations culturelles qui vont partir de Papané, venir à Tchaourou, venir à Parakou, jusqu'à remonter à Niki pour la célébration de la Gani même. Et après la célébration, il y aura une période post-Gani qui va prendre en compte les autres royaumes qui célèbrent la Gani après Niki avec leurs manifestations et tout.
0: Et vous nous dites, Friedrich Kassa, qu'on tend vers un calendrier culturel mieux coordonné de la Gani.
1: Oui, Ulrich, l'objectif n'est pas d'uniformiser les traditions propres à chaque royaume, mais de mieux articuler les différentes célébrations. Une programmation échelonnée, avant et après la Gani de Niki, permettrait de créer une véritable dynamique culturelle à l'échelle du Septentrion. Papané, Tchaourou, Parakou, Tchatchou, Niki et les autres royaumes pourraient ainsi accueillir à tour de rôle des manifestations culturelles, des expositions, des foires artisanales ou encore des visites de sites patrimoniaux, selon un calendrier bien concerté, bien sûr. Une telle complémentarité offrirait aux visiteurs un véritable circuit culturel à travers le Septentrion et renforcerait la visibilité de la Gani dans son ensemble. Au-delà de la préservation des traditions, cette harmonisation favoriserait également les échanges entre les communautés et donnerait une nouvelle dimension à cette fête emblématique.
0: Et c'est une coordination qui sera au service du tourisme et du développement local, vous faites remarquer.
1: Bien entendu, une meilleure répartition des célébrations dans le temps constituerait également un atout pour le tourisme culturel. Au lieu de concentrer les festivités sur quelques jours dans une seule localité, les visiteurs pourraient prolonger leur séjour afin de découvrir les différentes expressions de la Gani dans plusieurs royaumes. Cette dynamique profiterait directement aux communes concentrées grâce aux retombées sur l'hébergement, la restauration, le transport, l'artisanat et les activités commerciales. Selon Marcel Bioyarou Orufiko, cette approche permettrait de faire de la Gani un véritable levier de développement culturel, touristique et économique.
2: Le touriste, quand il descend à Cotonou, il sait qu'il a environ 3 semaines, 1 mois à passer au Bénin pour voir les différentes facettes de la Gani. Donc, ces différentes manifestations-là qui vont s'organiser dans ces localités sont, pour ces localités, des ressources à apporter dans le développement local. Parce que toutes les personnes qui vont faire ces arrêts-là auront à manger, auront à dormir, auront à se déplacer en Zemidjan. En tout cas, c'est beaucoup d'argent investi dans le développement local de Tchaourou, de Papané, jusque dans la Takora là-bas, dans les deux capés, etc. Donc, la Gani est un outil alternatif de développement local et de développement du pays en général. C'est ça qu'il faut pour ce pays-là qui n'a pas de ressources minières, qui n'a pas de ressources pétrolières en tant que tel.
1: L'harmonisation du calendrier de la Gani ne remettrait nullement en cause les spécificités de chaque royaume. Bien au contraire, elle permettrait de préserver l'identité de chacun tout en offrant une meilleure visibilité à cette fête patrimoniale.
0: Merci à vous, Freddy Kassa. C'était la rubrique culturelle de ce vendredi. On s'est intéressé à la célébration de la Gani dans plusieurs localités du Bénin. Comment harmoniser le calendrier pour mieux valoriser la fête? La proposition a été faite, vous l'avez suivi. Retrouvez en intégralité et en podcast cet élément sur nos canaux digitaux. On retrouve maintenant Karine Diegui. Karine, bonjour.
3: Bonjour, Louis Chavalo.
0: La une des journaux en deuxième livraison, c'est avec vous.
3: Et on démarre avec le quotidien Maison Fraternité qui titre ce vendredi, présidence du Sénat, le comeback de Patrice Talon, impression de quelques sénateurs. Patrice Talon après son élection, je cite, nous allons œuvrer pour le renforcement de l'unité nationale. Coupe du monde féminine U20, liste des 24 Amazones du Bénin sélectionnées par Abdoulaye Ouzero. La Nation, chambre haute du Parlement béninois, retour sur l'élection du bureau du Sénat. Polémique sur les forfaits GSM, l'ARCEP apporte des clarifications. Le matinal, première mandature du Sénat, les membres du bureau connus. Talon de retour au centre du jeu institutionnel. Le pari d'un nouveau visage politique, les premiers mots du président élu. Réduction des forfaits illimités au Bénin, les clarifications de l'ARCEP. Bénin intelligent, Sénat, Patrice Talon fait le pari de la cohésion. Assemblée nationale, le nouveau visage avance, livraison annoncée pour 2027. Troisième mandature, troisième assemblée consultative du CNE, les filières scientifiques au cœur des réflexions. La nouvelle tribune, 2 mois après son départ de la Marina, Talon prend la tête du Sénat. Nouveau siège de l'Assemblée nationale, Diogbenou satisfait de l'évolution du chantier. Le potentiel pour poursuivre, département des collines, savait le régisseur des recettes arrêté, soupçon de détournement. Chambre haute du Parlement béninois, Patrice Talon, élu. Le Soleil Bénin Info, le nouveau président du Sénat, fixe le cap, le consensus avant les divergences. Patrice Talon imprime sa vision d'un Sénat au service de la nation. Face au terrorisme, Cotonou et Abuja unissent davantage leurs forces. Matin libre, tabac, chicha, les limites d'une guerre qui peine à prendre. Visite à la GDIZ, le Mozambique s'inspire du modèle industriel béninois. Les quatre vérités pour finir, réduction des forfaits internet de 5 000 à 10 000 francs CFA, les réactions du gouvernement et de l'ARCEP. Et le président de la première mandature du Sénat, Patrice Talon, prône le consensus et l'unité nationale.
0: Merci à vous, Karine Diegui. Les 8h, on marque la pause et on se retrouve pour la suite du grand direct de l'information après.
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0: Rebonjour à chacun, à tous. Merci pour votre fidélité à cette tranche d'entraîne sur Radio Fraternité. Vous suivez bien entendu le grand direct de l'information. On était ensemble depuis 6h15 minutes. Manipulation technique, Geoffroy Tolly n'a pas bougé de son petit pied. Il est là, il m'accompagne ici en studio. J'ai Marouane Bouégui du CFIMA. Pour la mise en ligne, il est supervisé dans ses activités par Socrate d'Antoné. Il est là, il suit les choses de main de maître. Et dans la suite du grand direct de l'information ce matin, on l'avait annoncé, le grand entretien que nous vous proposons ce matin, eh bien, c'est l'entretien réalisé avec Abdou Rachidi Ojo. Il est le chef de la cellule de communication du président de l'Assemblée nationale. On s'intéresse avec lui à l'élection de Patrice Talon comme premier président du Sénat au Bénin. Quel enjeu ! Il nous en parle tout à l'heure. Il évoque également l'actualité parlementaire dans notre pays. Vous aurez bien de précisions tout à l'heure avec lui à travers cet entretien que nous vous proposons. Vous allez suivre également, puisque nous sommes vendredi, le débat fait de société. Donc ne décrochez surtout pas.
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0: Au lendemain de l'élection de Patrice Talon comme premier président du Sénat au Bénin, Fraternity FM vous propose un numéro spécial, un grand entretien consacré à l'actualité parlementaire. Au micro de René Soglo, Abdou Rachid Diodio, chef de la cellule de communication du président de l'Assemblée nationale, apporte des réponses aux nombreuses interrogations que suscite l'installation de la deuxième chambre du Parlement béninois. Au cours de cet échange, l'invité revient notamment sur les enjeux de l'élection de Patrice Talon à la présidence du Sénat. Il répond aux critiques selon lesquelles il a créé le Sénat et en prend aujourd'hui la tête. Il explique les missions respectives du Sénat et de l'Assemblée nationale. L'entretien permet également, mesdames, messieurs, de mieux comprendre le fonctionnement du Parlement bicaméral, les mécanismes prévus en cas de désaccord entre les deux chambres sur un texte de loi, ainsi que les réponses apportées aux préoccupations liées au coût de cette nouvelle institution. Entretien, je le disais, réalisé par René Soglo, que je vous invite à suivre maintenant. On se retrouve juste après cet entretien pour le débat fait de société de ce vendredi.
2: Mesdames et messieurs, bonjour, chers amis téléspectateurs, ravi de vous retrouver ce matin pour le grand entretien sur Fraternité FM. Nous sommes déjà en présence de notre invité du jour. Il s'agit bien sûr du chef de la cellule de communication du président de l'Assemblée nationale, Abdou Rachid Ojo. Bonjour.
3: Bonjour, René Soglo.
2: Merci d'accepter notre invitation.
3: C'est moi qui vous remercie de votre invitation.
2: Voilà. Avec vous, on parle surtout des enjeux, des institutions parlementaires, surtout avec cette actualité liée au Sénat, l'élection donc du premier président du Sénat dans l'histoire politique du Bénin. Il s'agit bel et bien du président, l'ancien président Patrice Talon, qui prend les rênes de cette nouvelle institution. Avec vous, nous allons essayer de comprendre les rouages et bien sûr les attributions de cette institution, revenir de long en large sur l'actualité parlementaire. Mais d'entrée, dites-nous, Patrice Talon, à la tête du Sénat, comment vous avez accueilli la nouvelle?
3: Avec un sentiment de forte satisfaction. Parce que durant toute la décennie Talon, lorsque nous avons eu à faire face à des moments difficiles de notre vie politique, en raison d'un certain nombre de contingences, le président Patrice Talon, ancien président de la République, aujourd'hui président du Sénat, n'avait de cesse de rappeler ce que doit être le rôle des anciens présidents de la République dans la République, lorsque Dieu leur a donné la chance de continuer à vivre, à quoi est-ce qu'ils peuvent servir dans notre pays? Il en parlait souvent en termes de sagesse, de position de médiateur, de personne, de dernier recours que l'on consulte lorsque les acteurs politiques en présence ne s'entendent pas, sont en conflit, ont des divergences profondes. Et puis, le 18 décembre 2025, lorsqu'il faisait sa conférence de presse, pour essayer de nous apporter un certain nombre d'informations sur les événements du 7 décembre 2025. Il a été le premier à apporter une réponse plus que convaincante à toutes les personnes qui, de bonne foi dans notre pays, s'inquiétaient de ce que nous ayons une institution que nous avons érigée en quelque sorte en chambre haute de notre Parlement et dont les membres ne sont pas élus. Et il nous avait donné l'exemple du Canada, où nous avons un Sénat au sein duquel les membres ne sont pas élus. Je pense que, avec cette conférence de presse et sa réponse, ceux qui avaient des préoccupations dans ce sens ont trouvé une réponse plus que satisfaisante. Mais avant, en novembre 2025, le 4 novembre précisément, lorsqu'il rapportait un certain nombre de situations en lien avec les relations avec son prédécesseur, le président Bonnier, il avait déjà émis le vœu que la vie de la République du Bénin puisse aller au-delà de la dynamique relationnelle entre Boniayi et Patrice Talon, de sorte que leur désaccord du passé ou pas moment ne puisse plus déteindre sur la vie de la République. Et pour cette raison, il va falloir qu'ils se retrouvent dans une
4: réunis sur une seule radio.

0: Le président de la République a permis à 369 personnes condamnées de retrouver leur liberté. Parmi les détenus graciés figure Olivier Donovossi, condamné en 1998 à 2400 mois d'emprisonnement ferme, soit 200 ans pour complicité de vol à main armée.
1: En 60, si tu avais le CEP, tu étais sûr d'être au moins un commis administratif dans une sous-préfecture. En 80, avec le bac, le choix de l'emploi était à ta guise. Mais maintenant, vous pouvez avoir même le master, le doctorat. Si vous ne savez pas faire, vous serez dans le chômage.
2: La voilà, attention. La voilà, c'était de calvaire. Rond-point, Papini, Toparou. Non, c'est pas la joie avant.
3: Ça m'a découragé, mais d'une part aussi, c'est une bonne chose, parce que, bon, beaucoup de gens viennent dans les universités parce que, avec leur moyenne, 13, 14 de moyenne, ils voient déjà que, bon, je suis capable d'avoir une bourse universitaire. Or, ceci n'est pas le cas. Si l'État a instauré ça, c'est pour les amener à voir clair dans les choses.
4: Qui peut bénéficier d'une grâce présidentielle?
5: Bon, normalement, en tant que Béninois, nous avons droit à bénéficier à cette grâce.
4: Un exemple de phrase?
5: Bon, grâce présidentielle, par exemple, si je prends l'exemple, par exemple, on prend les femmes aujourd'hui qui vont, par exemple, à la césarienne.
6: Parce que c'est ce cas-là, nous gérons tous les jours. Les parents n'ont pas souvent envie de payer le reste du contrat d'apprentissage, mais ils s'affairent pour trouver les sous pour les pièces à déposer. Donc si on dit les frais du dossier, ils sont prêts à donner ça, mais ils ne sont pas prêts à payer, patron.
7: Mais néanmoins, dans le parfum, là, il y a des bœufs, des trucs pour le bœuf, qui viennent traverser pour aller là, vers Perugera et revenir. Et en broutant les petites cultures des gens qui sont dans leur domaine. Par rapport à la divulgation des bêtes dans la ville de Paracou, c'est le phénomène qui est têtu. C'est pas du coup, c'est les éleveurs qui sont têtus.
8: Je ne m'y attendais pas en ce jour, mais je confirme l'information selon laquelle M. Kansou Kandé Julien a recouvré sa liberté à la faveur d'une grâce présidentielle à lui accordée par M. le Président de la République. J'ai pu lui parler de vive voix. Il a le moral, il est satisfait de la décision.
9: Oui, c'est normal parce que vous savez qu'en licence, ce sont des étudiants en réalité qui ne sont pas encore hantés par le droit et qui en réalité, pour la plupart, ne savent pas encore ce qu'ils sont venus chercher en licence en droit.
6: Nous savions qu'il y a une morosité, mais nous savions qu'il y a des patrons qui prennent des dossiers auparavant. S'il y a des patrons qui ont déjà pris des dossiers auparavant et qui ont peut-être utilisé les sous, ils n'ont qu'à se mettre au travail pour pouvoir déposer les dossiers des enfants à temps. Parce que nous ne voulons pas gérer des problèmes après le dépôt de dossiers.
10: Il n'échappe à personne ici qu'après la publication par la Sénat des localités où chaque parti politique est appelé à désigner les chefs de quartier, de ville ou de village, la Cour a été saisie de 35 recours.
11: Une minute de réflexion, de silence. Pourquoi faire? Nous croyons tous en quelque chose autour de cette table. Chacun va intérioriser son propre choix et demander, s'inspirer, faire l'invitation pour que les travaux continuent de se dérouler de façon conviviale.
12: Ça se traduit pour le citoyen en termes de coûts. Les frais de transport augmentent. Pour le Cotonois, c'est encore plus facile. Il est à 100 km, 150 km de Lomé. Voyez. Pour celui qui est à Malanville ou encore à Parakou, c'est encore plus grave, voyez-vous. Et puis, s'il faut désormais quitter le territoire national béninois, aller au Togo avant de pouvoir obtenir un visa, il faut désormais inclure dans les frais afférents à ce type de document l'hébergement et puis sa propre restauration.
13: Au regard des résultats des différents votes, le bureau d'âge a proclamé les membres élus du bureau du Sénat comme suit. Président du Sénat, M. Patrice Athanase Guillaume Talon. Vice-président du Sénat, M. Louis Gbeounou Vlavounou. Rapporteur, M. Alassane Seydou.

0: plaisir de vous retrouver, chers auditeurs, sur ces belles sonorités de Monique Sicard. Nous vous présentons nos sincères excuses pour les quelques perturbations techniques qui ont affecté la diffusion de cet entretien. Entretien réalisé avec Abdou Rachidi Ojo. Il est le chef de la cellule de communication du président de l'Assemblée nationale. Avec lui, on s'intéresse à un sujet intéressant, sujet alléchant. Patrice Talon, premier président du Sénat. Quels enjeux? On parle également de l'actualité parlementaire qu'il décrypte. Nous vous invitons à présent à suivre l'intégralité de cet entretien. Il sera également disponible en podcast à l'issue de sa diffusion pour vous permettre de réécouter à tout moment.
1: Mesdames et messieurs, bonjour, chers amis téléspectateurs, ravi de vous retrouver ce matin pour le grand entretien sur Fraternité FM. Nous sommes déjà en présence de notre invité du jour. Il s'agit bien sûr du chef de la scène de communication du président de l'Assemblée nationale, Abdou Rachidi Ojo. Bonjour.
2: Bonjour, René Sobou.
1: Merci d'accepter notre invitation.
2: C'est moi qui vous remercie de votre invitation.
1: Voilà. Avec vous, on parle surtout des enjeux des institutions parlementaires, surtout avec cette actualité liée au Sénat, l'élection donc du premier président du Sénat dans l'histoire politique du Bénin. Il s'agit bel et bien du président, l'ancien président Patrice Talon, qui prend le relais de cette nouvelle institution. Avec vous, nous allons essayer de comprendre le rouage et bien sûr les attributions de cette institution, revenir de long en large sur l'actualité parlementaire. Mais d'entrée, dites-nous, Patrice Talon, à la tête du Sénat, comment vous avez accueilli la nouvelle?
2: Avec un sentiment de forte satisfaction, parce que durant toute la décennie Talon, lorsque nous avons eu à faire face à des moments difficiles de notre vie politique, en raison d'un certain nombre de contingences, le président Patrice Talon, ancien président de la République, aujourd'hui président du Sénat, n'avait de cesse de rappeler ce que doit être le rôle des anciens présidents de la République, dans la République, lorsque Dieu leur a donné la chance de continuer à vivre, à quoi est-ce qu'ils peuvent servir dans notre pays? Il en parlait souvent en termes de sagesse, de position de médiateur, de personne, de dernier recours que l'on consulte lorsque les acteurs politiques en présence ne s'entendent pas, sont en conflit, ont des divergences profondes. Et puis, le 18 décembre 2025, lorsqu'il faisait sa conférence de presse pour essayer de nous apporter un certain nombre d'informations sur les événements du 7 décembre 2025, il a été le premier à apporter une réponse plus que convaincante à toutes les personnes qui, de bonne foi dans notre pays, s'inquiétaient de ce que nous ayons une institution que nous avons érigée en quelque sorte en chambre haute de notre Parlement et dont les membres ne sont pas élus. Et il nous avait donné l'exemple du Canada, où nous avons un Sénat au sein duquel les membres ne sont pas élus. Je pense que avec cette conférence de presse et sa réponse, ceux qui avaient des préoccupations dans ce sens ont trouvé une réponse plus que satisfaisante. Mais avant, en novembre 2025, le 4 novembre précisément, lorsqu'il rapportait un certain nombre de situations en lien avec les relations avec son prédécesseur, le président Bonnemi, il avait déjà émis le vœu que la vie de la République du Bénin puisse aller au-delà de la dynamique relationnelle entre Bonnemi et Patrice Talon. De sorte que leur désaccord du passé ou pas moment ne puisse plus déteindre sur la vie de la République. Et pour cette raison, il va falloir qu'il se retrouve dans une cour de sages, lui et son prédécesseur, pour conseiller, pour encadrer, pour veiller à l'équilibre de la République. Quand c'est le président Patrice Talon, finalement, qui est le choix des sénateurs, pour exercer les fonctions de président du Sénat pour les 5 prochaines années, je peux vous dire que c'est un excellent choix. C'est un choix bien inspiré. C'est un choix parce que on a confié la présidence de l'institution à une personnalité qui est convaincue de la pertinence, de l'opportunité de la mission que nous avons assignée à cette institution. C'est pour ça que,
1: Justement.
2: bien que président, bien que chef de la cellule de communication du président de l'Assemblée nationale, je voudrais, par solidarité institutionnelle, féliciter les sénateurs pour ce choix qui a été fait. C'est le meilleur, c'est le bon.
1: Oui, c'est le bon, Pézé. Mais pour d'autres, c'est sans surprise, Patrice Talon a créé le Sénat et dirige.
2: Patrice Talon n'a pas créé le Sénat parce que Patrice Talon n'est pas la République. D'ailleurs, c'est lui qui dit que personne n'est au-dessus de la République. Il ne lui est jamais passé à l'esprit de confondre sa vie à celle de la République. Il a coutume de dire que la République est au-dessus de tout le monde. Ce sont deux députés qui, en 2025, Akhenaton et Hassan Seyoub, qui ont réfléchi sur comment anticiper sur d'éventuelles crises de notre, dans notre pays, dans le situ, qui ont initié une loi portant révision de la Constitution, qui ont pensé à un mécanisme celui d'un Parlement bicaméral, qui en ont discuté avec le président Patrice Talon, qui a partagé aussi avec eux ses idées pour faire quelques réajustements. Donc on ne peut pas dire que Patrice Talon a créé le Sénat. La Constitution a créé le Sénat. Les députés de la 9e législature ont créé le Sénat dans la Constitution. Patrice Talon a validé et aujourd'hui, la Providence, le sort, le destin ont voulu que ça soit le président. Il faut qu'on puisse comprendre la chose de cette façon.
1: Justement, il est désormais installé ce gouvernement avec son gouvernement. Concrètement, quel sera le rôle de Patrice Talon?
2: Alors, le rôle du président du Sénat, c'est d'abord d'incarner l'image de l'institution, que ça soit au sein de l'institution et en externe, auprès des autres institutions de la République et aussi à l'international. C'est de diriger les travaux, c'est de veiller au bon fonctionnement de l'institution, c'est de travailler à assurer l'harmonie, la cohésion au sein de l'Assemblée des sénateurs et de faire en sorte que l'administration qui va accompagner cette institution soit une administration performante et rationnelle. De toutes les façons, ce n'est pas au président Patrice Talon qu'on va l'apprendre. Il nous a dirigés pendant 10 ans et nous savons à quel point il est très attaché à l'efficacité de l'administration. Nous nous rappelons encore les réformes qu'il a initiées pour faire en sorte que nous ayons une administration performante. Parce que la performance du Sénat dépend aussi de la performance de l'administration qui va l'accompagner. Aujourd'hui, je suis dans une position qui me permet d'être davantage convaincu de ce que, lorsque vous avez une assemblée parlementaire, la performance de cette assemblée est tributaire de la performance de l'administration. Je le vois aujourd'hui à l'Assemblée nationale. On en parlera tout à l'heure. Ce que nous avons pu faire en quelques mois, ce que le président de l'Assemblée nationale, le professeur Joseph Ifamedjogono, a pu faire avec l'ensemble des députés, c'est avec la contribution significative de l'administration. Donc, je sais que le président du Sénat, Patrice Talon, veillera à ce qu'il ait à sa disposition une bonne administration. Maintenant, il y a le règlement intérieur qui est adopté après que la Cour constitutionnelle l'a déclaré conforme à la Constitution. Très prochainement, en septembre, les sénateurs vont se retrouver après quelques jours de repos pour valider le règlement administratif et le règlement financier. C'est ce règlement administratif-là qui va être le socle du fonctionnement de l'administration qui va accompagner l'institution dans l'accomplissement de sa mission.
1: Alors, certains Béninois appellent encore du mal à distinguer les missions du Sénat et celles de l'Assemblée nationale. Pouvez-vous nous expliquer clairement
2: Alors,
1: la différence?
2: ce qu'il faut d'abord retenir, c'est que L'Assemblée nationale et le Sénat sont comme, on peut le dire, deux organes d'un même corps. Il s'agit de deux institutions qui appartiennent à un même ensemble que nous appelons le Parlement. Désormais, l'Assemblée nationale à elle seule n'est plus le Parlement, elle l'est avec, à côté, le Sénat. Et les missions des deux institutions sont des missions complémentaires. L'opinion connaît déjà la mission de l'Assemblée nationale. La mission constitutionnelle du Sénat, c'est de réguler la vie politique et de veiller à la sauvegarde et au renforcement des acquis de la nation en termes d'unité nationale, de développement de la nation, de la défense du territoire, de la sécurité publique, de la démocratie et de la paix. Mais quels sont les mécanismes qui permettront au Sénat d'assurer cette mission et qui traduisent toute la complémentarité de sa mission avec celle de l'Assemblée nationale? Il y en a trois. Vous avez le mécanisme de seconde délibération. Lorsque l'Assemblée nationale adopte une loi, elle la transmet systématiquement au président de la République et au Sénat. Parce que sur toutes les lois, le président de la République peut demander une seconde délibération, comme le Sénat peut demander une seconde délibération. Mais en ce qui concerne le Sénat, il ne peut pas demander de seconde délibération sur les lois des finances, les lois de règlement et les lois programmes. Parce que nous avons, ceux qui ont inventé ces mécanismes dans la Constitution ont voulu que pour certaines lois qui permettront au président de la République de déployer son action, que le rythme de son action ne puisse pas dépendre des décisions du Sénat. Donc, le Sénat peut demander une seconde délibération. Parce que quand une loi est adoptée, les sénateurs, quand ils reçoivent la loi, ils vont regarder la loi, virgule par virgule, lettre par lettre, mot à mot, mot par mot, pour voir si il n'y a pas une disposition dans la loi qui compromet nos acquis. Parce que nous ne voulons pas donner le sentiment d'être un pays qui se retrouve dans un perpétuel recommencement lorsque nous passons d'un régime à un autre ou d'une gouvernance à une autre. Le deuxième mécanisme, c'est le mécanisme de la délibération définitive. Lorsque le président de la République fait par exemple la demande d'une seconde délibération sur une loi qui lui a été transmise par l'Assemblée nationale, qu'il trouve que dans la loi, il y a des choses qu'on peut faire autrement, il y a des dispositions qu'il souhaitera améliorer, supprimer, approfondir ou face auxquelles il a disons, d'autres des observations. Il fait sa demande de seconde délibération. S'il arrive par extraordinaire, parce que ce n'est pas ce que nous allons souhaiter, que les députés ne tiennent pas compte des demandes du président de la République en ce qui concerne dans la loi, statuent à nouveau sur la loi et maintiennent leur position, ne changent rien. En ce moment, c'est le Sénat qui intervient, qui appelle le président de la République, qui appelle les députés, qui discute avec eux et qui trouve le juste milieu à travers ce qu'on appelle la délibération définitive. Donc, s'il y a des divergences de point de vue, de conception, de philosophie entre le président de la République et l'Assemblée nationale sur une loi donnée, c'est le Sénat qui a le pouvoir de la délibération définitive.
1: Donc, le Sénat, le dernier mot.
2: Oui, le dernier mot, mais pas en s'enfermant entre ses locaux. Le dernier mot, mais en écoutant les acteurs et en recherchant l'équilibre. C'est ça qu'il faut retenir. Ce n'est pas une délibération définitive ex nihilo. C'est une délibération définitive dans un esprit de recherche de consensus, de rapprochement des positions. Et vous avez le dernier mécanisme qui est le mécanisme de l'avis de non-objection. Pour essayer de valoriser nos sacrifices, l'Assemblée nationale agissant comme constituant dérivée à travers cette révision de la Constitution, a voulu que pour les lois constitutionnelles, pour les lois électorales et les lois qui organisent le fonctionnement et les activités des partis politiques, que le président de la République, avant de promulguer cette catégorie de loi, même lorsque la loi a fini de faire son circuit, que même la Cour constitutionnelle a déclaré conforme à la Constitution une loi constitutionnelle adoptée, avant que le président de la République ne promulgue, il doit requérir l'avis des non-objections des sénateurs. Et le Sénat en ce moment fait un vote aux deux tiers pour dire oui, vous pouvez promulguer, non, vous ne pouvez pas promulguer en raison de telle chose, de telle chose, de telle chose.
1: Mais un parlement bicaméral, quel avantage présente ce système pour nous?
2: Alors, ce système présente l'avantage que une nation, quand elle avance, doit s'assurer qu'elle avance véritablement, qu'elle ne fait pas un pas en avant et deux pas en arrière. Parce que les risques de remise en cause des acquis de la nation ont toujours existé dans notre pays. Et nous avons vécu des situations, tout au moins depuis 1991, qui nous ont prouvé que si nous ne faisons pas quelque chose pour stabiliser les acquis, nous allons, même après un siècle d'indépendance, avoir le sentiment que nous sommes toujours au premier jour de notre indépendance. Parce qu'au fait, il va y avoir des évolutions, mais qui pourront être remises en cause parce qu'il n'y a pas de mécanisme institutionnel pour les préserver, pour les protéger. C'est ça l'avantage, c'est ça qu'il faut retenir. Tout le reste, la mission de la CIMA, en ce qui concerne la trêve et par sa mission de régulation de la vie politique, ce sont des choses qui sont devenues nécessaires parce que nous avons aussi voulu que dans notre pays, si nous désignons quelqu'un de façon démocratique pour présider à notre destinée, il faut que nous puissions lui laisser la main libre pour travailler. Le président de la République, dans le déploiement de son action, doit être libre, ne doit pas être entravé, ne doit pas être perturbé. Il doit être serein, parce que c'est dans sa pleine sérénité que se trouve l'intérêt de la nation. Et c'est pour cette raison que nous avons voulu mobiliser, réunir les sages dans une institution de la République pour faire ce travail-là.
1: Alors, les critiques portent aussi sur le coût de cette nouvelle institution pour certains enseignants. Il s'agit d'une nouvelle charge pour les finances publiques. Comment pour
2: Alors, ce que le Sénat nous apportera en tant que nation, il n'y a aucun coût qui sera trop élevé pour que nous puissions payer à sa juste valeur la mission, le service que nous rendra cette institution. Aucun coût. Les personnes que nous avons réunies dans cette institution ont tout accompli dans leur vie, n'avaient pas besoin absolument de ça pour vivre.

0: C'est le minimum que la République puisse apporter en retour aux sénateurs. Donc, il n'y aura pas de coût extraordinaire. Les membres du Sénat ont des indemnités qui seront fixées par décret en Conseil des ministres. Ce n'est rien d'extraordinaire pour notre pays. Le gain que nous tirerons du fonctionnement du Sénat sera plus élevé que ce que nous allons débourser, ce que nous allons dépenser pour supporter le fonctionnement de cette institution.
1: Alors, selon vous, quel pourrait être le premier défi du Sénat, le premier ministre de la Chine?
0: Il n'y a pas de défi extraordinaire, c'est d'exercer sa mission conformément à l'esprit et à la lettre de la Constitution. Donc, la Constitution dit que le Sénat tient 4 sessions extraordinaires par an, là où l'Assemblée nationale en tient 2. Quand l'Assemblée nationale ouvre sa première session ordinaire dans la première quinzaine du mois d'avril de l'année, une semaine après, le Sénat ouvre sa première session ordinaire qui dure 21 jours. Pendant que l'Assemblée nationale est toujours dans sa première session ordinaire qui doit durer 3 mois, les sénateurs auraient déjà fini leur première session ordinaire et 3 semaines avant la fin de la première session ordinaire de l'Assemblée nationale, le Sénat ouvre sa deuxième session ordinaire et qui va être clôturée probablement au même moment que la première session de l'Assemblée nationale ou quelques jours après. C'est le même mécanisme pour la deuxième session ordinaire. En octobre prochain, l'Assemblée nationale sera en session budgétaire à partir de la première quinzaine du mois d'octobre. Ça suppose qu'une semaine après le mois d'octobre, le Sénat va devoir se retrouver pour sa première session ordinaire de la mandature, mais qui aura quand même valeur de troisième session ordinaire de l'année. Et le Sénat a aussi la latitude de convoquer des sessions extraordinaires en fonction des urgences. Donc le défi, c'est d'exercer sa mission conformément à la Constitution et de faire en sorte que l'efficacité attendue de cette mission soit au rendez-vous. C'est ça que le peuple béninois attend.
1: La transition a tout trouvé. On a la première session ordinaire 2026 prend sa charge au niveau de l'Assemblée nationale. On en parle avec vous. Quel bilan global?
0: Alors, il y a eu cette première session ordinaire, effectivement, de l'Assemblée nationale qui a été clôturée le 14 juillet. Et je peux vous dire, hein, mon cher René, je le dis pas parce que je suis le chef de la cellule de communication du président de l'Assemblée nationale. Je le dis parce que j'ai le devoir de le dire. Quand on a l'information, il faut la partager.
1: Bien sûr.
0: C'est la session ordinaire la plus productive de notre pays depuis 1991,
1: Vraiment.
0: en termes du nombre de lois adoptées. Il y a eu des sessions au cours desquelles il y a eu beaucoup de ratifications, mais si on met de côté les ratifications et qu'on s'intéresse aux lois adoptées, les tests de loi, c'est la session la plus productive. C'est ce qu'il faut retenir du bilan. Et ça, c'est à l'actif, naturellement, du président de l'institution, mais également des 108 autres députés. Pourquoi? Parce que lorsque, à travers son management, le professeur Joseph Ifamedjogono a imprimé le rythme qu'il faut à l'institution, en essayant de dire à ses collègues que nous allons travailler, en essayant d'être ponctuels, en essayant d'être assidus et concentrés. Ça n'a pas raté. Les séances plénières démarrent aux heures convenues, aux heures annoncées. Généralement, c'est 10 heures. Elles démarrent à 10 heures. Et c'est ça qui explique la productivité de cette session. Parce que plus vous faites les choses aux heures convenues, plus vous avez la chance de produire des résultats de façon optimale. Parce que quand vous démarrez une session à 10 heures, une séance plénière à 10 heures, et que vous arrivez à la clôturer autour de 18h, 19h, au moins vous savez que ce jour-là, vous avez pu adopter une ou deux lois, parce qu'entre-temps, les commissions ont fait normalement leur tâche, parce qu'entre-temps, les séminaires et ateliers

0: d'imprégnation et d'appropriation des propositions et des projets de loi ont été organisés et les députés y ont participé de façon active. C'est tout ça qui explique le résultat que nous avons eu au terme de cette première session ordinaire. Je voudrais réitérer les félicitations du président de l'Assemblée nationale à l'ensemble des députés et à l'ensemble de l'administration parlementaire, de l'administration de l'Assemblée nationale, parce que ce résultat n'a pas été obtenu sans eux.
1: Oui, mais quand on parle de ces activités, on pense souvent à ces tests, à ces lois qui ont été adoptées. Lesquelles vous en
0: Elles toutes, parce que il y a eu la loi portant répression du faux monnayage et des atteintes aussi monétaires, qui est une loi qui nous concerne tous, qui concerne nos mamans, qui concerne nos parents dans les transactions quotidiennes. Mais avant, il y a eu l'adoption de la loi de règlement définitif de l'exécution du budget de l'État 2024. C'est que la loi organique sur la loi de finances fait obligation au gouvernement, 2 ans après avoir exécuté un budget, de venir à l'Assemblée nationale avec une loi de règlement, parce qu'entre-temps, les députés ont eu à contrôler l'exécution de ce budget. Et si les députés sont satisfaits de ce contrôle, c'est leur attitude face à la loi de règlement qui permet au gouvernement de savoir qu'ils sont satisfaits. Donc, cette loi de règlement a été adoptée pour l'exercice 2024, pour le budget 2024 que le gouvernement a exécuté, le budget de l'État. Il y a eu la loi des finances rectificatives pour l'exercice 2026, qui a permis au gouvernement du président de la République, Son Excellence Oumya Abdouadaïm, de déployer rapidement un certain nombre de mesures sociales. À commencer par quoi? La prise en charge systématique des cas d'urgence vitale dans nos hôpitaux, une mesure qui déjà 3 semaines après son entrée en vigueur a déjà profité à plus de 4 millions de nos compatriotes qui ont été sauvés. C'est grâce à l'adoption de cette loi que le gouvernement, à partir de la rentrée prochaine, pourra prendre en charge les frais de scolarité pour toutes les filles de la sixième en terminale. C'est grâce à cette loi que le gouvernement pourra apporter de l'eau potable et de l'électricité dans les centres de santé et dans les écoles qui en sont dépourvues. C'est grâce à cette loi que le gouvernement pourra généraliser le programme de supplémentation nutritionnelle des 1000 premiers jours. Alors, donc, autant de mesures sociales contenues dans cette loi des finances rectificatives qui ont déterminé les députés à donner leur quitus pour permettre au président Oumya Abdouadaïm de déployer normalement son action et de pouvoir réaliser un certain nombre de promesses qu'il a faites aux Béninois pendant la campagne présidentielle.
1: L'impact sur la vie des
0: Alors,
1: populations.
0: les autres lois, il y a eu, vous avez pu suivre, nous avons désormais une nouvelle loi sur l'environnement et une nouvelle loi portant code des forêts et de la faune. Nous avons modifié la loi organique sur le Conseil économique et social. Nous avons modifié la loi qui a créé le médiateur et donc les députés ont aussi modifié la loi qui organise les ordres nationaux du Bénin. Alors, je voudrais parler très rapidement de la loi, si vous le permettez, parce qu'on ne
1: Allez-y.
0: pourra pas parler de toutes les lois. La loi portant compte des forêts et de la faune, parce que nous sommes par ailleurs dans une région de notre pays qui est concernée par l'alerte sur la base de laquelle les députés se sont convaincus de l'opportunité d'adopter cette loi-là. Le Bénin perd plus de 60 000 hectares de forêt chaque année. Le Bénin perd plus de 60 000 hectares de forêt chaque année. Et entre 2015 et 2022, nous avons perdu 5% de notre patrimoine forestier. À cette allure, il va arriver une année où le Bénin va se retrouver avec zéro forêt. Donc, il fallait agir. La déforestation prenant de l'ampleur, le président de l'Assemblée nationale, lorsqu'il lançait les travaux du séminaire d'appropriation de cette loi, avait dit que la forêt se retrouve en salle d'urgence à l'hôpital de la vie. Alors, cette loi permet aujourd'hui de faire une catégorisation de notre patrimoine forestier. La loi a créé le domaine forestier permanent, c'est-à-dire que cette partie de notre forêt qui restera, on peut le dire, éternellement forêt, tant qu'on n'a pas changé la loi. Et les domaines forestiers non permanents que nous pouvons un jour, en raison de divers besoins, transformer en zone agricole, en domaine d'élevage, etc., etc. Cette loi a permis aussi de régler un certain nombre de problèmes, créer, donner plus de moyens aux agents de l'administration forestière pour faire leur travail, à travers la résolution des problèmes qui se posent dans la surveillance de nos forêts, la mise en place du fonds national des forêts. La loi a prévu la création d'un cadre de concertation pour permettre à tous les acteurs qui interviennent sur la forêt de pouvoir se concerter de façon périodique pour prendre des décisions. Ça n'existait pas. La loi a reconnu le droit de propriété des collectivités territoriales sur les forêts, ce qui était une aberration parce que les forêts traversent des territoires communaux. Et figurez-vous que les communes n'avaient aucun droit de propriété sur les forêts, parce que justement l'ancienne loi avait été adoptée avant l'avènement des collectivités territoriales. Donc, autant de mesures contenues dans cette loi qui participent de la sauvegarde et de la préservation de notre forêt. En ce qui concerne la partie faune, les conflits éventuels entre les hommes et les animaux seront mieux gérés au regard de cette loi. Est-ce que vous saviez qu'avant, lorsqu'un animal sort de la forêt, menace une communauté, et qu'un membre de la communauté en arrive à maîtriser l'animal, mortellement, il n'est pas couvert. On va lui faire le procès d'avoir tué un animal. Mais aujourd'hui, la notion de légitime défense existe lorsqu'on n'est pas dans la résidence de l'animal. Quand un animal est sorti de sa résidence pour semer la terreur au sein d'une communauté, s'il est arrivé dans le corps à corps que l'animal perde la vie, on ne fera pas un procès aux humains qui auraient pu être blessés ou tués par l'animal pour ça. On a réglementé la question de la chasse. Désormais, au Bénin, pour avoir un permis de chasse, il faut avoir un permis de port d'armes. L'activité de chasse est réglementée, tout en faisant en sorte que la communauté villageoise puisse participer de façon libre à la chasse, tant qu'elles sont en mesure de respecter la loi. La notion de la chasse villageoise, de la chasse sportive, de la chasse communautaire, tout a été prévu pour faire en sorte que nos interactions avec la faune et avec la forêt en tant que société humaine puissent bien se passer.
1: Justement, nous parlons de la communication aussi. Quand on parle des lois, on parle de tout ce qui se fait autour pour que ces populations puissent se rapprocher, censé la loi dite. Mais qu'est-ce qui se fait justement dans ce sens au niveau de l'Assemblée?
0: Alors, vous touchez une préoccupation que le président de l'Assemblée nationale, le professeur Joseph Issamel Jobounon, aborde pratiquement tous les jours. L'impact de la communication parlementaire. Vous savez, fort heureusement, aujourd'hui, l'Assemblée nationale n'est pas seule responsable de la vulgarisation des lois. Ça fait aussi partie désormais de la mission du Conseil économique et social depuis la réforme de 2024, avec l'avènement d'une nouvelle loi organique que nous avons modifiée en 2026. Le CES aussi intervient dans la vulgarisation des textes de loi. C'est aussi de la responsabilité du gouvernement de le faire. Nous irons désormais vers les radios à l'intérieur du pays pour faire en sorte que les lois puissent être communiquées, puissent faire objet de vulgarisation auprès des communautés dans les langues que les communautés comprennent. Et cela se fera avec l'implication des députés, avec l'implication des fonctionnaires parlementaires. Et je peux vous assurer que d'ailleurs que quelqu'un de mon modeste parcours ne peut pas arriver dans la fonction guinéenne depuis le 26 juin 2026 et ne pas faire quelque chose. pour que nos populations soient moins ignorantes des lois qui sont adoptées à l'Assemblée nationale. Il y a un travail qui se fait dans ce sens. Je voudrais plaider pour que vous nous laissiez déployer un peu notre action dans ce sens et que peut-être dans quelques mois, quelques années,
1: Une
0: on peut
1: question de
0: apprécier, voilà,
1: réalisation.
0: l'efficacité de notre approche sur cette question-là.
1: D'accord,
0: Mais
1: ok.
0: nous en sommes profondément préoccupés. Le président de l'Assemblée nationale d'abord, les autres députés après.
1: Au-delà des votes des lois, quelles sont les autres activités majeures menées par les députés? Est-ce qu'il y en a eu? Est-ce que vous pouvez me dévoiler?
0: Alors, oui, parce que la mission de l'Assemblée nationale, vous faites bien en parler, c'est la mission législative, adopter des lois, mais aussi contrôler l'action du gouvernement. Le contrôle de l'action du gouvernement se fait par plusieurs mécanismes. C'est vrai que les mécanismes classiques connus par nos populations, et ça aussi c'est un défaut de la communication, c'est les questions orales, questions écrites, interpellations, commission d'enquête, il n'y a pas que ça. Même la loi de règlement qui a été adoptée, c'est une activité de contrôle de l'action du gouvernement. Et puis après, en dehors des lois, effectivement, quand vous prenez par exemple le budget 2026 qui est en exécution actuellement, les députés se sont déjà retrouvés pour examiner le rapport d'exécution de ce budget au 31 mars 2026. Ça, c'est le contrôle a priori, c'est le contrôle avant même la fin de l'exécution du budget. Et ce sont des activités de contrôle qui sont même plus efficaces que celles que nos populations, que le public connaît, en fait, auquel le public assiste souvent. Et c'est notre devoir aussi de continuer à le dire. Le contrôle de l'action, le contrôle parlementaire de l'action gouvernementale se fait par plusieurs mécanismes. Donc, vous avez ces activités de contrôle de l'action gouvernementale. Dans la foulée aussi, les députés d'ici d'ailleurs se sont retrouvés pour essayer de mieux s'outiller au contrôle de la qualité des dépenses publiques. Vous voyez, ce sont des activités qui ne sont pas autant connues que l'adoption des lois, mais il est de notre devoir, de notre responsabilité d'en parler lorsque nous sommes en de pareilles circonstances.
1: À l'image du président de la République, Rolihlahoum Doyraoui, président Pierre Bemis, très actif également, ces dernières semaines. Dites-nous comment se porte la diplomatie parlementaire.
0: Elle se porte très bien. Le président de l'Assemblée nationale, comme vous le dites si bien, a effectué depuis sa prise de fonction quelques missions à l'international. Il y en aura encore les semaines et les mois à venir. Notre approche, c'est de faire en sorte que même dans la sobriété et dans la rationalité, que nous ayons une coopération parlementaire efficace. Et c'est à cela que nous travaillons. La coopération parlementaire se porte très très bien. Nos relations avec les parlements étrangers, que ce soit à travers la relation bilatérale ou multilatérale, je peux vous dire que ce sont d'excellentes relations que le Parlement du Bénin entretient avec les parlements étrangers, avec les parlements régionaux et avec les parlements, les organisations parlementaires. Parce qu'il n'y a pas que les parlements des pays. Vous avez le comité interparlementaire de l'UNOA, vous avez le parlement de la CEDEAO, vous avez le parlement panafricain, vous avez l'Assemblée parlementaire de la francophonie. Voilà, vous avez tellement d'organisations au niveau international où la présence du Bénin est une présence remarquable, une présence de qualité. Voilà.
1: Et voilà. Alors, le chantier du prochain siège du nouveau siège de l'Assemblée nationale évolue et nous avons vu une nouvelle descente du président de l'Assemblée nationale. Ça évolue et...
0: Ça évolue très bien. La préoccupation du président de l'Assemblée nationale, c'est de laisser les choses se faire dans les règles de l'art et dans le temps qu'il faut. Il n'est pas question d'être pressé pour intégrer un bâtiment et qu'après, on trouve qu'il y ait des imperfections imparables. Vous savez, s'il y a quelque chose que le président du Sénat, Patrice Talon, ancien président de la République, nous a apporté, c'est que tout ce que nous voulons faire, nous devons le faire dans la durée, Très bien. Nous devons penser aux générations à venir. Lorsque nous agissons, nous ne devons pas agir pour aujourd'hui seulement. Quand nous mettons en place des infrastructures, nous devons penser aux générations futures. Nous devons penser à la durabilité. Quand vous voyez un projet comme la cité ministérielle à Cotonou, regardez, c'est l'autre marque de notre grandeur. Ce que vous avez vu, c'est que vous avez déjà visité la cité ministérielle. Donc, nous avons appris à faire les choses grandes depuis 2016. Et avec le président Romain Bouadaï, nous irons encore plus loin dans la réalisation des grandes choses. Sur le chantier de l'Assemblée nationale, j'y reviens. Je peux vous dire que tout évolue normalement. Il reste les travaux de finition qui sont autant importants que les premiers travaux. Je sais que vous avez déjà peut-être bâti votre maison ou vous avez l'expérience de construction d'une maison. Vous savez que les travaux de finition, ça prend parfois du temps. Et même après la finition, il faut se donner un temps pour observer le bâtiment, pour voir s'il va ne pas avoir de corrections, de petits défauts qu'il faut essayer de corriger avant d'inviter maintenant l'occupant à prendre place. Voilà. Donc, c'est juste le temps qui reste. Ce temps peut être relativement long aux yeux de l'opinion, mais pour le président de l'Assemblée nationale, c'est un temps qui est nécessaire pour que nous ayons un bâtiment qui traduit notre marque de grandeur, qui prouve que nous sommes préoccupés par la nécessité de faire des choses pour les générations à venir, et aussi qui prouve que nous sommes attachés à l'honneur qui est fait à la ville capitale par l'érection de ce bâtiment sur le territoire de Porto-Novo. Parce que c'est un grand honneur pour la population de Porto-Novo. Lorsque vous montez jusqu'au toit de ce bâtiment et que vous essayez de contempler le paysage de Porto-Novo, vous vous dites, waouh, c'était bien d'avoir érigé un tel bâtiment sur le territoire de Porto-Novo comme symbole de notre démocratie.
1: Machini Endo Audio, merci d'être passé dans les recours. Alors, désormais, vous allez partager les locaux avec le Sénat ou comment?
0: Non, le Sénat, pour l'instant, tient certaines de ses rencontres dans nos locaux. D'ailleurs, il faut que nous puissions nous y habituer. Les biens aujourd'hui de l'Assemblée nationale sont aussi les biens du Sénat, parce que le Sénat et l'Assemblée nationale forment le Parlement. Donc, l'administration de l'Assemblée nationale soutient le Sénat dans l'organisation de ses activités. Les infrastructures et les biens de l'Assemblée nationale sont mises à la disposition des sénateurs quand ils en ont besoin en attendant l'aménagement de leurs locaux à Cotonou. Il y aura un local provisoire pour le Sénat non loin de l'école Montaigne et puis après, ils auront un siège en bonne et due forme déjà en construction si je m'en tiens aux déclarations du sénateur Robert Bien parce qu'il a fait une interview dans laquelle il a donné tous ces détails. Et c'est de cette interview que j'ai tiré cette information que je partage avec vous. Donc lui, en tant que sénateur, c'est une source crédible pour cela.
1: Merci à vous d'être passé pour discuter cette actualité avec nous.
0: C'est moi qui vous remercie, cher René Soglo.
1: On se dit à très vite.
0: À très vite. Merci de votre accueil. Merci de m'avoir ouvert les portes de Fraternité FM. Ça fait chaud au cœur.
1: Votre souvenir.
0: Bien sûr, parce que cela participe de notre devoir d'information vis-à-vis de l'opinion. Je vous en remercie énormément.
1: Nous qui nous remercions, je m'appelle Kalakanoa, on trouve ce crack à l'internet. Je n'étais qu'un seul pour la réalisation de cet entretien. Merci de nous avoir suivis.
0: L'autre Socrate.
1: Oui, l'autre Socrate. Et à très vite.
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de s'accrocher. Hein. Puisque c'est les vacances, oui, on prend du temps, on traîne sur le lit. On peut se lever à n'importe quelle heure. Il n'y a pas de soucis, ça paraît ça. Hein. En tout cas, bon réveil à vous. Hein. Merci de vous réveiller en notre compagnie par ici. Hein. Et déjà la bonne ambiance qui a

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Merci à tous ceux-là qui s'accrochent. Merci à tous ceux-là qui nous suivent. Câble connecté depuis la voiture. Faites attention. C'est ça. Ah ouais, comme ça. Allez, tout le monde en condition.

0: profiter de la musique. Et puisque c'est vendredi, vous savez, les vendredis, on se prend pas la tête, on fait la fête. Et tout se prend pas ici, et parce que c'est déjà le week-end. Ah oui, parce que le week-end, il n'y a pas de conseil. Extra musique à état-major, dans ton transistor. Bienvenue à vous. Ah oui, Sandra, toutes mes excuses. Hein. Au fait, j'étais en train de prendre la température. Donc, c'est un peu indépendant de ma volonté, quoi. Faut me comprendre. Alors, comment ça va?
1: Super bien.
0: Bonjour,
1: bonjour à nos chics auditeurs.
0: Ouais.
1: Oui, moi-même, est-ce que je suis fâchée? Je ne suis pas fâchée, vraiment, je dansais.
0: Ah, super.
1: C'est vendredi, on ne se prend pas la tête.
0: Je vais
1: on le dit pas au soir.
0: Je vais augmenter la clim tout à l'heure.
1: Ok,
0: parce que,
1: d'accord.
0: Apparemment, ça ne te suffit pas.
1: Hein. Vraiment.
0: Alors, la forme, hein?
1: Oui, super, ça va.
0: Très bien. Aujourd'hui, c'est vendredi, on est relax.
1: Oui.
0: On aura les défis improbables tout à l'heure à 10h.
1: Oui.
0: Je rappelle que si tout marche du bien, on sera avec un ou deux artistes.
1: Mm-hmm.
0: Puisque c'est les vacances,
1: oui.
0: Donc c'est studio ouvert. Hein.
1: Mm-hmm.
0: Et j'ai toujours dit, pour tous ces artistes qui nous suivent, qui sont intéressés, qui veulent passer par ici pour ces émissions de vacances, merci de nous écrire ou de nous appeler sur le 01 66 16 96 09. Alors, Sandra, la forme?
1: Oui, super, ça va très bien. Et toi, Don Wes?
0: Ça va, super. Okay. Alors, hier, on a fait Papato, là.
1: Mm-hmm.
0: Il paraît qu'Abib a répondu, hein. C'est vrai que c'est pas le jour du Papato.
1: Oui, c'est vrai.
0: Mais c'est sûr qu'on va ramener, on va garder ça au frigo.
1: Au frais.
0: Voilà, pour les auditeurs, j'ai vu quelque chose là sur YouTube.
1: Oui.
0: Où il a répondu aussi.
1: Il a répondu, oui.
0: En tout cas, il a répondu hier. Yeah.
1: Mm-hmm.
0: Donc, on va réserver ça au frigo pour nos chers auditeurs. Alors, qu'est-ce que Sandra nous apporte aujourd'hui?
1: Aujourd'hui, déjà, il y aura le défi improbable.
0: C'est clair.
1: La cuisine.
0: Voilà.
1: Et notre artiste. Et beaucoup de musique.
0: En fait, c'est ça, voilà. Même la chose. Parce que vous savez.
1: C'est la base. Les vendredis, c'est la base.
0: C'est le week-end.
1: Voilà.
0: Et quand on dit week-end, il faut vraiment la musique pour amuser
1: c'est
0: les
1: ça.
0: Gens. Alors donc, merci de bien vous installer, dames et messieurs. Il ne sonne que 35 après 9h. Hein. Maintenant, ça a commencé.

0: On ira pour la publicité, la revue des titres et revenir à 10h pour les défis improbables. Alors Sandra, on va encore, pourquoi pas, expliquer le principe du jeu, les défis improbables pour tous nos auditeurs qui nous suivent pour la première fois aujourd'hui et qui ne savent pas véritablement de quoi il s'agit quand on parle de défis improbables.
1: Quand on parle de défis improbables, c'est une sorte de jeu fun où on ne se prend pas la tête vu que c'est vendredi. Mm-hmm. C'est juste des défis où peut-être Don Wince m'appelle. Mm-hmm. Mm-hmm. Je dis, ok Don Wince, tu fais quoi dans la vie? Il dit, je suis animateur. Ok, tu es animateur. Aujourd'hui, tu seras enseignant. Mm-hmm. Ou bien aujourd'hui, tu seras rappeur. Mm-hmm. Aujourd'hui, tu vas vendre de la tomate au marché.
0: Voilà.
1: Donc, c'est un peu ça.
0: On ou bien vous tu met seras au... chanteur.
1: Chanteur, on mm-hmm. vous met au défi. Mm-hmm. Ou peut-être, je dis, ok Don Wince, tu seras un bébé. Mm-hmm. Donc, ça dépend. Ça voilà. vient comme ça, ça sort comme ça sort. Mais peut-être aujourd'hui, on va un peu changer les choses. Mm-hmm. Il y aura des numéros. Donc, ce sont... les auditeurs même qui vont choisir leur défi. Mm-hmm. De 1 à 20, par exemple.
0: D'accord.
1: Et l'auditeur même choisit son défi. S'il tombe sur un défi bizarre, ce n'est pas moi.
0: Ah, c'est lui qui a choisi.
1: Parce qu'après, il faudrait pas qu'on dise que je choisis des auditeurs pour leur donner pour des le défis défi. Faciles. Okay. Vous
0: c'est
1: comprenez
0: vrai, c'est vrai.
1: Donc aujourd'hui, vrai. Vous allez choisir vos défis.
0: Vous-même, vous choisissez. Voilà.
1: Vous choisissez un numéro. Mm-hmm. On va vous donner des numéros donc. De tel numéro à tel numéro.
0: Voilà.
1: Et vous choisissez le numéro que vous voulez et vous faites le défi.
0: Voilà.
1: Dès que vous gagnez, vous avez forcément un cadeau. Mm-hmm. Donc voilà un peu.
0: Donc on se prépare, hein, très chers auditeurs. Tout à l'heure, c'est à partir de 10h quand on va revenir pour la seconde partie sur les deux numéros à composer. Alors, je vous rappelle que pour vos messages, vous pouvez continuer par nous envoyer vos messages, hein, jusqu'à la fin de l'émission, spécialement aujourd'hui, vendredi, comme ça, hein, c'est le 01 66 16 96 09.

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1: Pourquoi tu ne t'es jamais endormi à 19h, c'est ça? Pardon. S'il te plaît, là, arrête. Attends, attends, je te rappelle, j'ai un double appel, quoi. Oui, je te rappelle. Allô, chérie? Ça va bien?
2: Seigneur Jésus. Oui. Tu as combien de cœurs? Tu as pris ce comportement, c'est qui? C'est ta main, n'est-ce pas?
1: Non.

0: Eh, je vais entendre. 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
0: 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Alors, dis-moi, mon fils, tu fais quoi dans la vie?
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3: 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Si je me rappelle bien, c'était lui qu'on avait contacté lorsque papa voulait m'envoyer de l'argent quand j'étais en Chine.
0: Maintenant, dis-moi, mon garçon.
1: Oui, papa.
0: Quelles sont tes intentions envers ma fille?
1: Mes intentions envers votre fille, elles sont sincères. Je souhaite apprendre à mieux la connaître dans le respect de vos valeurs. Et si tout se passe bien entre nous, je pense bien l'épouser et fonder une famille avec elle.
4: Hey, tu fais quoi là? C'est ta voiture? Quitte là! Elle te fendait la tête maintenant. Est-ce que c'est ici, moi? C'est pas ici. Mary! Mary! Mary! Mary, tout! Hey! Mais c'est Mary, oh!
2: C'est ici, il faut venir.
4: Oh! Oh! Ah! Je te cherchais partout, là.
0: Hey, monsieur!
4: Toutes mes excuses, et belle famille. Excusez-moi beaucoup pour mon retard. Hein. J'étais très, très occupé dans mon travail. Je suis fiscalisateur au niveau de la voie inter-État. Donc, c'est pour ça que je suis venu en retard. Quand je venais même là, j'ai vu les enfants, ils étaient en train de s'amuser avec votre voiture qui est dehors là. Ouais. Mais ne vous inquiétez pas, hein, je les ai déjà dégagés.
0: Quelle voiture?
4: Non, voiture qui est dehors là.
1: Oh, papa, je pense qu'il parle de ma voiture parce que je l'ai garée au portail.
0: Ah, d'accord. Tu as donc une voiture?
1: Oui,
4: papa. Ah oui, papa, c'est normal, non? C'est normal qu'il ait une voiture. Vous êtes une famille de riches, donc c'est normal que votre fils ait une voiture.
0: Ah, ce n'est pas mon fils, c'est le prétendant de ma fille.
4: Prétendant? Nous sommes des...
5: Ah! Moi, je vous connais! Vous êtes le boss de Happy Service, non?
1: Oui, c'est bien moi.
5: 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C'est grâce à eux, moi, là. 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
1: Désolé, chérie. 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

0: Halo, Bimo ke? Yusuf Potai. Oke.
1: Ini
0: Oke. Satu asa.
1: Bonan.
0: Tiba mau
1: Tiba
0: kemana?
1: mau sih.
0: Tiap Bimo sih mesaj. Tiap
1: Oui,
0: segera baik.
1: je suis merci beaucoup.
0: Tiap bisa. J'étais parlé, non? Les petits petits qui courent derrière toi dans le quartier, faut laisser les petits du quartier.
1: D'accord.
0: Je vais changer ta vie.
1: D'accord.
0: Je vais refaire ta vie. Tu as vu les tresses que tu fais là?
1: D'accord.
0: Tout ça.
1: Ah.
0: Non.
1: Pierrette.
0: C'est pas bon. Oui, bonjour.
1: Oui, bonjour.
0: Ça va pas.
1: C'est toi ça?
0: Oui.
1: Bienvenue pour
0: oui, je suis venu voir ma copine.
1: Ah, c'est bien. Il faut bien parler avec elle.
0: Elle est un peu sérieuse, donc moi aussi je suis sérieux.
1: Ah, c'est bien. C'est quoi? Tu es un peu pressé?
0: Non, non, je ne suis pas pressé, pas.
1: Ah, tu vas me prêter ta moto, là, ils m'ont mené au fibreau.
0: Ah, ok. La clé, c'est dedans.
1: D'accord.
0: C'est dedans.
1: Je vais aller remettre quelque chose aux gens.

0: Ton vieux
1: Tu vas
0: là,
1: parler,
0: il est toujours
1: hein?
0: jeune.
1: Pas tout à l'heure.
0: Il ne veut pas vieillir quoi. Le
1: Non,
0: vieux jeune du quartier.
1: non. Ah, c'est mon papa, hein?
0: Si tu prends bien soin de moi là, je vais vendre la maison familiale pour toi.
1: Hein? C'est pas vrai.
0: Ils ont déjà le papier là, j'ai déjà un pas.
1: Ou bien.
0: Un papier de la maison
1: Mais comment
0: familiale.
1: on va faire? Tu auras les
0: Le,
1: ressources.
0: c'est toi qui vas
1: Ou
0: décider.
1: bien, non, tu vas
0: Oui.
1: décider. Faut pas t'inquiéter.
0: Tout ce que je te dis là, je vais te faire ça. C'est vrai.
1: Ah, on vous met là. Oh, vraiment.
0: Non, mais on
1: Tu
0: parle de
1: sais,
0: ça.
1: j'ai commencé par t'aimer comme ça.
0: Hein?
1: Hein.
0: On
1: Oh, tu
0: parle
1: sais,
0: ça, reste parole. Hein. Ton
1: yeah.
0: papa, il a dit de 30 minutes.
1: Faut pas
0: Hein.
1: t'inquiéter pour lui, il va venir.
0: Ça fait 2 heures déjà.
1: Il va venir.
0: Il va venir, on est là. Ça fait
1: Faut
0: depuis.
1: pas t'inquiéter, il va venir. Mon papa. Il va
0: C'est
1: pas.
0: pas ton papa, ça. Beau père, il y a
1: Yeah.
0: quoi?
1: Oui.
0: Tu es
1: Patiente-toi.
0: parti en conduisant et tu viens en coulissant. Il y a quoi?
1: Ce qui s'est passé.
0: Qu'est-ce qui s'est passé?
1: Ami, ouais, fantôme ici.
0: Ami de terre, ami mettons. Elle sort de qui?
1: Papa,
0: C'est nous.
1: tu nous as dit que tu ne vas pas si loin, non?
2: C'est Dayato qui a son spectacle le 28 août prochain à Majestic Wologede. Pour tiquer les tons. Et ouais, donc il m'a mêlé. Nous ami.
0: Non!
1: Hein? C'est mon papa, hein?
0: Non, faut laisser un peu ton papa est gras, nous, ma famille, hein, j'ai ton homme.
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0: Et ça, c'est spécialement pour faire plaisir au papa, au maman, au pépé, mémé qui suivent cette émission avec les vacanciers et qui permettent même aux vacanciers de participer parce qu'il y a certains parents qui composent le numéro et qui passent le téléphone aux enfants et ce sont les enfants qui participent. Alors, Sandra, nous sommes de retour.
1: Oui, exactement.
0: Ouais. Sandra, la Kwakpatogel et la grande cuisinière. Je rappelle bien, si vous avez des recettes intéressantes. Au passage, je dis merci à Joss Mitter, en tout. Mm-hmm. Monsieur Toussaint Ati qui nous a appelé hier après l'émission
1: pour
0: partager une recette avec nous. Voilà, c'est ce qu'on désire en fait. Si vous avez des recettes intéressantes à partager avec nous, si vous avez des Kwakpato intéressants également dans vos maisons, dans vos quartiers où vous êtes informé d'un Kwakpato intéressant sur le net, oui, il faut connecter notre bérégueule. Sandra, elle est là, elle va donner son numéro, elle va aussi donner son compte TikTok, mm-hmm. Oui, parce que vous pouvez vous abonner à son compte, oui. Hein, pour avoir aussi beaucoup de bonnes choses intéressantes. Voilà, oui, on y va rapidement.
1: C'est le 01 66 37 89 89 pour voilà, le numéro 0, WhatsApp voilà. Et appel. Mm-hmm. Et pour le compte TikTok, c'est la fripière.
0: Waouh! La fripière.
1: La fripière.
0: Donc, il faut faire attention, il faut taper la fripière. Comment on écrit fripière là?
1: Fripière, un peu comme friperie.
0: Oui.
1: F, mm-hmm. R, I, P, E, accent.
0: Penché là.
1: Oui.
0: Accent grave là.
1: Accent grave.
0: Oui.
1: R-E.
0: Ok, super. Voilà, tout simplement comme on l'entend. Hein.
1: Oui, tout simplement. Fripière. Oui, fripière.
0: C'est pas fripère.
1: Non, fripière.
0: Il me semble que nous sommes abonnés, non?
1: Oui.
0: On sait pas où soit.
1: Oui, oui.
0: Sur TikTok là.
1: Oui, sur TikTok.
0: Tout puissant.
1: Exactement.
0: Donc, sur TikTok, c'est la fripière.
1: C'est la fripière.
0: Et son numéro WhatsApp, c'est le
1: 01 66 37 89 89.
0: Super, super, super. Allez, Sandra, c'est l'heure de la rubrique.
1: Défi improbable.
0: On va réexpliquer rapidement le principe et on va lancer le standard.
1: Défi improbable, comme le disent déjà son nom, c'est des défis qu'on va vous lancer. Je suppose que vous êtes enseignant, vous êtes élève, vous êtes animateur, je sais pas, tout ce que vous faites dans la vie. Mais on ne va pas vous poser des questions sur votre domaine. On peut peut-être vous dire d'imiter le cri d'un bébé.
0: Voilà.
1: On peut peut-être vous dire d'imiter une dame qui vend de la tomate au marché.
0: Voilà.
1: On peut peut-être vous dire d'imiter un enfant qui a perdu 1 million de ses parents et qui cherche à demander pardon. Vous voyez un peu des défis vraiment fous, un peu fun,
0: La dernière fois, on a demandé à une vacancière, genre, on lui a remis l'argent de Fatu et elle a perdu.
1: Elle a perdu.
0: Elle a essayé.
1: Oui, c'est ça. Donc voilà, on va beaucoup s'amuser. Mm-hmm.
0: Donc voilà, le standard est ouvert à partir de maintenant. Très chères dames et messieurs, 01 44 70 44 44 01 45 86 0000. Le standard est ouvert à partir de maintenant. On vous attend. On veut vous recevoir tout de suite. C'est les défis improbables.
1: Et comme je le disais aussi, aujourd'hui, vous aurez la chance de choisir vous-même votre défi.
0: Voilà.
1: Il n'y aura pas de elle n'est pas gentille avec moi, elle est gentille avec telle. Vous choisissez votre numéro.
0: Alors aujourd'hui, il y a combien de numéros?
1: 50.
0: Waouh!
1: Oui.
0: Donc les gens ont l'âge ou choix à faire.
1: C'est
0: hein.
1: ça.
0: Ils peuvent aller jusqu'à 50.
1: Jusqu'à 50.
0: Super.
1: Donc vous choisissez de 1 à 50.
0: À 50. Donc vous appelez, vous vous présentez et vous choisissez votre numéro. Et c'est par rapport à votre numéro qu'on vous donne votre défi.
1: C'est ça.
0: Allez, Sandra vous prend.
1: Bonjour. Bonjour.
0: Il est reparti, mais quelqu'un d'autre est là sur le 45.
1: Bonjour madame. Allô? Bonjour.
0: Oh là là. Qu'est-ce que c'est pas ça? 01 45 86 00 00 ou le 01 44 70 44 44 sur le 44. Oui.
1: Bonjour monsieur.
2: Oui, bonjour.
1: J'espère que vous allez bien.
2: Très bien.
1: Ok. Présentez-vous, s'il vous plaît.
2: René.
1: Ok, d'accord. Monsieur René, vous choisissez de 1 à 50.
2: Numéro 20.
1: Numéro 20. Numéro 20. Numéro 20. Ok.
0: Mm-hmm.
1: Numéro 20.
0: Wow. C'est un ventologue.
1: Vous allez présenter votre voisin comme une célébrité.
0: Vous avez entendu?
1: Présenter votre voisin comme une célébrité. Monsieur René, vous êtes là?
2: Oui, je suis là.
1: D'accord.
0: D'abord, votre voisin s'appelle comment?
2: Brigitte.
0: Il s'appelle?
2: Brigitte.
1: Fréjus.
0: Ok, Brigitte. Présentez-le comme une célébrité, comme une star.
1: Voilà, comme une star. Je suppose que
0: il est parti.
1: Mais c'est bizarre, ce défi n'est pas compliqué. Je suppose que je prends mon voisin comme Didier Drogba.
0: Didier Drogba, la force tranquille, l'imperturbable. Ah non, regardez sa chaussure. Regardez ce qu'il porte. Non, mais c'est pas n'importe qui, mais Didier Drogba, mais c'est l'homme de l'homme, c'est l'homme qui fait l'homme. Ça c'est ça déjà fait, non?
1: C'est ça.
0: C'est simple pourquoi. 044 70 44 44 01 45 86 00 00. Auditeur en ligne, bonjour.
1: Bonjour.
0: Il est reparti. Il y a quelqu'un d'autre qui est là.
1: Oui, bonjour. Comment vous allez?
3: Je vais très bien.
1: D'accord.
3: C'est Patricia.
1: Ok, Patricia. J'espère que vous allez bien.
3: Oui, je vais pas bien.
1: D'accord. Patricia a choisi un numéro de 1 à 50.
3: Moi, je prends le numéro 24.
1: Ok. Décris une banane comme un objet de luxe.
3: Une banane?
1: Oui, comme un objet de luxe. Elle est partie.
0: Elle n'aime pas la banane. Ou bien elle ne mange pas la banane. Elle dit une banane et puis elle disparaît. Patricia, il faut revenir. J'ai une question à te poser. 01 44 70 44 44 01 45 86 00 00. Oui, auditeur, on est parti. Défi improbable. Vous pouvez appeler et on va vous dire d'imiter la voix du maire de la commune de Parakou.
1: Voilà.
0: Oui, imiter la voix du maire. Bonjour.
1: Bonjour.
2: Voilà.
1: Bonjour.
0: Oh là là. Il est reparti. Allô, bonjour.
2: Bonjour.
1: Oui, bonjour, monsieur.
2: Oui, bonjour, madame.
1: Comment vous allez?
2: Je vais bien.
1: D'accord. On vous appelle comment?
2: Je m'appelle Gislain, madame.
1: Pardon?
2: Moi, c'est Gislain, madame.
1: Gislain.
2: Oui.
1: Ok, d'accord. Monsieur Gislain, vous choisissez de 1 à 50.
2: 14.
1: Vous allez chanter une chanson d'amour en riant du début jusqu'à la fin.
0: Vous allez chanter une chanson d'amour en riant jusqu'à la fin.
1: Jusqu'à la fin.
2: D'accord.
0: Vous ne riez pas, hein?
1: Voilà, on ne sent pas le rire.
0: On ne sent pas rire, hein? Vous chantez, mais vous ne riez pas.
1: Vous ne riez pas.
2: Nous la doukouli de wakere bati kero winoumi.
0: Le riz dedans.
2: Je ris.
1: Est-ce que moi je parle, vous ne sentez pas que je ris? Vous sentez que je ris?
0: Bon, il faut revenir. On va prendre quelqu'un d'autre qui est impatient sur la ligne de l'autre côté. Allô, bonjour.
1: Bonjour, monsieur. C'est
2: René Grégé.
1: René, ok, d'accord. Vous étiez parti?
2: Oui, c'est maintenant, j'ai compris.
1: Ok, d'accord. Donc, vous choisissez de 1 à 50.
2: Je fais un numéro 40.
1: 40. Ok, vous allez raconter une rupture amoureuse comme si c'était un journal télévisé.
2: Allô?
1: Vous allez raconter une rupture amoureuse comme si c'était un journal télévisé.
0: Vous vous comportez comme un journaliste.
1: Comme un journaliste.
0: Qui est en train de présenter le journal. Et qui présente un drame, une rupture. Entre deux amoureux. Genre une scène qui s'est produite entre deux amoureux qui se séparent. Et vous êtes journaliste et vous faites le reportage à la télé. On y va.
1: Il est parti. Mais j'aime bien ce défi-là.
0: Mesdames et messieurs, bonjour. Dans le quartier de Caen, Agbaya, Parakou, une rupture entre deux amoureux s'est produite.
1: Oui, allô, bonjour, madame.
3: Oui, allô, bonjour.
1: Je sais que vous allez bien.
3: Oui, je suis contente.
1: Ok, ça va. Hein. C'est madame
3: Chavi Radiatou.
1: Radiatou.
3: Oui.
1: D'accord. Madame Radiatou, vous allez choisir de 1 à 50.
3: Ok,
1: choisis
3: le numéro
1: 8. Le numéro 8. Ok, vous allez imiter 3 artistes africains en moins d'une minute.
3: 3 artistes africains.
1: Oui, en moins d'une minute.
3: Et...
0: On y va.
1: Mais c'est possible.
3: Ah, c'est un canard.
1: Le chrono est lancé, hein.
3: Allô?
1: Oui, allô, on est là.
3: Regardez-moi, j'ai donc besoin de temps, je vais changer. Regardez-moi, j'ai donc besoin de temps, je vais changer. Et beaucoup d'entre vous seront étonnés. Regardez là où je suis tombé, le Seigneur va me relever. Il m'a dit que si je me continue à aller, je vais de la vie, je ne serai dessus. Ah, je suis pas là pour la lady. Allô?
1: Oui,
0: c'est trois artistes, hein?
1: C'est trois, allez-y.
0: Rapide. Le temps passe, le chrono est en train de finir. Wow, bravo. Félicitations.
1: Je suis sûr qu'elle a déjà beaucoup transpiré là-bas. Hein.
0: Rappelle-nous ton nom, s'il te plaît.
3: Radiatou.
0: D'accord. Le lundi, on t'invite en studio à 10h. C'est bon?
3: D'accord.
0: Le lundi, on t'invite en studio. Faut passer en studio pour retirer ton cadeau. C'est bon?
3: Le lundi?
1: Oui.
0: D'accord. Et tu pourras venir.
3: J'ai gagné.
0: Oui, tu as gagné.
3: Ok, merci beaucoup.
0: Alors, donc, si tu peux passer le lundi, il faut passer alors, hein.
1: Le plus important pour elle, c'était de gagner.
0: Elle est partie depuis, hein. Demain, si elle a gagné. Oui, tu as gagné, ma chérie. Oui, Sandra, on a quelqu'un là.
1: Bonjour.
4: Bonjour.
1: Je vais bien. Chez vous, madame. D'accord. C'est madame. On ne vous reçoit pas très bien.
0: Parlez un peu plus fort.
4: Clarisse.
1: C'est ça?
4: Oui.
1: Ok, Clarisse. D'accord. Clarisse, vous choisissez de 1 à 50.
4: Vous? Je peux le 5.
1: Le 5?
4: Oui.
1: Ok. J'adore ce défi.
0: Ah ouais?
1: Vous allez transformer un chant religieux en version amapiano. Vous connaissez l'amapiano, non?
4: Non.
0: Amapiano, il ne faut pas dire ça, Amapiano. Tout le monde connaît Amapiano, ma chérie. Allô? C'est possible, on peut aller rapidement. Il faut faire un essai. On va voir si ça peut aller.
4: Amapiano.
0: Mmh. Tu vas me sentir dedans. Hey! Mmh. Ça, c'est Amapiano, par exemple. Exemple quoi? Simple. C'est bon?
1: Oui, vous allez chanter une chanson religieuse
0: en Amapiano.
1: En Amapiano.
4: Ok, je vais essayer pour voir si moi je connais.
1: Oui, allez-y.
0: Mmh. Ça, c'est pas Amapiano.
1: Ça,
0: hein.
1: c'est la chanson religieuse.
0: Ça c'est slow.
1: Maintenant, la version Amapiano, ça doit être.
0: Et Yannick, égoué. Oui, c'est bon, ça peut aller?
1: Mm-hmm.
0: Bon,
1: allez-y.
0: On y va. Il faut revenir. Faut revenir, ma chérie, c'est pas grave. Faut revenir. Il y a quelqu'un d'autre qui s'impatiente sur la ligne. On va le prendre. Bonjour.
1: Bonjour.
4: Oui, c'est Patricia le retour.
1: Ok, Patricia.
4: Moi, je vais choisir le numéro 8 là aussi.
1: Non,
0: c'est déjà parti.
1: C'est déjà pris. C'est
0: quand,
1: fini.
0: Quand quelqu'un a mangé, ça, c'est moi. On ne peut plus.
1: On ne peut plus. C'est fini.
4: J'ai choisi le numéro 3.
1: Le numéro 3. Ok, super. Oui. Fredonne une chanson sans parole et laisse les autres deviner.
4: Ça va, compris.
1: Vous allez fredonner, un peu mimer. Vous allez mimer une chanson en quelque sorte. Fredonner une chanson. Je sais pas si vous comprenez ce que je dis.
4: Mm-hmm. Oui.
1: Maintenant, vous n'allez pas ouvrir la bouche et bien chanter.
0: Voilà,
1: quoi.
0: On va pas bien entendre.
1: Maintenant, c'est à nous de deviner la chanson ou bien je sais pas.
0: Mm-hmm.
4: Ok.
1: Ou bien vous avez un frère à côté là?
4: Un frère?
1: Oui, il y a quelqu'un à côté de vous?
4: Ma petite frère là.
1: Très bien, vous pouvez faire le jeu avec elle. Vous mimez la chanson et elle découvre la chanson.
4: Ok.
1: C'est bon?
4: Oui, on peut commencer.
1: Allez-y.
0: Elle a ouvert la bouche.
1: Elle a ouvert la bouche. C'est.
0: On ne doit pas.
1: On ne doit pas.
0: Ouvrir la bouche. C'est comme ça, quoi.
1: Franchement.
0: C'est bon?
1: Elle est
0: partie. Allô? Patricia? Oh là là, elle est partie. Depuis, hein? Bonjour! Allô?
1: Oui, super bien, monsieur. Et vous?
5: Ah oui, ça va très bien.
1: D'accord. C'est monsieur?
5: Moi, c'est. Je veux le numéro 34.
1: D'accord. Présentez-vous, s'il vous plaît.
0: Voilà.
5: Moi, c'est Didier Fernand.
1: Didier, ok, d'accord. Le numéro 30, combien vous avez dit?
5: 34.
1: Oui. Ok, d'accord. Vous allez faire semblant d'être coincé dans les embouteillages de Cotonou.
5: Oui.
0: Vous êtes dans votre voiture et mm-hmm. vous êtes coincé dans un grand embouteillage à Cotonou.
1: Mm-hmm. Comment est-ce que vous
0: allez réagir?
1: Voilà.
0: On vous écoute.
5: Ok, bonjour,
0: Olivier. C'est pas compliqué,
1: c'est
0: non?
1: C'est pas compliqué.
0: Oh, waouh, c'est pas possible.
1: Je suis dedans, Rita,
0: c'est fini,
1: ça. Ça, c'est quoi, ça?
0: Le patron va me tuer.
1: Oh.
0: Embouteillage, ça, là, je vais faire comment maintenant? Non, je vais descendre pour chercher. Hé, quelqu'un, non? Voilà, c'est simple, non? Ou bien?
1: C'est ça. Après, ils vont me ramener le véhicule ou après, je viendrai chercher le véhicule. Là,
0: voilà.
1: Je peux pas attendre.
0: Tout simplement,
1: c'est
0: quoi?
4: C'est Patricia de retour.
1: Okay. Ah.
0: Patricia. Patricia. D'accord, c'est bon maintenant?
1: Ok, d'accord.
4: Je reprends.
0: On va changer. Hein.
1: On va changer.
0: Oui, on va changer. Bon. Ah, on va changer. Il faut changer de.
4: Ok. Le numéro 25.
1: Ah!
0: C'est caramba.
1: C'est chaud.
0: C'est yaka yaka.
1: Il faut faire semblant d'être un marabout qui donne des conseils.
0: Marabout
4: qui donne conseils.
0: Oui, tu, Martin Bonheur client est venu chez toi. Elle dit que son mari ne l'aime plus.
1: Voilà.
0: Que de faire gris-gris, elle veut basser son mari, que son mari ne l'aime plus. Il faut faire gris-gris pour basser son mari. Et là, on écoute, on y va.
4: Elle vous donne. Hein? Elle dit. Elle va me remplacer.
0: Affiché. Cabo.
1: Allô? Mmh? Oui, allô?
4: Tu vois la poutine là. Chaque matin, quand tu te réveilles, tu mets ça dans la bouée, tu prends. Personne ne doit te voir. Si jamais quelqu'un te voit, c'est que tu as perdu. Si tu fais ça pendant 3 jours, tu vas voir, il ne va pas se quitter là.
0: Ça, c'est conseil que tu as de donner comme ça. On dit de donner conseil. Toi, c'est indication que tu fais. Hein? C'est pas conseil. Ma fille. Hein, ton mari, c'est ton mari.
1: C'est ça.
0: Hein, prends soin de lui. Toi-même, hein? Qu'est-ce que tu fais? Quel est ton comportement à la maison jusqu'à...
1: Tu veux prendre ton argent. Si tu veux me donner ton argent, je vais prendre ton argent.
0: Quel médicament, moi, je vais te faire maintenant. Et toi, c'est ton comportement qui va faire que ton mari va t'aimer. Hein, ce n'est pas bon, non. Faut plus faire... Ou bien,
1: c'est
0: conseil, non?
1: C'est ça.
0: Mais elle est en train de donner un médicament. Le gars va lui dire, bon, t'es mis. Auditeur en ligne, bonjour.
5: Allô?
1: Bonjour, monsieur.
5: Ah oui, bonjour. Ok, je suis de retour.
1: C'est?
5: Ok, c'est Robineau.
1: Pardon?
0: Monsieur?
5: Ah oui, j'ai dit c'est Robineau.
1: Oh.
0: On n'entend pas bien, s'il vous plaît.
5: J'ai dit c'est Robineau.
1: Robineau?
5: Ah oui.
0: D'accord.
1: Ok, d'accord.
0: Robineau.
1: Choisissez.
5: Okay, je prends le numéro 3.
1: Le numéro 3. Bon, c'était déjà pris, hein? C'était déjà pris.
0: Mmh, c'est déjà passé.
1: Mmh.
5: Je prends le numéro
1: 11. Le numéro 11. Ok, d'accord. Vous allez faire une dédicace comme un animateur de Maki.
0: Un animateur de Maki qui est en train de jouer le son et qui est en train de saluer les clients.
1: Voilà.
5: Oh, salut tout le monde, tous ceux qui sont dans le marché de dépôt. On vous salue tous, les marcheurs. Et les taximans aussi, nous vous saluons tous. Ça y est devenu. Bon, ok, c'est très bien. On salue les gardiens. Les bonnes dames. Très bien.
1: Moi,
5: c'est Robineau.
1: Robineau. Mm-hmm. Don Wes, je vais demander à Don Wes de faire une dédicace à monsieur Robineau.
0: Mention spéciale, monsieur Robineau qui nous suit de l'autre côté du quartier de Thibonan, câblé sur sa fréquence. Robineau, salut.
5: Oui.
0: Mais toi, tu commences pas à dire que les bonnes dames du marché, bonjour, les gardiens, bonjour. On a dit DJ d'en bas. Et toi, tu dis bonnes dames du marché, tu dis gardien. Ah oui.
1: On peut faire ça.
0: Est-ce qu'on fait ça? Il est parti. 0145 86 0000. Allez, on y va.
1: Oui, bonjour.
5: Allô?
1: Oui, bonjour, monsieur.
5: Oui, bonjour, c'est Gislain qui est revenu.
1: Ok, monsieur Gislain, choisissez.
5: Je prends le numéro 7.
1: Le numéro 7. Oh, c'est super.
0: C'est super, intéressant.
1: Vous allez chanter l'hymne national comme si vous étiez un chanteur de Zouglou. Vous connaissez le Zouglou?
5: Ouais.
1: Très bien. Vous chantez l'hymne national en mode Zouglou.
0: En Zouglou. L'enfant du Bénin de Bo. L'enfant du Bénin de Bo. Enfant du Bénin.
1: Wes.
0: Je suis en train de l'aider. On y va.
5: Enfant du Bénin de Bo. La liberté
0: de Christona. Éliminé. Ça c'est.
1: Tu es
0: en train de chanter comme un militaire.
1: Ça,
0: toi, tu es un soldat, hein. Au revoir. Bonjour.
1: Bonjour.
6: Agama
1: Nupo.
0: Non. Oui, bonjour. À qui est-ce? Non, c'est pas Agama. À qui est-ce l'honneur? Amoulé Justin.
1: Ah, c'est, oui, c'est Amoulé.
0: Amoulé Justin Thibonin, c'est ça, oui, c'est lui. Pardon? Oui? Non, mais c'est ça.
1: Mais c'est pas difficile.
0: Écoutez bien, le nom, on a dit défi improbable. Donc, le nom parle déjà, quoi.
1: C'est ça.
0: Ok, on y va.
6: Question numéro 1.
1: Oh, c'est une très bonne question.
0: Wow.
1: Honnêtement. Vous allez chanter une chanson de Zainab avec la voix d'un bébé.
6: Mmh. La voix de qui?
0: La voix d'un
1: bébé.
0: Bébé. Un morceau de Zainab. On ne vous entend pas bien, Amoulé Justin. On ne vous entend pas bien, Amoulé Justin. Oui.
1: Mm-mm.
0: Oh là là, oh là là, là. Monsieur Justin, s'il vous plaît, repositionnez-vous et revenez-nous. Je pense que ça va être encore mieux. Hein. Auditeur en ligne, bonjour.
1: Bonjour.
0: Allô. Bonjour. Oh là, il est parti. Bonjour.
7: Oui, bonjour.
1: Oui, bonjour, monsieur.
7: Je m'appelle Nyangeno Elvis.
1: Nyangeno.
7: Nyangi Elvis.
1: Elvis, d'accord. Monsieur Elvis.
7: Oui, monsieur.
1: Vous choisissez un numéro de 1 à 50.
7: Choisis le numéro 40.
1: Numéro 40, c'était déjà choisi, non? Ou bien? Oui, c'était déjà choisi. Le 40 était déjà choisi.
0: Oui, c'est vrai. Un numéro choisi ne revient plus.
1: Choisissez un autre. Il y en a assez.
0: Il y en a, on a jusqu'à 50. C'est pas évident qu'on puisse prendre 50 appels jusqu'à la fin.
1: Vraiment, hein.
7: Le numéro 25.
0: Vous marquez tous les numéros qui sont pris, hein, n'est-ce pas?
1: Oui.
0: Oui, c'est vrai. Sinon, les gens vont...
1: Le 25 était déjà pris, c'était...
0: Les gens vont se préparer pour revenir.
1: C'était Patricia, faire semblant d'être un marabout. Là.
0: Voilà, les gens vont se préparer et revenir pour ça.
1: Hey.
0: Donc, un numéro qui vient ne revient plus.
1: Ne revient plus. Prenez un autre.
0: Un autre numéro.
7: Le numéro 10 alors.
1: 10, d'accord.
0: Oui, 10 n'est pas encore parti.
1: Non, pas encore. Vous allez chanter une berceuse avec une voix de vieux chef de village.
0: Voilà, votre bébé qui ne dort pas la nuit, qui est en train de pleurer. Et on vous dit de bercer l'enfant. Et c'est, vous êtes un vieux chef de village, un vieux qui vient bercer un enfant la nuit. On y va.
7: Bébé, tais-toi.
0: Il est parti, hein. Il est parti. Quand les gens sont dépassés comme ça, ils ne disent ça va seulement. On va prendre celui-là, Sandra.
1: Bonjour.
8: Bonjour.
1: Oui, bonjour, monsieur.
8: Comment vous allez?
1: Je vais bien chez vous.
8: Ça va très bien.
1: D'accord. Présentez-vous, s'il vous plaît.
8: C'est Monsieur Credo.
1: Monsieur Credo.
0: Credo.
8: Pardon?
1: Est-ce que c'est... J'espère que ce n'est pas le Credo rappeur que je connais là. Hein.
8: Oui, oui.
1: C'est le rappeur?
8: Non, même pas.
1: Ok, d'accord, allez-y. Choisissez un numéro.
8: Le numéro 21.
1: Ok, d'accord. Vous allez imiter une grande mère qui raconte un conte.
8: Une grande
1: mère qui raconte un conte.
0: Voilà.
8: Une grande mère qui raconte un
0: conte.
1: Qui raconte un conte. Mais c'est simple. Allez-y, essayez.
8: Bon.
0: Conte, raconte.
8: Il était un jour, le chat allait chez la souris. Ensemble, ils mangeaient ensemble.
1: Allez-y.
0: Là, c'est pas voix. Il... C'est pas voix d'une fois. Bon, en tout cas, il essaie. Il a commencé. Mm-hmm. Allô? Il est là?
8: Oui, oui.
1: Allez-y.
0: On y va.
8: Ensemble, le chat et la souris mangeaient ensemble.
0: Mm-hmm.
8: Il était un jour, le chat était venu chez la souris. en demandant l'une de ses parts de nourriture qu'il avait laissée.
0: Mm-hmm.
8: La souris dit non, je ne pourrais pas te donner. Le chat dit, tu me donnes ou je te mange.
0: Mm-hmm.
8: La souris dit non, ça ne peut pas passer ainsi.
1: La voix là des uns, hein?
0: Grand-maman est dormée. C'est grand-maman, hein?
8: Ça ne peut pas se passer ainsi.
0: Mm-hmm.
8: Le chat s'est fâché, il a mangé. La souris pourrait se bagarrer avec le chat lui a mangé aussi.
0: Mmh.
8: Et depuis ce jour, mmh. quand la souris voit le chat, mmh. il s'enfuit. Mmh.
1: Mmh. Donc, oui, ça.
0: Mmh. Sandra.
1: Mmh. Mmh. Quoi,
0: moi, je n'ai pas senti la voix de grand-maman. Hein. Grand-maman.
1: J'ai
0: femme,
1: plus senti la voix de grand-papa.
0: Grand-papa, rock, rock, rock. Mais grand-maman, là, c'est pas venu. Hein. C'est pas encore ça. Non. Oh, depuis là, on a une seule gagnante. Depuis là, on a une seule gagnante. Bonjour. Allô?
9: Oui, allô?
1: Oui, bonjour.
9: Oui, c'est Jean-Marc.
1: Jean-Marc.
9: Oui.
1: Ok, Jean-Marc, choisis un numéro de...
0: Numéro Jean-Marc.
9: Le numéro
1: 16. Ok.
0: 16.
1: Super. Jean-Marc va négocier le prix d'une tomate au marché comme une vraie maman.
0: Hum. Andari, Timatiton.
1: Très bien.
9: Bonjour madame.
1: Comme une vraie maman, hein.
0: Maman, voix de maman, hein. Uh-huh.
9: Bonjour madame.
0: Vraiment, maman est partie, hein. Maman qui veut négocier ce tomate là.
1: C'est une maman de 16 ans, ça,
0: comment,
1: hein.
0: Comment on va préparer
1: la voix de la maman là, même.
0: Comment on va préparer? On va manger le soir là maintenant. Elle veut me négocier tomate et puis le parfait. Elle veut finir. Mais là, on revient Guadalupe. Bonjour.
1: Oui, bonjour.
9: C'est Dampleur Rodrigue.
1: Ok, Rodrigue.
0: Dampleur Rodrigue. Super.
1: Rodrigue, choisis un numéro.
9: 19.
1: 19. Ok, super. Rodrigue va faire le cri d'un conducteur de taxi-moto qui cherche des clients. Semidjan qui
0: voilà,
1: cherche client.
0: Voilà, Semidjan qui cherche client.
9: Pipi, approchez.
0: Hmm?
1: Approchez ça là, c'est pour les vendeurs.
0: Non, Semidjan ne dit pas approcher.
9: Vous partez, Mileia.
0: Merci de revenir, Gonfrère Rodrigue. Bonjour.
10: Bonjour.
1: Bonjour, monsieur.
0: Bonjour, vous allez bien?
10: Je vais super bien, merci.
0: Votre nom?
10: Dera Nadib.
1: Pardon?
10: Dera Nadib.
0: Ah, mon ami Nadib, comment?
10: Je vais bien, merci.
0: Super, ça va, super. Aujourd'hui, on veut essayer un peu notre jeu, n'est-ce pas?
10: Pourquoi ça?
0: Ouais, je te confie à Miss Glamour.
1: Monsieur,
0: quoi ça?
1: Mon œil est gâté.
0: Hein?
1: On dit que vous nous que Don West confie les auditeurs à Sandra et Sandra Chakit.
0: C'est ça même, c'est ça la rubrique, c'est elle qui gère. Moi okay, j'accompagne attends. Seulement, oui.
10: Je crois que je vais prendre le numéro 4.
1: Le numéro 4.
0: Ok.
1: Ok, d'accord. Vous allez chanter un morceau de votre artiste africain préféré comme si vous étiez en train de pleurer. Mais honnêtement, ce défi est le plus facile, même je dirais, parce qu'il y a des chansons qui font pleurer.
10: Mon artiste préféré, vous dites, hein?
1: Mon artiste préféré. Oui, votre artiste préféré. Africain. Africain. Africain surtout.
10: Africain surtout.
0: On n'entend pas la chanson, hein.
10: Ah ouais.
0: Bravo, bravo, Najib. Bravo, bravo, bravo, Najib. Félicitations. Waouh, waouh, waouh. Ça n'a pas été facile.
1: Non, mais sœur, reconnaissons que le défi était très facile. C'était parce que nous, on ne connaît pas son artiste préféré.
0: Préféré, voilà.
1: Il peut choisir.
0: N'importe qui.
1: Et nous faire croire que c'est son artiste préféré.
0: Oui, c'est vrai, c'est vrai. C'était facile pour lui, vraiment. Vraiment, Nadine, félicitations. Ah ouais, c'est le deuxième gagnant. Il vient quand, Sandra, pour son cadeau? Lundi aussi?
1: Oui, lundi.
0: D'accord, super. Allez, ça fait deux gagnants que nous avons pour aujourd'hui. Hein, 01 44 70 44 44 01 45 86 00 00. On va prendre les derniers. Hein, nous approchons la fin de la rubrique déjà. Bonjour. Hein.
1: Bonjour, monsieur.
11: Oui, bonjour, madame.
1: J'espère que vous allez bien.
11: Ah, très bien.
1: D'accord. Présentez-vous, s'il vous plaît.
11: Monsieur Jean.
1: Monsieur Jean.
11: Oui.
0: Jean quoi?
11: Jean Noudoda.
1: Jean Noudoda. C'est ça?
11: Oui.
0: On y va.
1: Ok. Vous choisissez un numéro.
11: Je choisis le numéro 2.
1: Le numéro 2, le numéro 2, le numéro 2. Un instant.
0: Vérification, un si instant. C'est déjà pris ou pas. Ordinateur, vérifie.
1: Hey, le numéro 2, la veut un peu ressemble. Bon, ok. Vous allez imiter le rappeur Vano Baby pendant 20 secondes. Vano, là, il vient trop, il revient.
0: Vano, exactement, je dis, hein. Faut pas faire belé.
1: C'est le jour de Vano aujourd'hui.
0: Vano, allez-y. Exactement, pendant 20 secondes,
1: pendant
0: on y va.
1: 20 secondes. Allez-y.
0: Vano ne l'aura pas comme ça, hein.
1: Ça c'est Vano de Paragouz.
0: Ça c'est Vano. Non, ça c'est Vano de Banikani, ça. C'est pas Vano de Cotonou, ça, hein. Il faut revenir avec un autre Vano, le vrai Vano même. À tout à l'heure. Bonjour.
12: Allô?
1: Oui, bonjour.
12: How are you?
1: J'espère que vous allez bien.
12: Oui, je vais bien.
1: D'accord, présentez-vous.
12: Je m'appelle Boulogue Marie.
1: Marouis. Ok, Marouis, choisis un numéro.
12: 49.
0: Wow.
1: Il est allé loin.
0: Il est allé vraiment loin. Hein? Il est intelligent.
1: Ok, Marouis va faire croire qu'il vient de gagner 10 millions de francs CFA. Marouis, je suppose que Marouis était en ville. Il rentre. Et
0: chez
1: il va
0: ses parents.
1: Faire croire
0: à ses parents qu'il vient de gagner 10 millions de francs CFA.
1: Tu vas te battre comment?
0: Hein?
1: Avec qui?
0: Tu as gagné l'argent.
1: Tu as gagné l'argent. Tu vas te battre.
0: Ah, hey. Seigneur.
12: Tu veux travailler.
0: C'est quoi tu prends?
1: Non, c'est pas ça. Marouis n'a pas
0: tu
1: compris.
0: Tu as pas compris.
1: Tu as déjà gagné l'argent. C'est pas que tu vas te battre. Tu as déjà gagné les 10 millions.
0: Jean, tu es sorti en ville. Tu es allé jouer à la loterie. Et tu as gagné 10 millions. Maintenant, tu rentres à la maison. Quelle va être ta réaction pour annoncer ça à tes parents?
12: J'ai déjà mes parents.
0: Hein, comment tu vas dire? On y va, non?
1: Faut faire.
12: Tu vas dire que j'ai gagné
0: un somme. Va dire quoi? Ouais, ça, c'est pas comportement de

0: comprends pas.
1: Allez, on va prendre les derniers. Bonjour.
0: Bonjour.
2: Bonjour.
3: Comment allez-vous?
1: Super bien, ça va. Ça va et vous?
3: Ça va très bien. C'est
0: Attends-les, Isaac.
3: Oui.
0: Votre numéro?
3: 11.
0: 11.
1: Ben, c'est déjà passé.
0: C'est déjà passé, effectivement.
3: 14.
1: 14, apparemment 14, oui, 14 aussi, hein. Aussi 14 aussi est passé.
3: Attends.
1: 22 aussi, hein, ou bien
0: non, 22 là.
1: I don't think so.
0: 22, c'est faire une dispute entre deux voisines pour une bassine.
1: Voilà. Deux voisines se disputent pour une bassine. Oh. Ah, c'est même bon, il a dit à Tassa. Hey, voilà, Dieu est grand.
0: Dieu est grand, Dieu est
1: il faut
0: grand.
1: À Tassa seulement, on y va.
3: Ça veut dire que la bassine appartient à une personne.
0: Oui.
1: Non, la bassine t'appartient.
0: Mm-hmm.
1: Et tu veux puiser, tu as vu qu'une voisine a pris ça et l'a mis de l'eau dedans, elle est en train d'utiliser.
0: Sans ta permission.
1: Mm-hmm.
3: Dès mon arrivée là, j'ai dit que c'était vraiment ma bassine.
0: Non, mais soyez dans l'action.
1: Femme.
0: Yes.
1: Femme. Et on a pris sa chose. Et elle est fâchée. C'est elle qui va parler comme toi, tu es en train de parler là.
3: Oui, ça.
1: Hein?
3: Tu as réagi. Pourquoi tu as pris ma bassine derrière moi? Je vais pris la bassine là. Où la bassine là? Marie.
1: Tu as bien réagi, hein, mais ce qui t'a tué maintenant là, tu as bien réagi, hein, mais tu n'as pas fait voix de femme.
0: C'est ça. Madame, et en plus, les femmes, vous savez, j'imagine la voisine, c'est une dame que je n'aimais pas. Et elle vient prendre ma bassine. De quel droit? De quel
1: se
0: droit?
1: Permet-t-elle?
0: Mais quand il fait, vous connaissez le bonbon des femmes?
1: Ah ouais?
3: Justement.
0: Vous allez revenir?
3: Oui, tout à l'heure.
0: Ok, d'accord, revenez alors.
1: À tout à l'heure, merci. 01-44-70-44-44. 01-45-86-000. On s'en va, nous sommes presque à la fin. Hein?
0: Oui, on va prendre le tout dernier.
1: D'accord. Mm-hmm. Bonjour.
4: Oui, bonjour monsieur.
0: Oui, bonjour.
4: Oui, comment vous allez?
0: Très bien, et vous?
4: Ça va.
0: Ok, présentez-vous.
4: Moi, c'est Frida.
0: Frida.
4: Oui.
0: Ok, d'accord. Choisissez un numéro.
4: Choisissez le numéro 50.
0: 50, le las.
1: Femme, il faut femme pour choisir ce numéro.
0: Franchement.
1: C'est femme qui peut choisir ce numéro-là.
0: Mais c'est
1: elle
0: bien.
1: A choisi,
0: on dit souvent le meilleur pour la fin. Hein.
1: Elle
0: on
1: a
0: dit,
1: choisi, hein.
0: Vous avez déjà le numéro 50 déjà commence par termine en lançant un cri de victoire que tout le quartier pourrait entendre.
1: Hein.
0: Le défi même est déjà terminé. Donc voilà.
1: Termine en lançant un cri de victoire que tout le quartier pourra entendre.
0: Ça.
4: Hey, Seigneur ma vie. Hey! Non, j'ai gagné! J'ai pris! Non, ça ne va pas louper! Donnez-moi ma victoire!
0: Victoire, ça là!
1: Elle a dit tout le quartier!
0: La victoire est bancale!
1: Vous êtes resté dans la chambre comme ça et puis vous criez!
0: Le cri est bancal!
1: C'est vrai! C'est que les gens ne vont pas. Ils vont pas vraiment croire que.
0: Pas.
1: Ils vont dire que la dame, là, c'est le normal.
0: Moi.
4: Donc, si je vous dis actuellement que j'ai ma voisine qui est devant ma porte, quand elle a entendu le cri.
0: Bonjour.
1: Ah, vraiment. Bon, juste ça, on va vous donner un petit souvenir. Félicitations, madame. À cause de la voisine qui est venue.
0: Il faut dire merci à la voisine.
1: Faut dire merci à la voisine. D'accord, merci beaucoup.
4: De rien.
1: Ok, à tout à l'heure.
4: À tout à l'heure. Oui.

0: Sandra, nous sommes à la fin déjà. Hein?
1: Vraiment, nous sommes à la fin et on s'est bien amusés. Hein?
0: Vraiment.
1: Je crois que les auditeurs aussi se sont bien amusés.
0: Vraiment, et... vraiment, vraiment.
1: Voilà, ce sera comme ça tous les vendredis. Ouais. Défi improbable. Oh, n'appelez plus, c'est déjà la fin. Hein? Oui, c'est déjà fini. La fin. Donc, ça fait à vendredi prochain.
0: Oui, merci. Merci à chacun et à tous ceux-là qui ont appelé. Tous ceux-là qui n'ont pas pu avoir la ligne, ce n'est pas grave. On va se tamponner vendredi prochain. Ouais. Félicitations à nos trois gagnants.
1: Trois gagnants, oui, c'est ça, nos trois gagnants.
0: Allez, à lundi prochain.
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Bernice est une restauratrice. Bernice a 24 ans aujourd'hui. Je suis dans une petite entreprise où on travaille petit à petit avec ma formatrice. Je fais la cuisine restauration, mais pas trop, un peu, comme on fait à la maison là. Et une fois, je suivais la radio et c'est là ils ont parlé de Foodefka. On va faire l'apprentissage gratuit et avoir le diplôme CQP. Notre formatrice m'a parlé de ça aussi et elle m'a aidé à déposer les dossiers. Et après le concours, on a fait la formation CQP là. J'ai été formée au CFPA à Bomé et jusqu'à j'ai fini pour aller même à l'examen et je suis admise. Et Foodefka m'a apporté beaucoup de choses, surtout mon métier de restauration. Il m'a aidé à beaucoup faire les mets et j'ai gagné de plus. Je suis jeune et dans un pays où nous sommes, on doit avoir un diplôme et j'ai eu le CQP pour la cuisine restauration à travers le Foodefka. Pendant la formation, Foodefka m'a beaucoup soutenu. Il nous aide en nous donnant quelques sous et même au moment où on suivait cette formation, il nous donne à manger le matin, dans l'après-midi, même le soir et il nous héberge aussi. Je remercie le prodige qui a permis au Foodefka de nous prendre en charge jusqu'à l'obtention de notre diplôme professionnel. J'invite les jeunes comme moi de chercher à connaître le Foodefka pour bénéficier aussi des formations diplômantes. Sans le prodige Foodefka, je n'aurais pas un diplôme. Je suis très très fière de moi-même.

0: Et voilà, 5 minutes après 11h, nous sommes déjà de retour en studio. La troisième partie qui va être un peu chargée parce que là, on a deux artistes à gérer. C'est les vacances, donc c'est Studio Libre, Antenne Libre. Franck le Slammer qui se permet d'abord de prendre des photos, c'est ça? Ou bien il fait 10K d'abord parce qu'il aime trop ça. Hein?
1: Il fait 10K, hein? C'est d'abord. 10K même.
2: Non, si alors, Madame Topato est là, nous, France, Madame Béret est là, c'est normal qu'elle va dire qu'il fait 10K.
0: Oui, non, c'est normal. Mmh. C'est normal parce que France, on connaît France. France aussi, c'est un Béret, man. Il aime trop Béret, il aime trop faire Papato. Il est très fort en ça même. Afin qu'il ne nous regarde pas là, il aime parler dedans. Alors, France, comment ça va?
2: Ouais, ça va très bien.
0: La pleine forme?
2: Ah, je pète la forme.
0: Super. Ben, on t'a reçu en tant qu'artiste. Il y a un bail, hein.
2: Qu'est-ce qui s'est passé?
0: Pourquoi
2: longtemps.
0: Est-ce que France est silencieux comme ça? France ne sort plus de morceaux. Et puis, bon, voilà, tout est resté comme ça en stand-by. Ou bien France travaille toujours?
2: Je préparais l'album et l'album sera enfin prêt là. D'ici le 29 août, je vais lancer mon album.
0: Ton album?
2: Oui, l'album.
0: Sérieux là?
2: Oui, très sérieux.
0: Waouh, Sandra? Il nous dit qu'il lance un album.
1: En exclusivité.
0: Tu as des questions pour lui par rapport à ça? On va commencer par tes questions là, d'abord. Parce que moi, j'ai des questions béton. Questions adultes.
1: Ouais.
0: Dose adulte. Il faut commencer par tes questions d'abord.
1: Ok, d'abord, je vais d'abord demander à France de se présenter. C'est voilà. Vrai que nous, on connaît France.
0: Voilà.
1: Donc, on ne connaît
0: pas. Voilà.
1: Mais quand les voyons mener.
0: Il y a des vacanciers qui sont là, qui ne te connaissent pas.
2: Comme la Tata Béret, la France, c'est le seul artiste piéton de Parakou.
0: Tu es sûr?
2: Je marche beaucoup, oui.
0: C'est toi, tu dis ça. Viens voir les gens qui marchent dans le noir que tu ne vois pas. Il y a des marcheurs transparents même.
2: Oui. Je suis en train d'économiser pour acheter ma voiture au ciel.
1: Ouais,
2: quoi.
1: Super.
0: Ah, ça va aller.
1: Okay.
0: France, oui.
2: Oui, donc France, c'est Franck Charles Agoinon. Je suis laborantin en génie civil. Je suis poète, lyriciste, écrivain. Je suis tout à la fois. Je suis slammer.
1: Mm-hmm. Slammer.
2: Oui.
1: Généralement, au Bénin ici, quand tu parles de slam, les gens se disent c'est quoi.
0: Voilà, il faut lui demander. Voilà, c'est quoi le slam.
1: Ça, c'est une chanson.
0: Et en plus, il forme les gens. Hein.
1: Le slam, c'est une chanson. Ah, c'est quoi, même.
0: Alors
1: c'est quoi
0: que,
1: ça là?
0: Alors que quand vous allez à l'extérieur, attention, c'est respecté.
2: C'est respecté. En France, un test de Fabien Marceau, grand comme malade, a été pris comme commentaire composé au baccalauréat français en 2004, je crois.
0: Vous voyez?
2: Donc depuis 2004, le slam est respecté.
0: C'est un art qui est.
2: Il y a beaucoup de slameurs qui voyagent au Bénin, qui sont béninois. Qui voyage, il y a Bravo qui est en Finlande actuellement.
0: Ouais.
2: Il y a Amoni qui voyage aussi.
0: Amoni, elle, attention, elle est très connue.
2: Oui, elle est
0: aussi.
2: Très connue.
0: Elle est de Porte Nouveau.
2: Oui, elle est de Porte Nouveau. C'est parce que moi, mes occupations ne me laissent pas le temps de voyager. Sinon, moi-même, j'allais voyager.
0: Dieu fera, ça viendra. Mais il faut travailler aussi.
2: Oui, il n'y a pas de souci.
1: Donc, on va demander à France d'expliquer ce que c'est que le slam.
0: Le slam, voilà. C'est quoi le slam?
2: Le slam, c'est de la poésie chantée. C'est de l'art oratoire. C'est comme une guitare qui sourit, comme un piano qui rit, quoi. Mm-hmm. Donc, on pose une voix dessus et c'est de la poésie chantée.
0: Il faut faire une démonstration. Mm-hmm. 2 secondes, on va voir. Pour les vacanciers qui ne savent pas.
2: Donne-moi ta main. Donne-moi ta main, je te mènerai et te suivrai.
0: C'est pas ta goût, hein. Comment ça? Pourquoi?
2: Oh, de cette rage de slam. Que d'autres partagent l'intimité des mots émouvants, des amants de l'amour et de la paix de l'amour.
0: Wow.
2: Moi, je te dis, donne-moi ta main. La première fois que je t'ai vu, tu étais aussi belle que le coucher du soleil à l'horizon. Ma prière à l'instant était de te servir jusqu'au dernier de mes jours. Grande et inégalée est ta beauté. Ravissant est ton doux sourire. Attirante et épaisse est si tu es. Convaincant est ton doux regard. Élégante est ta rondeur. Tu me disais que mes rimes te tuaient. Ce slam, je l'ai fait pour la femme que tu es. Caresse de mes rêves. Tendresse de mes traits. Ma nuit étoilée, ma brune voilée. Ma
0: toi, les gens vont te chicoter par la couche.
2: Rêve de moi ton esclave sur
0: c'est,
2: le
0: c'est femme, les gens, quand tu flattes comme ça, elles vont te suivre.
2: Bon, je vais finir par un accord. Si je pars un poème avec le prénom de Sandra, j'avais pas prévu.
0: Putain!
2: Sandra S, séduisante comme une caresse. Aimable est ton doux sourire.
0: C'est femme
2: déjà. Nénuphar de mon jardin préféré. Des dunes qui supplombera le Sahara. Ravissant est ton doux regard.
0: Sandra.
2: Attirante et épaisse si tu es Sandra.
0: C'est
2: j'avais pas prévu, c'est maintenant que j'ai griffonné ça.
0: Wow. Sandra.
2: Non, nous l'emmerdons de quoi? Nous l'emmerdons de quoi?
0: Super slammer. France.
1: Super.
2: Oui.
1: Et merci. Hein,
2: mais... Non, c'est gratuit, mais je vais t'envoyer la facture. Non, si tu me proposes du samoussa, ou bien c'est ça, le samoussa en lieu et place, je vais comme, déguster. Oui.
1: On peut faire ça.
0: Waouh, super, France. Alors, France aussi forme, c'est ça?
2: Oui, je forme des petits slammers.
0: C'est les vacances. Et est-ce que pendant ces vacances, tu as déjà des jeux que tu formes?
2: En prélude,
0: mais tu n'en as pas lancé.
2: Oui, je vais lancer bientôt. En
0: prélude, les vacances sont finies, tu veux lancer quand? Non.
2: Le 29 août, je vais former des enfants qui vont slammer lors du spectacle.
0: Du spectacle.
2: Oui, les enfants vont
0: justement, slammer. On parle de ton lancement. Ça se passe où déjà?
2: Ça se passe derrière la gare, la maison des jeunes de derrière la gare.
0: Waouh, à proximité là.
2: À proximité là.
0: Donc tu te rapproches de ta fanbase.
2: Oui, oui.
0: Je rappelle que tu es aussi derrière la gare.
2: Pérou Guerra, derrière la gare, tout sera complet.
0: Donc ça se passe à la maison des jeunes.
2: À la maison des jeunes.
0: La maison des jeunes, c'est où? Parce que beaucoup ne savent pas. Hein. Surtout les nouveaux vacanciers qui sont à Paracou, qui ne connaissent pas la maison des jeunes.
2: Quand vous prenez là où on jouait Gougon là, vous.
0: Qui connaît?
1: Moi, je ne connais pas là où on jouait.
0: Tout le monde connaît là où on jouait Gougon.
2: Vous prenez derrière la gare, vous faites la clôture, vous quittez Aka et Fils, le goudron de Aka, vous montez sur les pavés. Vous venez derrière la gare vers les pavés, vous tournez autour de la clôture là, vous prenez la voie, cinquième voie à gauche, vous rentrez dedans, à la fin du pavé, vous tournez à gauche, vous demandez, soit vous demandez l'hôtel Saint-Michel, c'est pas loin de l'hôtel Saint-Michel. Là, je voulais pas faire de publicité, mais...
0: Ouais, c'est mieux de dire, c'est vrai que c'est la publicité, mais on va pas trouver ça, mais c'est mieux quand même, là déjà, les gens peuvent se retrouver facilement.
2: Oui.
0: Alors donc, c'est ton album qui est composé de combien de titres?
2: L'album sera au moins de 17 titres, parce qu'il y a déjà une dizaine de titres qui...
0: 17 titres?
2: Oui, 17 titres.
0: Alors, dis-moi, tes anciens titres viennent?
2: Oui, mes anciens titres viennent, les titres nouveaux... de l'EP viennent, et il y a de nouveaux sons qui sont en train d'être posés et tout.
0: Fais-nous quelque chose sur l'album.
2: Sur l'album.
0: Rapidement.
2: Bon. Je reviens. Vous voulez quoi? Un test engagé?
0: N'importe quoi.
2: Balance l'autre instrument, je vais déchirer quelque chose.
0: Je vais te chercher ça, mais pour l'instant, cherche toi-même, ne dis n'importe quoi. Juste un acapé là, quelques minutes.
2: Au nom du légendaire combat de Boz à Kinshasa de Mohamed Ali, au nom du rêve de Martin Luther King de la harne de Malcolm X, au nom du sable Toussaint Louverture de la volonté d'unifier l'Afrique de Kwame Nkrumah, au nom des pensées positives et panafricanistes de Sankara, au nom de la force de Béanzin, des braves Amazones du Dahomey, au nom de la plus grande audience radiophonique de Paracou Fraternité, je vous dis merci et que la paix règne enfin en Afrique. Nous avons connu des gens partis de zéro qui sont devenus pour toujours des héros. Ce qui gêne ces diables véreux, ces despotes, ces tyrans, tapis dans l'ombre, téléguidés par la mafia de l'homme blanc. Nous avons l'or, le diamant, le coton, le bronze. Merci beaucoup.
1: Dosé.
0: Waouh, super. Ouais. Mais je pense que cet art est quand même un art noble. Hein?
2: Oui, c'est de la littérature.
0: Il faut quand même transmettre de génération en génération.
2: Oui.
0: Alors, comment tu fais pour ceux-là qui sont à la maison, qui veulent par exemple faire former leurs enfants, ou pour ces jeunes vacanciers à la maison qui sont intéressés par ton art et qui veulent aussi le faire? Parce que tout le monde ne peut pas faire du rap, tout le monde ne peut pas faire du dombolo, coupé décalé ou du tchèque. Les gens peuvent aussi faire du slam, n'est-ce pas?
2: Oui, les gens peuvent faire du
0: comment
2: slam.
0: Comment ça se fait?
2: Ils peuvent me contacter directement là, le 01 44 27 27 03, le 01 44 27 27 03, ou venir sur les pavés du délégué demander la maison à la maison à Goïnon.
0: Tu formes les gens où? À la maison, c'est ça?
2: N'importe où.
0: Donc tu peux te déplacer comme maître de thune.
2: Oui, je peux me déplacer.
1: Il ne fait que dire, nous on l'emmène. Elle s'a dit que c'est inné.
2: Donc, c'est inné.
0: Tes parents se la mettent, ton papa se la met ou ta maman se la met?
2: Non, bon, c'est mon grand-père qui est artiste. Mais il n'est plus.
0: Okay. Ah, paix à son âme.
2: Oui, paix à son âme.
1: Mm-hmm. Et France est le seul.
2: Oui, je suis le seul. Ma maman me dit souvent que je suis le raté de la famille. Wow. Parce que je suis artiste. Et elle le dit. Et chaque fois, elle me fait que chanter ça, que je suis le raté de la famille. Mais moi, c'est ce que moi j'ai choisi. C'est ce que France a choisi.
0: Oui, mais France, le slam n'est pas encore totalement connu, accepté comme ça, surtout dans le milieu où nous sommes ici à Paracou. Mais comment tu fais pour vivre de ton art? Est-ce que tu vis déjà de ton art?
2: Bon, je ne vis pas de mon art. Je travaille à côté, je t'ai dit que je suis laborantin en génie civil.
0: Donc voilà.
2: Je travaille, c'est l'argent de mon travail, de mes efforts que je mets dans le slam.
0: Ok.
2: Et
0: Sinon, mais comment tu fais pour vulgariser alors ce que tu fais? Parce que c'est intéressant. Ce n'est pas à négliger ce que tu fais là.
2: Oui, ce n'est pas à négliger. Les gens m'encouragent beaucoup. Mm-hmm. Mais Mais vraiment, c'est compliqué. Vous savez, à Parakou, rien ne marche à Parakou. Mm-hmm. Si ce n'est pas Toubani ou bien Yampilé, là, rien ne marche à Parakou. Ailleurs, à Cotonou, les gens n'ont rien, ils n'ont même pas de single, mais ils prennent des cachets de 100 000 par scène. Donc, vraiment, c'est vraiment triste à Parakou, quoi.
0: Donc, super. Ton instrumental est là.
2: Oui, l'instrumental est là.
0: Je le mets ?
2: Oui, il faut le mettre alors.
0: Ok.
2: Je vais me lever.
0: Je
2: vais montrer à Imra et à Didi B que je suis le meilleur rappeur d'Afrique de l'Ouest.
0: Wow. Que quoi, tu es le meilleur rappeur,
1: le meilleur rappeur de l'Afrique de l'Ouest.
0: Il y a un autre artiste, jeune artiste qui est devant toi. Il va aussi il va te suivre. On y va. Yeah, let's go now.
2: Yeah. You ready me? France le slammer. Allez, ami, vas-y.

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0: C'est du lourd, mec. On veut déchirer. Les petits rappeurs ont peur dans le coin là.
1: Ouais.
0: Les petits rappeurs sont en train de trembler là. Et vous pouvez venir à plusieurs. Vous pouvez venir à plusieurs. Je vous attends ici.
1: Wow. Ouais, si un rappeur qui a l'écoute et qui peut défier, il n'a qu'à passer en studio.
0: Ouais, on n'a pas de soucis, on est là.
1: On appelle ça clash en direct.
2: En direct,
0: Non, si c'est pas toi là, je vais pas me taire.
1: Je sais. Tu es trop fort.
0: Ok.
1: Il y a un jeune devant toi là. Lui aussi, il est rappeur. Bonjour.
2: Ah, Evo.
1: Bonjour, grand frère. Ça va? Non, faut pas toucher le micro. Faut te rapprocher du micro. Faut pas le toucher. Bonjour, ça va?
3: Ah, bonjour, ça.
1: Toi aussi, tu es rappeur, non?
3: Ouais.
1: Tu rappes? Et il faut faire freestyle d'abord. Et après, on va faire, on va faire avec François. Faut faire freestyle sur ça d'abord. Tu attends le sous-mental, non?
3: Ouais.
1: On y va, on y va.
3: Ici le king.
4: C'est.

0: je m'en fous.
1: Ouais, France,
0: je m'en fous, je continue ma route, plaisant. Je continue ma route pour
1: micro
0: l'instant.
1: Ouvert, micro ouais, ouvert. Hein.
2: 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Non, mais c'est du lourd. Dosé. J'ai fait le CCC quand même.
1: Dosé. Non, mais non, non, mais je ne sais pas. C'est quoi? Tu es toujours en colère contre ami ou
2: non,
1: quoi?
2: Non, je
1: parce
2: suis pas
1: que
2: en
1: je sens que tu l'as déchiqueté là.
2: Non, c'est la vieille histoire. C'est juste que j'ai voulu me chercher avec un esprit du CCC.
1: Oui, mais rappelle-nous, qu'est-ce que ami t'a fait dans le temps? Et non. Depuis ce temps là, tu as une dent contre lui. Oui,
2: ami, on s'est rencontrés lors.
1: Ami Diamant Noir,
2: ami le président, et on s'est rencontré en 2011,
1: oui?
2: En décembre, le 24 décembre, sur une scène, et il m'a dit que ce que je fais c'est bien, que le CC allait me produire, et je lui ai remis ma maquette. Je ne savais pas que c'était un piège, il est allé extraire des paroles de ma maquette, et il a mis sur le tape à mentir, et je l'ai appelé, d'abord quand j'ai appelé et ma châssis, j'ai appelé Machassi, j'ai dit c'est ce que Ami m'a fait. Machassi m'a dit laisse, je vais aller voir Ami, j'irai voir Ami. Il est allé voir Ami, ils m'ont bipé. Donc moi en ce temps là, moi j'avais du crédit, j'ai appelé, c'est Ami qui a décroché, me dit ouais c'est Ami le président et je peux faire quoi pour toi. J'ai dit ah, c'est parce que tu m'avais dit, tu as dit que tu allais me... Il dit tu parles de quel rime? J'ai dit je rêve d'une belle baraque et devenir Barack Obama. Il dit est-ce que toi tu es déjà allé au Bahamas une fois? C'est là que je suis sorti de mon gant. Mais ce que je lui ai dit, je ne vais pas le dire ici pour le respect que j'ai pour ma maman.
1: Mais tu l'as chargé quand même.
2: Je l'ai chargé correctement. Soit.
1: Alors, donc, France, le rendez-vous est pris pour
2: le 29, le samedi 29
1: août. Samedi 29
3: août. Est-ce que c'est gratuit?
2: Non, ce serait pas gratuit. Il faut soutenir l'artiste.
1: Voilà, l'entrée sera à combien?
2: L'entrée serait à 1000 francs. Donc, il y aura un ticket soutien. Parce qu'on a prévu de déplacer un grand artiste.
3: Oui.
2: Soit Prince Guédessi, parce qu'on est en pourparler là, soit Prince Guédessi, soit un slammer.
1: Oui, mais voilà qu'aujourd'hui c'est impossible presque de vendre des disques, des CD.
2: Oui. Bon, on a prévu mettre ça sur des cartes mémoire, sur des cartes mémoire ou sur des clés USB.
1: Oui.
2: On a pu mettre les sons.
1: Donc les gens pourront acheter ça le jour là, c'est ça?
2: Les gens pourront acheter ça le jour là.
1: Maintenant, est-ce que les gens peuvent aussi te contacter pour avoir le son via WhatsApp?
2: Il n'y a pas de souci.
1: Parce qu'il y a des artistes, bon c'est vrai, c'est une option, hein.
2: Oui.
1: Il y a des artistes qui vendent les morceaux via WhatsApp.
2: Oui, à 250, 500, ils vendent des morceaux.
3: Wow. Est-ce que France ne pense pas avoir un manager par
2: Oui, j'ai un manager, j'ai un manager qui est présentement à Cotonou.
1: Non,
2: j'ai un manager.
1: C'est très important le rôle du manager. Parce que tu ne peux pas tout faire à la fois.
2: Oui,
1: tu as le talent, mais s'il n'y a pas les gens autour de toi pour t'accompagner, travailler, tu ne pourras pas y arriver.
2: C'est vrai, j'ai un manager. En temps, je t'avais dit de me coacher, tu avais refusé.
1: Moi, j'ai pas le temps. J'ai beaucoup d'artistes qui me dérangent pour ça.
2: Oui.
1: Donc, sincèrement, moi, non,
2: j'ai un manager DBM qui est mon manager. C'est un journaliste. Il a une web TV. Donc, Il m'accompagne beaucoup pour ma visibilité.
1: Super. Rapidement, tu vas rappeler ton numéro. Hein? Il y a des gens qui veulent t'accompagner pour ça. Est-ce que tu as des sponsors, des gens qui t'accompagnent pour le lancement de ton album?
2: Oui, il y a beaucoup de gens qui m'accompagnent beaucoup.
3: Et c'est déjà suffisant?
2: Bon, si quelqu'un veut m'aider aussi, c'est bienvenu. Hein? Sinon, j'aimerais saluer beaucoup le docteur Gilles Tossou, le docteur Koyonsa et beaucoup de monsieur Beya Martin. C'est des gens qui me soutiennent beaucoup, le conseiller Aena Prosper, sans oublier Principe Rungue. C'est des gens qui m'accompagnent beaucoup
1: super. Alors, France, rapidement, nous sommes presque à la fin, mais tu vas rester avec nous, on va prendre le jeune qui est en face de toi là. Tu vas rappeler ton contact rapidement pour tous ceux-là qui veulent te contacter.
2: Ok, je suis au 01 44 27 27 03. Le 01 44 27 27 03. C'est mon WhatsApp, c'est l'appel direct aussi.
3: La marraine Pélagie.
1: Madame Pélagie, là, l'allée, bonjour, bonjour.
3: Bravo à France.
2: C'est ma marraine, c'est la marraine de
1: il
2: ma fille.
1: Il est fâché, hein, France, en studio, là, il est vraiment fâché. Alors, bonjour, mon jeune, comment ça va?
4: Ça va très bien.
1: En forme?
4: Ouais.
1: Super.
4: La bonne.
1: Faut bien parler dans le micro, hein.
4: Ouais.
1: C'est quoi ton nom déjà?
4: Best King.
1: Mmh. Best King. Ouais. C'est ça?
4: Ouais.
1: Best King, le meilleur roi. C'est ça, hein? Qui t'a donné ça? C'est les amis ou bien c'est toi-même qui as choisi ça?
4: Ah, c'est venu comme ça.
1: Comment? Comment c'est venu comme ça?
4: Ah, bon, Best King.
1: Oui?
4: Bon, c'est un nom.
1: On sait quand au Bénin on a dit First King. Mais toi, tu t'es inspiré de First King, c'est ça?
4: Bon.
1: Ou bien. Faut dire, non, faut parler free, quoi.
4: Le First King.
1: Tu le connais?
4: Vrai, bien vrai, c'est First King. C'est,
1: qui t'a inspiré?
4: C'est un artiste que j'écoute beaucoup. Mm-hmm. Qui m'impressionne beaucoup, mm-hmm. mais. C'est pas à cause de.
1: Et pourquoi tu as choisi Best King? Mais c'est tout, ce sont les amis.
4: Best King? Oui. Non, c'est pas les amis, c'est juste un matin, c'est venu comme ça.
1: Ah bon?
4: Ouais.
1: Best King. Alors, tu fais du rap, tu fais du R&B, tu fais quel genre de musique?
4: Bon, pas le rap, mais pas trop du rap, mm-hmm. un peu du mélo.
1: Ok, tu mets de la mélodie ça. Dedans.
4: Ouais, ouais.
1: Toi, tu viens de quelle communauté là? Tu viens d'où?
4: Je suis de des collines.
1: Ah, tu es de chez moi. Faut pas être. Non mais faut pas être. C'est pas. Il faut être relax. Faut pas être. Faut pas avoir honte. Hein, de dire tes origines. Voilà. Tu es d'où exactement?
4: Je suis de Odoachere.
1: Odoachere, c'est où? C'est Dassa.
3: Donc,
1: c'est
3: il est de Dassa. Il est de Dassa. Voilà.
1: Ok.
3: Et Kon.
1: Ouais, voilà ta soeur qui est en face de toi, qui va te poser des questions en argot en plus. Elle sort le fond. Tata Sandra, comment go?
3: C'est vrai que le Dassa, je ne suis pas vraiment forte, mais bon, en tout cas,
1: on essaie. Ok, alors donc, tu vis à Parakou ici, c'est ça?
4: Ouais, je suis sur place ici à Parakou.
1: Et tu fais quoi ici à Parakou?
4: Bon, je dirais que j'étais élève parce que j'ai eu mon bac cette année.
1: Ah, félicitations. Quel bac?
2: Félicitations.
4: Le bac A2.
1: C'est très important.
4: Oui.
1: Le bac A2.
4: Oui.
1: Ah oui. Alors, donc, maintenant que tu as eu ton bac, que tu as des rêves de musicien, tu vas continuer les études ou bien tu vas enchaîner dans la musique?
4: Ouais, forcément, je continue normalement dans les études et mm-hmm. pas, j'oublie pas aussi la musique.
1: Mmh.
4: Parce que c'est mon
1: tu fais
4: passion.
1: Les deux.
4: Ouais.
1: C'est ça, hein?
3: Best oui. King.
1: Yes.
3: Best King. Pourquoi la musique?
4: La musique. C'est venu. Bon, moi-même, au départ, je ne m'attendais pas à devenir artiste. Hein. Mmh. Et c'est juste. Je suis avec. Et SK. Mmh. Cédric, c'est lui, un jour, on était à l'école, hein, il était venu me voir, il m'a fait écouter son morceau, et bien vrai que j'écoutais la musique, ça m'a plu en même temps. Moi j'écoutais la musique, j'écoutais les aînés, au départ j'écoutais beaucoup d'artistes, hein, et comme il m'a fait écouter, je me suis dit, ah c'est Cédric qui a fait ça, bon, pourquoi pas moi aussi.
1: Okay.
4: Donc c'est de là, je suis rentré, le jour là, je rentrais à la maison, je faisais, bon, comment faire,
1: composer un texte. Freestyle quoi,
4: et
1: tu essayais quoi.
4: Et puis comme ça. Je lui ai vu, je lui ai dit, bon, je vais essayer d'aller dans le studio, okay. Il a fait le son.
3: Okay. Et les parents, ils acceptent. Bah,
4: les parents, ils sont pas trop d'accord, mais comme c'est.
1: Tu es musulman ou chrétien?
4: Je suis chrétien.
1: Super.
3: Ok. Et là, actuellement, bon, peut-être, on va d'abord lui demander de faire un petit.
1: Un freestyle.
3: Un petit freestyle.
1: Voilà.
4: Bon.
1: Pour installer le décor.
3: Voilà.
4: Freestyle.
3: Yeah.
1: Dieu.
3: Chocoto, kagbe, wanu, anfe, chokancho, migome, ewa sa, fredo,
1: yo. Chocoto, kambatakan, chocoto, kambatakan, oyana, ewana, emi, nimo, wa, nibe, yo.
2: Fais ce que tu avais fait, suis d'inscrit par exemple.
4: Bon. Je suis dans la cité, j'ai kické des carrés des aînés pour finir au top de la jungle.
1: Apparemment, tu es timide, hein?
2: Il est trop timide.
1: Hein?
2: Moi-même, j'étais comme ça.
1: C'est comme ça, tu es avec les femmes aussi?
3: Bon,
2: c'est le début, peut-être que c'est ton premier studio.
1: C'est ta première fois au studio, c'est ça? C'est la première fois que tu entres dans un studio?
4: Oui. Et même que comme je venais là,
1: tu ne savais pas.
4: C'était pas pour mon intention de passer.
1: C'est comme ça, nous on est ici. Ah oui.
2: On te met au feu en même temps. Quoi.
1: On te jette à l'eau. Hein, c'est comme ça, nous on est ici.
2: C'est la meilleure manière d'apprendre.
3: C'est ça.
1: Alors, tu nous as apporté quel morceau?
4: Le morceau.
1: Parce que je vois au moins deux singles ici, hein, c'est ça, hein?
4: Oui, faut dire que cette année.
1: Oui.
4: Pour la compétition interclasse,
1: mm-hmm.
4: On s'est battu pour une place. On a fini en demi-finale.
1: Ouais.
4: Et ça m'avait inspiré qu'on aille en finale. Hein,
1: ça t'a motivé.
4: Pour qu'on sorte quelque chose. Mm. Et le son est là même. Le son qui est fait pour.
1: C'est quel son? Ça parle de quoi? C'est ça là?
4: Non.
1: Ça parle de quoi?
4: Ça parle de notre motivation, comment on a commencé.
1: Oui, et tu étais seul dessus?
4: Ouais, je suis solo.
1: Mais explique-nous le son là, tu as dit quoi dans le morceau?
4: Oui, le son.
1: Oui.
4: Dans le son, il parle de comment on a commencé.
1: C'est ça?
4: Oui.
1: C'est ça?
4: Oui, bien sûr.
1: Ok, on va écouter?
4: Ok.

0: Ah oui, je vois, l'instrumental, il est très intéressant, mais
1: c'est
0: bon, c'est
1: bien,
0: vrai.
1: C'est très potable.
0: Tu n'as pas su gérer ça comme il se doit. Bon. C'est vrai que ce n'est pas ton instrumental, n'est-ce pas?
2: Bon, c'est... pour dire vrai.
0: Oui,
2: pour dire vrai, on a prévu. Et le son qui est là,
0: oui,
2: et qu'on est en train d'écouter, mm-hmm, c'est pas un son qui est fait au studio.
0: Mm-hmm.
2: Je l'ai fait avec une application seulement.
0: Uh-huh.
2: C'est l'un de mes frères, un ami à moi, si je dirais, qui m'a aidé à faire ça.
0: Uh-huh.
2: Maintenant, on avait prévu faire le son au studio et après la demi-finale, si on se qualifiait pour la finale.
0: Maintenant, vous êtes à quel niveau de la compétition?
2: Non, c'est fini déjà. J'ai parlé des championnats interclasses.
3: Uh-huh. Non,
2: ah,
3: c'était okay. L'année passée.
2: Avant
3: les vacances.
2: Année, oui.
0: Ah, okay.
2: Avant les vacances. Maintenant,
0: mais, oui,
2: comme on n'a plus été en finale, uh-huh, et... on est obligé,
1: le projet est resté à l'eau.
2: C'est resté comme ça.
0: Mais pourquoi est-ce que vous n'êtes plus allé en finale? Qu'est-ce qui s'est passé?
2: Ah, on a été éliminé.
0: Ah, d'accord, d'accord. Mais fallait continuer. Puisque vous avez vous avez des envies de faire la musique, il fallait quand même continuer dans votre rêve. Et ça allait. Maintenant, toi, tu veux continuer dans la musique, n'est-ce pas?
2: Bien sûr.
0: Dis-moi, réellement, tu as commencé, ça fait combien d'années?
2: Un an.
0: Un an seulement.
2: Oui.
0: Donc, tu es tout nouveau. Voilà ton papa qui est devant toi, qui veut te donner des conseils. Il s'appelle France le Slam. France, tu as ton jeune frère là en face de toi. Tout de suite, quel conseil tu lui donnes? Il faut l'orienter parce que là, c'est comme si il ne sait pas encore quelle direction prendre.
1: Non,
0: tout de suite, quand tu l'écoutes, quand tu vois
1: un peu. Il a du potentiel. C'est, mm-hmm, c'est beau ce qu'il fait.
0: Oui.
1: Il faut qu'il s'entraîne encore davantage parce, mm-hmm, que moi-même j'étais comme ça, j'étais timide, je ne parlais même pas.
0: Donne-lui un exercice par exemple pour s'entraîner à la maison.
1: Bon, pour s'entraîner, et c'est beaucoup souvent prendre la parole en public. Même, mm-hmm, si tu parles faux, même si tu parles mal, on va te corriger, ça va t'aider à te forger.
0: Mm-hmm. Il doit aussi beaucoup écouter
1: de
0: la musique.
1: Beaucoup écouter, beaucoup lire aussi.
0: Beaucoup lire aussi. Oui.
1: Beaucoup
0: et faire des exercices, avoir des instrus, écrire beaucoup, essayer de se libérer seul dans la nature,
1: aller quelque part dans la nature seul, parler fort.
0: C'est beaucoup de choses, surtout que tu es dans la zone de Savella, dans la zone des collines. Ça sera très intéressant de monter sur les collines là.
1: Et de rapper à voix haute.
0: Alors, dis-nous, quelles sont tes ambitions, tes projets? Est-ce que tu rêves de devenir une star de la musique ou bien tu fais ça juste pour draguer les filles du quartier?
2: j'ai de très grandes ambitions.
0: Mm.
2: Parce que quand je suis là, j'écoute les artistes comme Imra, comme Didi B, ça m'inspire aussi.
0: Mm-hmm, mm-hmm.
2: Je veux aussi devenir comme eux et pourquoi pas plus que eux.
0: Et quel artiste tu aimes? Quel artiste béninois tu aimes par exemple? Parmi tous les rappeurs là, les jeunes là.
3: Mon idole.
0: Oui.
2: Bon, mon idole au Bénin.
0: Mm. Mm.
2: Ça m'a dit,
0: tu n'en as pas?
2: J'en ai.
0: C'est qui?
2: L'artiste que je kiffe le plus quand même, c'est Tigang.
0: Tigang. Ah, c'est lui.
1: J'ai son numéro là, je le balance.
0: Mais est-ce que tu chantes ou mais tu fais du rap seulement? Tu fais les deux. Lequel tu fais?
2: Je fais.
0: Tu chantes?
2: Bon, les deux. Oui.
0: Est-ce que tu peux sortir une mélodie là tout de suite? En tout cas, moi je sais pas chanter. Hein. Une mélodie rapidement.
1: Don't forget me, baby, cause I love you, darling. Non, nous l'avons aidé. Sandra, tu es étonnée.
0: Il est timide, notre artiste. Hein, un peu.
1: Non, ça va lui passer. Mais, ça va lui passer.
0: Oui, Besking.
2: Oui.
0: Un petit truc rapidement.
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0: Pampito y yo mba yo
1: Mbaya,
0: mba
1: yo.
2: Super!
0: yo.
2: Alors, tu chantes en quelle langue? En fon, en dacha ou en français? Quelle langue tu chantes?
0: En français.
2: Français.
0: Oui.
2: Et pourquoi est-ce que tu ne veux pas faire la promotion de ta langue même, de chez
0: Voilà.
2: toi? Chanter dans ta langue.
0: Bon, pour dire, vu que j'ai de très grandes ambitions, je vois que les artistes qui ont beaucoup le plus percé et n'ont pas beaucoup
3: Chanter en
0: chanté
3: langue.
0: en leur
1: Non,
0: langue,
1: mais
0: ça
1: non,
0: fait
1: moi je suis pas
0: que ça
1: d'accord.
3: Je suis pas
0: m'explique de
3: d'accord.
0: chanter dans ma langue.
2: Ah, faut le charger.
3: C'est
1: Angélique
3: si, mais
1: là,
3: c'est
1: faut le
3: si,
1: charger.
3: C'est
1: Et la dernière fois, on a parlé de Bobo, ouais.
2: Mais
1: Bobo,
2: charger ton
1: ouais.
2: là.
1: Faut voir. Donc,
0: Oui.
1: ces artistes-là,
2: Faut être
1: ils ont
2: fier.
1: beaucoup percé.
2: Voilà, il faut en
3: Oui.
2: travailler.
3: La dernière fois, j'étais à l'hôtel Azalawa. J'ai rencontré un Libanais. Je l'ai salué en français. Il m'a répondu en fond. J'ai dit, mais assez fongué. Il dit, mais c'est fongué. Tous mes filles, vous les Béninois là, vous n'avez pas parlé votre langue. Vous savez que partout au Bénin, la majorité des Béninois parlent fond. Et je ne sais pas pourquoi on enseigne le français à
2: Et ce
3: l'école.
2: qui,
3: C'est ce qui
2: ce
3: m'a
2: qui,
3: dit, ça m'a fait mal.
2: ce qui est très mal, c'est que
3: C'est un
2: les
3: Libanais.
2: parents doivent changer comme habitude.
3: Oui.
2: Désormais, Vimutan, quand vous mettez votre enfant au monde, la première langue que vous devez lui apprendre, c'est votre langue.
1: C'est ça.
2: C'est langue de
1: C'est
2: papa,
1: ça.
2: oui, c'est langue de maman, oui, mais langue d'autrui là, c'est une grande erreur, une grande erreur que nous faisons
3: Vous
2: parce qu'on
3: voyez,
2: fait à Corée,
3: les Japonais,
2: on parle français aux enfants depuis le bas, c'est
3: oui,
2: une
3: on dit
2: grosse
3: c'est
2: erreur,
3: mais vite c'est fongué,
2: et
3: on
2: on
3: est
2: ne sait
3: fier de
2: pas,
3: le dire.
2: on ne sait
3: Les
2: pas.
3: Japonais, quand ils réveillent leur enfant le matin très tôt, on dit le Japon a été maltraité, a été malmené, il y a eu deux bombes nucléaires, tu dois relever le défi, et c'est ce qu'on doit enseigner dans nos écoles au lieu d'enseigner les terroristes comme et Christophe Colomb et autres. On doit Moi, je n'ai jamais entendu parler de Tassi Rambé.
2: C'est ça en
3: à
2: fait.
3: l'école, moi j'ai jamais il a fallu que
2: Alors que
3: Patrick
2: c'est les
3: Samori
2: histoires qu'on donne
3: oui c'est des trucs
2: là.
3: de chez nous
2: Alors
3: on doit nous enseigner les Samori
2: Besting,
3: Touré les
2: justement on parle des thèmes importants. Dis-moi, tu chantes quoi dans tes morceaux?
0: Bon, moi je suis
2: tu es inspiré par quoi? Qu'est-ce qui t'inspire? Qu'est-ce qui t'amène à écrire les morceaux, à chanter, à aller en studio pour chanter une chanson?
0: Bon, je veux beaucoup plus conseiller la jeunesse et orienter les gens
2: Voilà, parce que tu as
0: à...
2: un bac déjà.
0: Oui.
2: Tu es déjà dans, je sais pas, tu es déjà dans le monde des restes. Tu es en train
3: Tu es
2: de
3: un futur
2: rentrer,
3: cadre.
2: voilà, dans le monde des responsables, des futurs cadres. Donc tu dois être un exemple, un bon exemple.
0: Oui,
2: Et surtout que
0: merci.
2: tu es artiste. Tu es la voix des sans voix. Dans tes chansons, je pense que les gens doivent se retrouver dedans.
0: Oui,
2: Tu veux être, tu veux chanter quoi dans tes morceaux?
0: Oui, motiver les gens
2: Oui.
0: et donner la motivation et donner des exemples dans mes sons, des choses, les trucs de la vie, comment faire pour s'en sortir dans la vie. C'est un peu de ça.
2: Alors, quels sont tes projets? Parce que nous sommes là en vacances. Est-ce que déjà tu prépares un album ou bien tu n'es pas encore prêt pour ça? Comment tu fais?
0: Non, pas encore prêt pour un album, mais bientôt je
2: Tu
0: vais
2: es déjà
0: sortir
2: entré en
0: encore.
2: studio une fois pour faire un morceau?
0: Oui, bien sûr.
2: Quel morceau tu as fait en studio? C'était en quelle année?
0: C'était l'année passée.
2: Tu as dépensé de l'argent?
0: Oui.
2: Ah, t'as coûté combien ce morceau?
0: Ce morceau, ça a coûté 20 000.
2: 20 000.
0: Oui.
2: Bon, tu as essayé. Ok. Alors, mais dis-nous, comment tu fais pour financer tes morceaux? Tu fais quoi à part la musique? Tu es étudiant? Bon, tu es élève, hein, plus tu es étudiant. Tu n'as pas encore un job ou mais tu jobs?
0: Bon.
2: Ouais, comment tu fais? Mais c'est les parents qui t'aident?
0: Oui,
2: Les parents
0: bon,
2: sont
0: les parents,
2: ont l'argent? Papa fait
0: oui.
2: quoi?
0: Papa, c'est un soudeur.
2: Et maman?
0: C'est un ménager.
2: Tu vis avec les deux?
0: Oui.
2: Et voilà, maintenant, comment c'est les parents qui financent, mais comment tu finances ta musique?
0: Bon, moi-même, je me cherche quand même.
2: Hein, tu jobs, tu te débrouilles.
0: Oui, bon.
2: D'accord. D'accord. Alors, oui, je disais, quels sont tes projets? Parce que nous sommes en vacances. Et est-ce que tu as des projets déjà tout de suite?
0: Oui, bientôt je vais sortir encore un son.
2: Ah, tu vas sortir encore un son.
0: Oui.
2: Mais là, on a qu'à dire la vérité, tu n'es pas encore prêt. Pourquoi t'invites pour le spectacle?
0: Pour les spectacles.
2: Non, non, non, non, non, non, non, non. Tu vas donner quoi? Tu vas. Qu'est-ce que tu veux offrir comme spectacle? Tu n'as pas encore les sons, non? Tu as les sons? Tu as des sons? Est-ce que tu as des sons que tu peux présenter pour un spectacle, par exemple? Non.
0: Bon, pas trop.
2: Faut prendre du temps, faut travailler, faut pas être pressé. Tu as compris?
0: Oui,
2: Tu
0: oui.
2: as, tu es très jeune, hein? Tu as de l'avenir devant toi. Il faut prendre ton temps, il faut surtout fréquenter les grandes personnes. Tu comprends ce que je dis? Tigang que tu vois là, si tu l'entends, si tu aimes ses chansons et si tu sais pas, si tu écoutes ses chansons et que tu aimes, faut savoir que c'est quelqu'un qui fait des recherches. Tu comprends? Il fait des recherches et ses chansons accrochent les grandes personnes et touchent tout le monde. C'est pour ça. Donc, il faut vraiment faire des recherches. Il faut approcher les grandes personnes.
1: Moi, je vais lui demander même de commencer par Parako.
2: Voilà. Il faut fréquenter. Voilà. Tu as des artistes à Parako ici que tu connais? Quels sont tes artistes amis? Il y en a?
0: Mes artistes amis.
2: Amis, artistes, rappeurs Parako. Tu en as?
0: Pas trop, mais.
2: Il rit seulement. On pose question, il rit seulement.
0: J'en ai pas beaucoup, mais j'ai certains amis qui sont artistes.
2: Tu as copine, mais tu es marié déjà. Nous, c'est comme ça, hein, on va te poser des questions. On va te décharger de questions. Oui, copine, mariée ou célibataire? Faut parler.
3: Elle est à l'écoute.
0: Pas mariée.
3: Elle est à l'écoute, fais gaffe.
2: Faut dire la vérité, parce que les artistes, c'est des gros menteurs. Quand ils sont à l'antenne, ils ne sont jamais mariés.
1: Jamais.
2: Oui, les artistes.
3: Mais moi, je suis marié.
2: Oui, c'est vrai.
1: C'est l'exception.
3: Oui, je suis l'exception qui confirme.
2: Oui, mon frère,
3: la règle.
2: Tu es marié, célibataire
0: non,
2: ou tu es.
0: Je ne suis pas marié, célibataire, c'est bon.
2: Tu as une copine Tu as une copine?
0: Ah, on peut le dire.
1: On d'accord. Peut le dire.
2: Sandra, est-ce que tu as des questions pour lui? On est en train de finir comme ça. Puisqu'il n'a pas de morceau.
1: Oui, il va rire.
0: Il faut sourire à la vie.
2: Ah oui, c'est vrai. Tu as raison, hein, mon frère. C'est toi qui as dit la vérité.
1: Ok, je vais juste lui demander si c'est seulement dans la musique qu'il veut continuer ou bien il pense comme
2: il France.
1: France, par exemple, est
3: laborantin
1: et artiste. Maintenant, est-ce que tu veux juste être artiste simplement?
0: Bon. Il faut, dans la vie, il faut avoir un plan B. Donc, je ne pense pas seulement faire la musique.
1: Ok, et à part la musique, tu penses faire quoi d'autre?
0: Quoi d'autre? Ce que la vie propose.
1: Wow.
2: Mais toi-même, tu dois avoir des ambitions.
1: Forcément.
0: Oui, je...
1: Parce qu'on ne sait jamais. Tu peux peut-être dire que tu as envie d'être, si je prends comme ça, technicien radio, je ne sais pas. Je prends comme ça.
2: Une et formation.
1: Journaliste. Actuellement, il y a peut-être des gens qui recherchent des techniciens radio. On se dit, bon, ce petit, je peux l'aider à évoluer.
3: Mm-hmm. Mais tu peux dire que tu voudrais être dans ta vie un juriste de formation ou bien un sociologue. C'est par rapport à ta
2: ou
3: fille.
2: Ou bien un menuisier, maçon, soudeur.
3: Il a fait la A, donc il ne peut pas faire ça. Il peut pas faire ça.
2: Bien vrai. Papa fait quoi, tu as dit?
3: J'ai dit, il a fait la A.
2: Son papa fait quoi?
3: Il est soudeur.
2: Mais la soudure ne t'intéresse pas?
0: Oui.
2: Mais tu te dis qu'il n'a pas l'argent dedans, c'est ça?
0: L'artisanat, ça rapporte beaucoup.
2: Est-ce que tu sais souder?
0: Je vais essayer.
2: Non.
3: Est-ce que tu sais souder? Est-ce que tu as aidé papa une fois?
2: Voilà, c'est ça en fait. Faut pas négliger ce que papa fait. Hein. Faut pas jouer le petit rappeur artiste.
1: Je suis sûr que si papa était bureaucrate.
3: Oui, il serait fier.
2: Ça, je dis.
1: Mais
2: faut pas penser que la soudure.
3: Moi, j'ai un ami qui a fait la science éco.
2: Oui.
3: Mais son papa était maçon. Il a appris la maçonnerie
2: chez
3: son papa. Aujourd'hui,
2: tu dois travailler avec papa.
3: Il est entrepreneur. Il prend des chantiers. Il construit.

0: sorti jusqu'en classe de 4e. Maman n'a jamais été à l'école, mais elle m'a encadré, elle prenait mes cahiers, je lisais. Et je n'ai jamais su ça. C'est quand je lui ai remis le cahier à l'envers un jour que j'ai su que maman ne savait pas lire.
1: Mm-hmm. Super. Alors, Baskin, oui. Nous sommes à la fin. C'est sûr, tu es jeune, tu veux de commencer. Oui. Et tu as besoin de conseils, tu as besoin d'accompagnement, tu as besoin de soutien. On ne peut pas dire maintenant que tu es déjà prêt pour qu'on t'invite pour le spectacle. Non, c'est un mensonge, c'est du massacre. Ce qu'on va demander aux gens, c'est de t'aider, de t'accompagner. Donc, tu peux laisser ton numéro pour toutes les personnes qui sont intéressées, hein, qui peuvent t'accompagner et t'aider. Tu laisses ton contact rapidement et tu reviens ici quand tu vas sortir ton nouveau morceau. C'est bon?
2: Ouais.
1: On y va rapidement, le temps est passé.
2: Le numéro, oui. Le 01-61-54-96. 16.
1: On reprend rapidement.
2: 01-61-54-96-16.
1: Super. Pour une dernière fois.
2: 01-61-54-96-16.
1: Merci beaucoup, Besking. Alors, un petit mot à placer à tes fans. Anidacha, dans ta langue, voilà. Faut parler dans ta langue pour conclure. On va conclure dans ta langue rapidement.
2: Bon. 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
1: Sur les réseaux sociaux, TikTok, Facebook, WhatsApp. Tu as TikTok?
2: Non.
1: Tu as un compte TikTok?
2: Non.
1: C'est une erreur, c'est grave. Quand tu vas quitter ici aujourd'hui, tu as un téléphone Android?
2: Bien sûr.
1: Mais tu n'as pas un compte TikTok là-dessus? En tant qu'artiste, tu dois avoir un compte TikTok. C'est la première des choses. C'est les choses qui marchent actuellement. TikTok, oui. Ou YouTube, ou WhatsApp, tu dois être connecté sur ces réseaux-là et être opérationnel là-dessus. Alors, donc, c'est pas grave. Comme tu n'as pas de compte TikTok, on va juste se contenter de ton numéro. Merci beaucoup, Best King.
2: Sur Facebook,
1: oui?
2: C'est Best King toujours.
1: Ok, Facebook, okay. C'est Best King. Oui. Voilà, au moins, il faut animer ça. Mm-hmm. Il faut tout faire ce soir, il faut créer le compte TikTok.
2: Okay. Hmm? Ok.
1: Même si ce n'est pas monétisé, il faut créer.
2: D'accord.
1: Il faut toujours mettre du contenu là-dessus. Nous sommes à la fin. France, oui. We are at the end of this program.
0: Ok, not problem.
1: Yes.
0: Ok.
1: Tu as suivi ton petit frère?
0: Oui, I want to say mm-hmm. He's the best king. He's the beautiful boy that I have never seen. Donc, je ne sais plus quoi dire. Merci beaucoup.
1: Oui, ton numéro.
0: Ok, mon nom, le 01-44-27-27-03. C'est le 29, le samedi 29 août à la maison des jeunes de derrière la gare à Kandagbe, et non loin de l'hôtel Saint-Michel.
3: Ticket
0: 1000 francs.
3: Ok, super.
1: On rappelle le numéro. Hein.
0: On rappelle le numéro, le 01-44-27-27-03. Et... vous appelez seulement, vous aurez tout ce que vous voulez.
1: Super.
0: Si vous pouvez former vos enfants, mm-hmm. si c'est pour être... en tout cas, le jour-là, vous ne serez pas déçus. Vous aurez droit à un spectacle de 3 heures de temps.
1: Wow, super. Ouais. Et s'il y a d'autres artistes qui vont t'accompagner le jour-là?
0: Il n'y a pas de souci, ils peuvent venir, ils sont les bienvenus.
1: Mais toi, tu as invité qui comme artiste?
0: Non, je t'ai dit tout à l'heure que je suis en train d'envisager prendre Prince Guedesi ou
1: okay,
0: bien d'accord, un slammer
1: super. Ah oui. D'accord. Sandra, Lago oui. Bre, Lago Soko, Lago Zambé, quoi. Ah oui, Sandra. Nous sommes à la fin. Hein?
4: Vraiment, nous sommes à la
1: fin. On a passé une superbe semaine.
4: Une
1: hein?
4: superbe semaine. Hein?
1: Oui, Sandra, oui. Vous accueillez, vous réceptionnez les bérets, vous réceptionnez les recettes.
4: C'est ça. Je réceptionne les bérets, mm-hmm. les recettes.
1: Allez.
4: En tout cas, on a même déjà un béret au chaud actuellement.
1: Très non, chaud ouais, même. Ça. Intéressant même. Oui.
4: J'aime ça.
1: Oui.
4: Je me nourris du béret au fait.
0: Quel béret.
1: Allez, numéro pour.
4: Pardonnez, je vais mm-hmm. d'abord donner l'heure d'ouverture et l'heure de fermeture.
1: C'est très important.
4: C'est de 8h à 19h.
1: Pardon.
4: Donc, vous pouvez me contacter au 01-66-37-89-89 pour vos bérets et pour vos recettes.
1: Mm-hmm.
4: Pardon, je ne veux pas les recettes spaghetti. Je sais préparer spaghetti. On sait préparer spaghetti. On veut des recettes, des créations, voilà. des choses qu'on veut des découvertes. Voilà, des
1: voilà.
4: découvertes.
1: Voilà.
4: Donc, voilà.
1: On veut changer d'habitude culinaire.
4: Culinaire, c'est ça.
1: Compte
4: TikTok, c'est la fripière.
1: Fripière.
4: La fripière.
1: Attention, faut pas la fripière.
0: Mon compte TikTok, c'est France le Slammer. Mm-hmm. Et sur Facebook, c'est France le Slammer CFA.
1: Super. Okay, CFA super. En plus.
0: Oui.
1: Attends, il y a quoi à dire.
0: Non, ah, ouais. CFA pour Dichal Franck à Goïno.
1: Ah oui.
4: Hey.
1: Merci okay. France Salé.
0: Okay, merci
1: les vacanciers. Moi, je suis là tout à l'heure à partir de 22h. Vous savez comment ça se passe, non?
0: Oui.
1: À tout à l'heure.
0: On va mettre le feu.

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Moi, je m'appelle Soka Kazemi. Je suis mécanicien. 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

Voilà, 24 minutes après 12 heures. Aïe, aïe, aïe, bonjour à toutes, bonjour à tous. Je sais que aujourd'hui encore, nous allons nous amuser comme des fous. Apprendre au sens vigoureux des thèmes, hein, n'ayez pas peur. Nous allons bien nous amuser, en tout cas, parce que j'ai des questions très simples pour vous encore. Mais de l'autre côté, on a des questions un peu corsées. Ce qui est sûr, ma seule prière, c'est qu'il y ait beaucoup de gaillons ce vendredi, puisque nous sommes en fin de semaine. Je vous souhaite par anticipation un très bon week-end les amis, parce que demain je ne serai pas là, dimanche je ne serai pas là, ça sera lundi. Alors comment vous préparez votre week-end? Il faut me le faire savoir. Par ici, nous on est encore au boulot. Même là en week-end on travaille. Bonjour à tous nos amis du quartier Bundaru à l'écoute de cette émission. Nous disons bonjour aux amis de Thibonan, de Tien, de Albarica. Merci à vous qui êtes à l'écoute de cette émission. Au quartier Silangulo, au quartier Titirou, au quartier Okedamor. On a pensé à tous nos amis de Goulet. Ah oui, un peu loin hein, de la ville. Mais on pense à vous puisque vous nous écoutez très souvent. On dit bonjour également à tous ceux-là qui suivent et qui nous reçoivent. Depuis Tchatchou, la cité des Sangwe. Depuis Tourou, la cité des Traoré. Et Andali, mention spéciale. Coucou à nos amis de Baka aussi. Il est 24 minutes après 12 heures. Ah oui, 24-25 minutes. Et tout à l'heure, vous allez composer les deux numéros de la radio. Or, l'un d'entre les deux. Ce qui assure, si vous contentez le 01-45-86-0000, quel match, ça ne marche pas. Vous passez rapidement de l'autre côté, sur le 01-44-70-44-44, ce qui assure. Lorsque vous composez ce numéro, vous êtes en direct, vous causez avec Consti. Vous jouez avec Consti. 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Déjà cousues hein, pour vous les auditeurs. Donc si vous gagnez et que vous avez la chance d'avoir ce lot, c'est que vous sautez, vous portez, vous partez. Un coucou spécial à notre ami, on l'appelle Flavien Achouhan, c'est Flavien Coutu, c'est au Katiga. Bonjour à ses apprentis, à tous ses clients. Allez, nous allons donc planter le décor tout de suite. Puisque c'est vendredi, on va doser un peu la musique pour votre plaisir. On va annoncer la couleur du week-end. Voici Extra Musica.

30 minutes après 12 heures, nous allons commencer par prendre les auditeurs. Et merci à celles et ceux qui nous suivent depuis la Caisse nationale de sécurité sociale, CNSS, Monsieur Orumiché. Et tous les collègues. Bonjour mon ami, vous êtes là. Allô? Il est parti.

0: Avant que ton te voici, ça marche maintenant. On va prendre celui qui est là. Bonjour, vous êtes le tout premier.
1: Bonjour, monsieur.
0: Oui, là, vous allez parler un peu plus fort. Ça va?
1: Oui.
0: D'accord. Votre nom?
1: Oui, c'est Marianne.
0: Marianne.
1: Oui.
0: Marianne, d'accord. Écoutez, avec vous, nous allons parler de devinettes. Hein. Je parle toutes les langues, mais je n'ai jamais appris à parler. Que suis-je? Je parle toutes les langues, mais je n'ai jamais appris à parler. Que suis-je?
1: Un niais.
0: Un quoi?
1: Un niais.
0: Un niais? Non, faut pas dire ça, faut pas dire ça. C'est pas un niais, c'est pas un niais. Mais il faut me rappeler, vous êtes la première personne à m'appeler. On a encore le temps. Et là, c'est Extra Musica, le seul et l'unique SA de Rogassé Ibambi qui nous accompagne. Ça fera plaisir forcément à Flavia Durand qui adore la musique congolaise. Et lorsque vous avez un couturier qui coud de très bons pantalons avec des tissus comme Super Sang, comme Gabadine, comme du lin sec, c'est sûr que ce couturier doit aimer la musique congolaise, puisque la SAP, la société des ambianceurs des personnes élégantes, la SAP a quitté le Congo. Allez voir le habillement. Bonjour mon ami. Allô. Bonjour.
2: Allô, bienvenue, monsieur.
0: Ah, là, c'est bien ça. On vous appelle comment?
2: C'est monsieur Mpo, Salomon, c'est Christian.
0: Ah, mon ami Mpo.
2: Oui.
0: D'accord. Vous êtes au champ ou vous êtes à la maison?
2: Je suis à la maison,
0: absolument. D'accord. Écoutez, je vais vous poser une question, une petite question. C'est pas que
2: je... Ah, excusez-moi. Je m'avais posé une question, là, que...
0: Oui.
2: De
0: personne, c'était quelle question?
2: C'était où se trouve le lac Baïkal?
0: Oui, vous avez trouvé?
2: En faisant des recherches, j'ai trouvé le lac Baïkal se trouve en Russie.
0: Ouais, vous savez, j'aime ça. Quand on cherche et on a la réponse, on garde ça pour toujours. Je suis sûr que plus jamais quelqu'un ne va plus vous embêter. Quand il s'agit du lac Baïkal, ça se trouve du côté de la Russie. Alors, pour cette raison, je vais vous poser une question devinette. Ça dit, restez simple, cogitez un peu, vous me donnez la réponse. Je parle toutes les langues, mais je n'ai jamais appris à parler. Que suis-je? Je parle toutes les langues, mais je n'ai jamais appris à parler. De quoi parle-t-on?
2: Il parle... C'est un
0: sous-muet. Un sous-muet? Non, un sous-muet. Non. J'ai dit, je parle toutes les langues. Mais je n'ai jamais appris à parler. C'est pas un soumis. Vous aurez la réponse. D'accord, ça me fera plaisir, Slalom. Bonjour. Allô. Bonjour, ma chérie, comment ça va?
3: Patricia depuis
0: Yokosi 2.
3: Oui.
0: D'accord. Vous êtes au boulot, certainement.
3: Oui.
0: D'accord. Votre question, on va parler de charade avec vous.
3: Okay.
0: Vous suivez souvent cette émission, donc vous savez ce qu'on appelle la charade.
3: Oui.
0: Ou bien je vous explique un peu.
3: Non, ça peut aller.
0: Ça peut aller?
3: Oui.
0: D'accord. Un éléphant... Non, on va passer à la charade comme je l'ai dit. Ok, ça y est?
3: Oui.
0: Très bien. Mon premier...
3: Oui.
0: Est un oiseau.
3: Oui.
0: Mon deuxième est une grosse souris.
3: Oui.
0: Mon troisième se trouve dans le pain. Mon dernier est un chiffre.
3: Oui.

0: Mon premier est un...
1: oiseau, mon deuxième est une grosse souris, mon troisième se trouve dans le pain.
0: Oui.
1: Oui, on va s'arrêter là, c'est mieux. Sinon, si vous voulez que je continue, mon deuxième est un chiffre. Alors, trouvez-moi la réponse. Je vous reprends calmement la charade. Mon premier est un oiseau. Mon deuxième est une grosse souris. Mon troisième se trouve dans le pain. Mon tout est un chiffre.
0: Bon, je parle.
1: Mais je vais vous donner la réponse
0: Oui.
1: pour maîtriser un peu ce que c'est que la charade. Mon premier est
0: Oui.
1: un oiseau, ça fait pi. Il a un oiseau qu'on appelle pi. Mon deuxième est une grosse souris, c'est le rat. Mon troisième se trouve dans le pain, c'est la mie, mie du pain. Mon dernier est un chiffre 2, ça fait pyramide.
0: OK.
1: Merci, quelqu'un est là pour me dire bonjour. Oui?
2: Bonjour,
1: Bonjour, monsieur l'auditeur.
2: journaliste.
1: Ah, vous êtes depuis la cité des Tourés.
2: Oui, la cité des Tourés, bien sûr.
1: Vous faites quoi dans la vie?
2: Je suis cultivateur.
1: Ah, d'accord. Je vais vous poser une petite question.
2: Oui,
1: On va faire devinette avec vous. Ça dit que c'est pas en fait de vous amener en Russie, Tchamtchaka. Ok? On va rester simple. Mon premier est une boisson. Mon deuxième est une boisson. Mon troisième est une boisson. Mon tout est une boisson. De quoi s'agit-il? Il y a des gens à la maison qui sont en train de crier. Non, mais c'est très facile, les amis. Je vous donne la réponse tout à l'heure. Mon premier est une boisson. Mon deuxième est une boisson. Mon troisième est une boisson. Et mon tout aussi est une boisson. Nous sommes dans la charade. Je vous donne la réponse. Mon premier est une boisson. Café. Mon deuxième est une boisson. Eau. Mon troisième est une boisson. Lait, ça fait café au lait. C'est une boisson. À tout à l'heure. minutes, c'est comme ça, on s'amuse. Hein? Tous les midis, je suis Fraternité FM sur la 96.5 avec moi. Bonjour.
2: Allô?
1: Oui.
2: Oui, monsieur le journaliste, totalement depuis quand tu reviens.
1: Ah, bon, alors cette fois-ci, nous allons parler un peu de géographie, capitale et monnaie avec vous. Ça peut aller? Ou bien
2: Oui,
1: vous voulez des devinettes?
2: je vais les devinettes.
1: Très bien. Monsieur Mpo Salomon, mon grand ami, a dit, on se dit, je veux des devinettes. Alors, vous allez deviner. Je vais prier pour que ça marche pour vous. Hein?
2: D'accord.
1: Monsieur Mpo Salomon,
2: Oui.
1: écoutez attentivement ceci. On est prêt?
2: Oui, je suis prêt.
1: Très bien. Il a dit qu'il est prêt. J'étais hier. Je serai demain, qui suis-je? Pour Salomon. J'étais hier, je serai demain, qui suis-je? Ou que suis-je, si vous le voulez.
2: Oh, je passe.
1: Il fallait seulement dire aujourd'hui.
2: Ah, ok.
1: C'est quand même simple. Hein? Bonjour. Il n'est pas là. Bonjour, vous êtes là. Il est parti, la musique. Bonjour. La première des choses, c'est de diminuer le volume de votre poste récepteur. Je m'entends dans mon casque, c'est pas bon.
2: Merci.
1: On peut aller?
2: Oui, ça va.
1: On vous appelle comment? Ah, ça doit être mon ami cordonnier.
2: Non, jamais.
1: Ah, d'accord. La fois passée, vous étiez passé pour retirer votre cadeau?
2: Oui.
1: C'était quoi?
2: Bon, ça c'est.
1: D'accord. Vous avez lu le nom dessus? C'est quel poissine? SRS Ecopressine, d'accord. On leur dit merci au passage. D'accord, vous êtes déjà parti là-bas, laver vos linges?
2: Non.
1: Vous attendez le costume?
2: Oui.
1: D'accord. Alors, on va passer à votre question maintenant. On va parler de devinettes.
2: D'accord.
1: Monsieur. Pardon? D'accord. Mon premier.
2: Oui.
1: Est un bracelet.
2: Oui.
1: Mon second est une jambe.
2: Oui.
1: Mon tout sonne le printemps.
2: Oui.
1: Mon tout sonne le printemps. Mon premier est un bracelet. Oui. Mon second est une jambe. Mon tout sonne le printemps. D'accord, ça me fera plaisir.

0: Afro du Shell. Suivez juste mon regard. Marcella Coquille, Clément Limansou. Chef Metonou, Chef Baka, La Clique. Bonjour mon ami. Allô?
1: Oui, allô?
0: Oui, vous êtes en direct, on vous appelle comment? Je n'entends pas, hein? Ah, d'accord, monsieur Youssouf Dorogi.
1: Oui.
0: J'espère que je n'ai pas écorché votre nom, et c'est comme ça la prononciation.
1: Oui.
0: Très bien. Son nom est unique en informatique.
1: Pardon?
0: Je commence ma question. Son nom est unique en informatique. À la campagne, on en trouve des cinégétiques. Écoutez, dans le public, il peut tomber. Enfin, on peut en être l'heureux propriétaire. Qui est-il? Je reprends cette question pour vous. Son nom est unique en informatique. À la campagne, on en trouve des cinégétiques. Dans le public, il peut tomber. Enfin, on peut en être l'heureux propriétaire. Il est pas... Pour vous qui êtes à la maison, vous qui cherchez, je reprends ça pour vous et je vous donne la réponse pour votre propre gouverne. Parce que ça peut revenir demain ou lundi ou la semaine prochaine. Son nom est unique en informatique. À la campagne, on en trouve des cinégétiques. Dans le public, il peut tomber. Enfin, on peut en être l'heureux propriétaire. De quoi s'agit-il? Il fallait seulement dire domaine. On dit tomber dans le domaine public pour une œuvre qui n'est plus protégée. Un nom de domaine est une adresse informatique unique. Un domaine de chasse est utilisé pour la cinégétique. Je parle de la chasse. Hein. Et enfin, un domaine est une propriété foncière.

0: auditeurs, vous êtes là, bonjour.
1: Patricia de retour.
0: Patricia de retour. Oui. On va parler un peu de géographie, des capitales, des monnaies, des villes du monde avec vous. Ça peut aller?
1: D'accord.
0: Vous avez un document devant vous, c'est sûr. J'entends les bruits du papier.
1: Non, je n'ai pas de
0: voix. D'accord. Patricia. Je sais que vous avez beaucoup voyagé à travers le monde. Et vous allez me dire quelle ville du monde porte le surnom de la porte du midi.
1: La porte du midi.
0: La porte du midi. Ici, il est midi 44. Là-bas, on parle de la porte du midi. Quelle ville porte le surnom de la porte du midi? Je vous écoute. Il faut me rappeler, on a encore le temps. Extra musical. Et là, on annonce les couleurs. Si entre-temps, vous avez envie de vous amuser, vous pouvez suivre dans West tout à l'heure 22h sur le dégommage. Bonjour, cher ami.
2: Bonjour, monsieur.
0: Ansti Crazy, on m'appelle.
2: Ansti Crazy.
0: Appelez-moi ce nom, s'il vous plaît.
2: Oh.
0: Mal commencé. Et à reprenez. Comment on écrit Ansti Crazy?

0: Il paraît que les questions sont un peu corsées, mais elles ne sont pas pour autant corsées. Bonjour.
1: Oui, bonjour.
0: Votre nom?
1: Bonjour, Adiel.
0: Adiel.
1: Oui, Adiel.
0: Dites-moi, comment appelle-t-on le livre pour apprendre l'alphabet français? On dit le s'il vous plaît. On dit s'il vous plaît. Je vous écoute. Voilà. Comment s'appelle un livre pour apprendre l'alphabet? Comment s'appelle le livre dans lequel on apprend l'alphabet français?
1: Le syllabaire.
0: Non, non, non. Il fallait dire l'abécédaire. Maxwell Technologies, Rémi Cometto. 12h47, assez chaud ici. Merci à Flavia Durand une fois de plus. Toujours gentil cet homme. Bonjour. Allô? Il n'est pas là, je vais prendre l'autre sur le deuxième numéro. Bonjour.
2: Allô?
0: Oui, on vous appelle comment? Parlez fort.
2: Abelto Bénédicte depuis Provia.
0: Bénédicte, vous faites quoi dans la vie?
2: Je suis élève.
0: Quelle classe vous faites?
2: Je passe en terminale.
0: Oh, ça c'est très bien ça. Quel terminal?
2: La D.
0: Si vous gagnez, vous voulez que je vous offre quoi?
2: Tout ce que vous voulez.
0: Alors, vous allez parler fort. Et lorsque je commence par poser ma question, on ne demande pas à côté.
2: Ok.
0: Si vous êtes prête, dites-moi aussi, je suis prête.
2: Je suis prête.
0: Alors, comment s'appelle une figure géométrique qui possède 10 angles et 10 côtés? Elle est partie.

0: un ami là, bonjour.
1: Oui, bonjour.
0: Oui, votre nom?
1: Maman, je viens de retour.
0: D'accord. Comment s'appelle une supérieure d'un monastère de religieuse ayant titre d'abbaye? Comment s'appelle une supérieure d'un monastère de religieuse ayant titre d'abbaye? Il faut me dire tout à l'heure. Non, il fallait dire abbesse, abbesse, A-B-E-2-S-E. Ils sont bien nombreux à jouer avec moi tous les midis. Bonjour. Coupez le volume de votre radio. Bonjour. Allô. Nous disons merci à toutes ces personnes qui nous accompagnent tous les midis. SRS Eco Pressing, Monsieur Flavien Couture, Monsieur Flavien Durand, Création Pontigo, Anthony Couture. Oh là là, on a beaucoup de couturiers qui nous accompagnent. Merci, merci, merci, encore merci pour vous. Allez, quelqu'un là, bonjour.
1: Oui, bonjour.
0: On vous appelle comment?
1: Gazelle de retour.
0: Comment s'appelle le lieu où se rassemblent les cardinaux pour élire un pape? Comment s'appelle le lieu où se rassemblent les cardinaux pour élire un pape?
1: Là.
0: On dit le. Ça doit commencer par... C'est un nom masculin. Hein? Ça s'appelle un conclave. Conclave. Bonjour.
1: Bonjour.
0: Comment ça va, ma chérie? Votre nom?
1: Agbessi
0: Elodie. Agbessi Elodie, qui ne rate jamais cette émission. Agbessi Elodie.
1: Oui.
0: J'ai pas dit que c'est vous, hein. Je veux poser une question, mais j'ai pas dit que c'est vous.
1: D'accord.
0: Je veux poser la question.
1: Oui.
0: Merci.

0: C'est une coïncidence. Bon, tant mieux, tant pis. Hein. Comment s'appelle quelqu'un qui possède de jolies fesses, harmonieusement rebondies? Comment s'appelle quelqu'un qui possède de jolies fesses, harmonieusement rebondies? Je vous donne la réponse ou je la garde? Voulez la réponse?
1: Oui.
0: On parle de calipige. Calipige. Calipige. Allez, on va partir. 51 minutes après-midi. On me chasse déjà du studio. Bon week-end à tout un chacun de vous. Merci à tous ceux-là qui ont suivi cette émission et ont appelé sur le 01 46 86 0000 ou le 01 44 70 44 44. Merci. Merci Flavien. Merci. Monsieur Honoré Détoyant depuis la police républicaine. Et merci à toutes ces personnes qui ont composé le numéro ce midi. Je vous souhaite un très bon week-end. On se retrouve lundi quand il sera 12h10.

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0: Madame, monsieur, bonjour à la une de l'actualité. Un enfant retrouvé mort dans une fosse septique à Parakou. La découverte macabre est faite dans le quartier Banikani-Eni, situé dans le deuxième arrondissement de la ville. Âgé de 7 ans, l'enfant était porté disparu depuis quelques jours. Salifou Adamo, père de la victime, en sera dans ce journal pour le témoignage. Pendant ce temps, c'est un secret de polichinelle. Patrice Talon va conduire la destinée du Sénat, la deuxième chambre du Parlement béninois, pendant les 7 prochaines années. Nous vous proposons dans cette édition l'analyse de Mathieu Adjanou, essayiste politique, à ce sujet d'actualité. Et puis, dans la commune de Dassazoumé, une aide-soignante interpellée en possession de 48 kg de produits pharmaceutiques contrefaits a pu placer sous mandat de dépôt, une interpellation qui intervient à quelques jours seulement de son départ à la retraite. Nous vous en parlons dans ce journal. Et plus de 2 mois après leur enlèvement, les membres de la famille de l'émir de Yashikiru dans le Barotem sont désormais libres. Ils ont été libérés ce mercredi 5 août 2026 au Nigeria. Plus de précisions à suivre dans la page Afrique. L'espoir et la revue de presse nationale sont les autres rubriques de ce 13h.
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0: Merci de nous préférer pour vous informer. C'est une découverte qui a plongé une famille et tout un quartier dans la consternation. Un garçon âgé de 7 ans a été retrouvé sans vie dans une fosse septique au quartier Banikani-Eni dans le deuxième arrondissement de Parakou. Selon le témoignage du père du défunt, les faits remontent au 4 août dernier. Ce jour-là, les parents de l'enfant avaient constaté sa disparition. Malgré les intenses recherches menées par les proches et les habitants du quartier, aucune trace du garçon n'avait été retrouvée. Ce n'est finalement que ce jeudi que le père a fait la macabre découverte. Le corps sans vie de son fils se trouvait dans la fosse septique de la maison. La découverte a provoqué une vive émotion au sein de la famille et dans le voisinage. Salifou Daouda, père du défunt.
3: Ce qui s'est passé, je dis que c'est un enfant qui ne sort pas souvent à la maison. Même si tu veux l'envoyer quelque part, il ne bouge pas. Et bon, en tout cas, comme ça, l'enfant se comporte. Et le 4 août, environ 16 heures, l'enfant était disparu. Il a cherché partout, pas de traces. Par la grâce de Dieu, hier, environ 22 heures, dans notre propre maison, il y avait un décès un peu bizarre, que dalle s'est affaissé. Bon, on ne savait pas que l'enfant est dedans de nous. Parce que ce n'est pas quelque chose qu'on peut dire, c'est trop profond. Bon, on a essayé de chercher partout. Et c'est hier, environ 22 heures, que l'enfant est revenu en haut. Bon, là, que l'enfant est parti. Et ce n'est pas qu'on soupçonne personne. L'enfant est allé à la selle et... Je ne sais pas comment ça s'est passé, les glissés ou bien quoi. Bon, en tout cas, on ne soupçonne personne. L'enfant est au complet. Ce n'est pas qu'il y a une partie qui a disparu. Non.
0: Le père de l'illustre disparu affirme avoir aussitôt saisi le commissariat de Banikani après la découverte du corps. Les éléments de la police républicaine se sont rendus sur les lieux afin d'effectuer les constatations d'usage. Joint au téléphone par la rédaction, le commissaire adjoint de Banikani, Pascal Ouno, confie qu'une enquête est ouverte pour déterminer les circonstances exactes de ce drame.
3: Même si les parents sont à la maison, là où il y avait, comme c'est dans une couloir, ce n'est pas quelque chose qu'on peut dire que quelqu'un est dedans. Si vous êtes un peu loin, la personne ne saura. On a pris la voie normale parce qu'on avait fait la déclaration, comme l'enfant était perdu, on a fait la déclaration. Nous sommes obligés, comme l'enfant a été retrouvé, nous sommes obligés en tout cas faire
4: votre déclaration
3: pour les appeler, pour leur dire que l'enfant était retrouvé. Par la suite, comme c'est le Banikani a envoyé des policiers qui ont venu faire les constats. Ils ont fait les enquêtes, les photos, les formalités. C'est comme ça que ça s'est passé. Et souvent, on dit, si tu es en ville, là, il faut t'attendre à tout. Il faut t'attendre à tout. Ce que tu vois dans ta semaine, dans ta voie, c'est ce que Dieu a réservé pour vous. C'est comme ça, on ne peut rien remercier. Tous ceux qui nous ont aidés à enterré l'enfant là et fait tout, on le salue, il n'y a pas quelque chose, on ne soupçonne personne. C'est moi, le papa et les frères aussi sont là, hier on a tout fait, c'est la volonté de Dieu, on doit supporter ça.
0: Vous venez d'écouter Salifou Daouda, le père du défunt, qui répondait donc aux questions de Akilas Takou en attendant les conclusions de l'enquête. Cette tragédie relance la question de la sécurisation des fosses septiques, particulièrement dans les zones d'habitation où vivent de jeunes enfants. Politique, le Sénat du Bénin tient son tout premier bureau conduit par l'ancien président de la République et désormais sénateur Patrice Talon. Il a été élu avec 24 voix pour, un bulletin blanc et zéro contre. Il sera assisté de Luc Beounou Vlavounou au poste de vice-président, Alassane Seydou comme rapporteur et Adidiatou Matisse au poste de rapporteur suppléante. Ce nouveau bureau a été élu à l'issue de la première session des sénateurs tenue ce jeudi au palais des gouverneurs à Porte-Novo. Les travaux ont été conduits par le bureau d'âge présidé par la sénatrice et des doyennes d'âge en second, Elisabeth Poignon. Le vote s'est déroulé dans une bonne ambiance, selon le rapporteur de séance, après le rapport de séance présenté par Charles Toko, sénateur et assesseur du bureau d'âge.
5: Au regard des résultats des différents votes, le bureau d'âge a proclamé les membres élus du bureau du Sénat comme suit. Président du Sénat, M. Patrice Athanase Guillaume Talon. Vice-président du Sénat, M. Louis Beounou Vlavounou. Rapporteur, M. Alassane Seydou. Le bureau d'âge a par ailleurs proclamé élu rapporteur suppléant Mme Adidjatou Matisse. Aussitôt l'élection terminée, la présidente de séance, conformément aux dispositions de l'article 102 du règlement intérieur, a invité le bureau élu à prendre fonction et à dresser le procès verbal pour servir et valoir ce que de droit. L'élection, démarrée à 13h, a été clôturée à 16h.
0: Après son élection à la tête du Sénat, Patrice Talon a exprimé sa gratitude vis-à-vis de ses pairs. Il a aussi salué la convivialité et le consensus qui ont caractérisé les discussions depuis le début de l'installation de cette nouvelle institution. Le nouveau président du Sénat s'est dit être disponible et engagé à œuvrer au bon fonctionnement de cette chambre haute du Parlement. Patrice Talon.
6: Permettez-moi, à mon nom personnel, et au nom de tout le bureau élu, complété du rapporteur suppléant, notre gratitude pour l'honneur et la confiance que vous venez de nous faire en nous confiant la direction de notre illustre institution pour les 5 années à venir. La convivialité et l'esprit de consensus que nous venons d'instaurer à l'occasion de l'adoption du règlement intérieur de l'institution et de la désignation de son bureau nous honore tous et constitue un gage certain pour l'accomplissement de notre mission avec responsabilité, dignité et efficacité dans l'intérêt supérieur exclusif de notre beau et grand pays. Que Dieu et les bandes de nos ancêtres nous accompagnent et nous élèvent à la hauteur des idéaux et des attentes de notre nation. À titre personnel, je voudrais vous rassurer de ma disponibilité, voire de mon engagement à œuvrer au bon fonctionnement d'un Sénat qui sera pour nous comme une famille.
0: Le président du Sénat a appelé les membres de l'institution à travailler avec responsabilité afin de répondre aux attentes du peuple. Il a promis donner le meilleur de lui-même dans cette nouvelle tâche pour la réussite de son mandat. Patrice Talon, président du Sénat.
7: Patrice Talon, 10 ans à la tête du Bénin, on pourrait se dire, bon, c'est le moment peut-être de prendre un peu de recul, se reposer, se consacrer un peu plus à, peut-être à sa famille, ses amis, et voilà, et comme lui l'avait dit en temps.
0: Toutes nos excuses, vous allez écouter dans nos prochaines éditions Patrice Talon, le nouveau président, le président élu du Sénat. Et justement, parlant de cette actualité, l'ancien président devient donc le tout premier responsable de la Chambre haute du Parlement béninois. Quelle analyse faut-il faire de cette élection? Mathieu Adjanou est un essayiste et analyste politique. Il pense que l'expérience de l'ancien président a pesé dans la balance. Mathieu Adjanou.
7: Patrice Talon, 10 ans à la tête du Bénin, on pourrait se dire, bon, c'est le moment peut-être de prendre un peu de recul, se reposer, se consacrer un peu plus à, peut-être à sa famille, ses amis, et voilà, et comme lui l'avait dit en temps, voilà, nul n'est indispensable, prendre un peu d'air. Donc, un peu de surprise parce que, bon, on se dit, il a tracé le chemin, c'est-à-dire il a contribué à la création du Sénat, et donc, voilà, il va attendre de voir, et comme lui-même l'a dit, il attend de voir les fruits de ces réformes. Mais non, on n'est pas surpris parce que, écoutez, Patrice Talon, c'est quand même une personnalité de ce pays qui a eu la chance de diriger le Bénin, présider à nos destinées, qui a plein d'expérience, qui a connu du haut et du bas, c'est-à-dire qu'il a réussi certaines réformes, et il aurait pu avoir certains résultats qu'il n'a pas pu, donc il y a du regret par moment. Et donc, fort de tout ça, on pourrait dire oui, c'est une personnalité quand même qui a eu à acquérir beaucoup de choses, et au regard de la composition du Sénat, tous ceux qui sont là pourraient désirer le voir, disons, donner du contenu à cette institution qui est une première au Bénin.
0: Selon l'analyste politique, l'expérience de l'ancien chef de l'État pourrait ainsi être mise au service du fonctionnement de cette nouvelle chambre du Parlement. Toutefois, la question de savoir si cette fonction confère à Patrice Talon une mainmise sur le Sénat, Mathieu Adjano répond par la négative. Selon lui, son président devra agir dans le respect de la Constitution, du règlement intérieur et en concertation avec les autres sénateurs. Mathieu Adjano, essayiste et analyste politique.
7: Je pense qu'il va apporter son audace, ses idées, ses initiatives, son sens de créativité, mais aussi, parce qu'il est maintenant un ancien chef d'État. Il sait ce que c'est que la fonction présidentielle, il sait comment fonctionnent les institutions de la République, il saura apporter ce qui manque quand on est sur le terrain, c'est-à-dire quand on est au gouvernement, quand on est à la tête du pays, on ne voit pas toujours les choses de la même manière que les autres gens la touchent. Maintenant qu'il est un peu au retrait et qu'il préside une institution qui n'est pas une institution d'exécution, c'est-à-dire c'est pas le pouvoir exécutif, c'est une institution qui contribue à l'amélioration de la gouvernance, donc il saura apporter tout ça pour aider le président, qui est le chef de l'État, Omer Wadaï, qui va travailler forcément avec le Parlement à faire de sorte que les lois qui seront votées soient des lois de développement. En plus de cela, il saura apporter quelque chose de nouveau qui apaise, qui rassure, qui oriente, qui indique le chemin. C'est une institution républicaine avec un règlement intérieur validé par la Cour constitutionnelle. Et quand la Cour valide le règlement intérieur, c'est le cadre juridique dans lequel le Sénat va fonctionner, y compris les responsables qui sont à la tête du Sénat, qui composent le Sénat, et tout le personnel qui va accompagner le travail qui se fera.
0: Patrice Talon, élu donc président du Sénat, la nouvelle fait aussi réagir dans l'opinion publique et plus particulièrement au sein de la société civile. L'acteur de la société civile, Gérard Viao, ne dit pas être surpris par cette élection, même s'il pense que tous les membres de droit du Sénat pouvaient aussi valablement diriger l'institution.
8: Pour moi, ça je parlerai d'abord émotionnel, et après peut-être technique. De façon émotionnelle, bon, je pensais venir, de façon émotionnelle. Mais de façon technique, pour moi, n'importe qui, étant donné qu'il est élu sénateur, peut faire ce job, pourvu que la Constitution l'encadre. Et aujourd'hui, la Constitution a estimé que c'est parmi les anciens présidents et parmi les membres de droit qu'on peut en choisir. Si les acteurs qui sont là-bas se sont liés. Puisque je n'ai pas eu la chance de lire le règlement intérieur. Donc, ce qui est sûr aussi, de façon consensuelle, ils se sont entendus pour voir que l'ancien président de la République est garant pour la chose, étant l'initiateur de cette nouvelle idée. Sinon, c'est son cercle qui avait été initiateur. S'ils estiment qu'il faut lui donner quand même l'opportunité d'aller jusqu'au bout de son initiative, je pense que c'est de bonne guerre. Félicitations à lui, félicitations à chacun des membres du Sénat.
0: Depuis sa création, suite à la révision constitutionnelle de novembre 2025, le Sénat fait l'objet d'une inquiétude. La deuxième chambre du Parlement béninois constituerait-elle un instrument de blocage des décisions de l'exécutif? Une inquiétude qui ne semble vraiment pas se dissiper avec l'élection de Patrice Talon à la tête de l'institution. Mais pour l'acteur de la société civile Gérard Viao, ce débat ne devrait même pas avoir lieu.
8: Je dis et je répète, le président de la République du Bénin que nous avons choisi, qui gouverne l'instance supérieure, garant de la souveraineté de ce pays, c'est le président de la République, son excellence, M. Wadaï. première. Il n'y a aucune autre institution qui soit supérieure à la présidence de la République dans cette République. En matière de droit, ce que je sache, il n'y a aucune autre institution. Donc, pour moi, l'influence de tel ou de tel, les influences seront normales. Mais quitte à la présidence de la République d'être debout pour voir ce qui est de l'intérêt de la République, de l'intérêt des promesses électorales, de sa politique. Donc, c'est à lui de savoir qu'il est le seul maître de ses résultats et de ne pas se laisser par une influence, quoi qu'en soit sa forme. Puisque c'est lui, à lui on a remis le pays. Maintenant, s'il veut trahir le peuple béninois, il peut se laisser totalement influencer par autre chose. Mais s'il ne veut pas trahir le peuple béninois, il s'arrange, il écoute tout.
0: Les populations de Parakou saluent également l'élection de Patrice Talon à la tête de cette institution. Elles estiment que son retour dans la gestion des affaires de la République va contribuer à accélérer le développement du pays. Elles attendent également des membres de cette institution l'unité, la prise en compte des aspirations du peuple béninois pour un développement harmonieux. Gilbert et Patrice, deux citoyens rencontrés à Parakou après l'élection du nouveau bureau du Sénat.
9: Bon, moi particulièrement, ça me réjouit un peu, parce qu'il fut un ancien président et qu'il a mieux dirigé par exemple, le pays sans la guerre, donc moi, voilà pourquoi ça me réjouit un peu. Bon, nous aimerons qu'il crée beaucoup plus d'emplois aux jeunes et qu'il écoute un peu la population béninoise en général. Plus créer d'emplois aux jeunes et qu'il les accompagne un peu dans les études telles que les bourses, qu'on donne réellement les bourses à ceux qui en ont les droits.
10: Je dirais que ça c'est une bonne nouvelle. Puisque ça veut dire que c'est la continuité qui continue et l'engagement. Donc, disons vrai, Patrice Talon ne nous suffisait même pas. Donc, s'il revient comme ça pour superviser les choses, on dira vraiment que notre souhait est accepté. Et je dirais seulement que bon vent et que les trucs restants n'ont qu'à commencer à marcher seulement. Je crois très bien que tout ce qu'il a déjà fait juste là, et si on peut avoir le plus meilleur de toutes les choses, ça peut y aller. Les trucs qui restent encore à faire, parce que on le sait très bien qu'il reste beaucoup de choses qui n'ont pas été faites. Donc s'il est là, il peut aussi toucher les pions pour que les choses soient normales comme nous, on le souhaite.
0: Une aide-soignante de la structure sanitaire publique de Dassa-Zoumé a été placée sous mandat de dépôt pour trafic présumé de faux médicaments. La femme a été interpellée en possession de 48 kg de produits pharmaceutiques illicites quelques jours seulement de son départ à la retraite. Son absence injustifiée avait d'abord alerté sa hiérarchie avant que la police républicaine ne révèle son arrestation. Selon les premiers éléments de l'enquête, ce ne serait pas un coup d'essai. L'agent aurait fait de ce trafic une activité parallèle profitant de son statut professionnel. Le dossier a été transmis à la Cour de répression des infractions économiques et du terrorisme CRIET qui poursuit les investigations pour identifier d'éventuels complices. Ce journal se poursuit avec les nouvelles sportives. Jacques Degbé, bonjour.
11: Bonjour, bonjour à toi, Denis Djibril.
0: Mondial 2030, la FIFA dément toute promesse sur le lieu de la finale.
11: La polémique qui a été rapidement éteinte par la FIFA, interrogée par l'agence EFE. Ce mercredi, l'instance dirigeante du football mondial a démenti catégoriquement avoir pris un engagement concernant le stade qui va accueillir la finale de la Coupe du Monde 2030. Il est faux et trompeur de prétendre que le président de la FIFA, Gianni Infantino, a fait une quelconque promesse concernant le lieu de la finale de la Coupe du Monde de la FIFA 2030, a déclaré son porte-parole. Selon la FIFA, le processus des désignations du lieu de la finale n'est pas encore arrivé à son terme. La FIFA prendra une décision en temps voulu, a-t-elle ajouté, sans donner plus de précisions sur le calendrier. Le mondial 2030 sera organisé conjointement par l'Espagne, le Portugal et le Maroc, avec trois matchs inaugurés en Uruguay, en Argentine et au Paraguay pour marquer le centenaire de la compétition. Cette répartition inédite sur deux continents a nourri de nombreuses spéculations sur la ville qui pourrait accueillir la finale. En attendant l'annonce officielle, la FIFA rappelle que tous les stades candidats devront répondre aux critères critères d'infrastructure, de sécurité et de capacité définis par l'instance. La décision finale interviendra donc après une évaluation complète des dossiers.
0: Mercato, le Barça aurait formulé une offre de 45 millions d'euros pour Rodri.
11: Désormais favori pour recruter Rodri, 30 ans, le FC Barcelone a entamé des discussions avec Manchester City au sujet du milieu de terrain espagnol. Selon le journaliste Fabrizio Romano, ce vendredi, les Blaugrana sont disposés à proposer un peu plus de 45 millions d'euros pour racheter la dernière année de contrat du Citizen. Mais les Sky Blues en attendent plus, environ 65 millions d'euros selon les dernières informations. Les négociations vont donc se poursuivre entre les deux clubs. Il faut dire que le Barça, ou du moins le Real Madrid, a perdu la main dans cette affaire. Le Real qui a donc signé définitivement Yann Diomandé, qui a prolongé Vinicius Junior ce mercredi.
0: Merci à vous, chaque débit. Place à la page Afrique. Grâce Kodo du Cefima, bonjour.
12: Bonjour.
0: Au Nigeria, les 7 membres de la famille de Lemi Yashikira sont libérés.
12: Ils sont désormais libres de leur mouvement. Les 7 membres de la famille de l'émir de Yashikira dans le Bauten au Nigeria, enlevés à la veille de la fête de Tabaski, ont été libérés ce mercredi par les ravisseurs. Ils sont relâchés en même temps que plusieurs autres otages retenus par des individus armés non identifiés. Le palais royal de Sa Majesté, Zabi Kpasi II, a confirmé leur libération. Les personnes retrouvées bénéficient actuellement d'une prise en charge sanitaire.
0: Au Mali, 10 ressortissants chinois ont été arrêtés pour l'ouverture d'un camion clandestin, quasiment clandestin.
12: À Bamako, un casino clandestin aurait brassé des centaines de millions de francs CFA chaque semaine avec la complicité de plusieurs responsables locaux. Selon des sources locales du dossier, l'établissement fonctionnait depuis plusieurs mois dans une maison située dans un quartier huppé de la capitale. Il aurait bénéficié de fausses autorisations et de la protection de hauts fonctionnaires. Jusqu'à 130 clients pouvaient s'y retrouver certains soirs. Alcool, jeux d'argent et chambres de passage faisaient partie des activités signalées sur place. Au total, une quinzaine de ressortissants chinois y travaillaient. Après leur arrestation, 10 d'entre eux auraient dénoncé plusieurs complices maliens, parmi lesquels des civils et des membres des forces de sécurité.
0: En Guinée, on parle de nouvelles coupures des réseaux sociaux.
12: Depuis mardi 28 juillet, les Guinéens sont à nouveau obligés d'avoir recours à un VPN pour pouvoir accéder à certains réseaux sociaux, notamment Facebook, TikTok et YouTube, qui comptent parmi les plus utilisés dans le pays. Si les autorités n'y ont donné aucune explication, cette nouvelle interruption est dénoncée par plusieurs associations qui y voient une nouvelle atteinte aux droits fondamentaux des citoyens et en fustige les conséquences néfastes pour l'économie du pays.
0: Merci à vous, Grâce Kodo du Cefima, pour ce tour d'horizon de l'actualité africaine. Mesdames, Messieurs, je vous invite à présent à suivre la revue de presse nationale.
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14: Bonjour à tous. À la une de l'actualité nationale, Fraternité revient sur ce qu'il qualifie de véritable retour au sommet de l'État de Patrice Talon. À peine 2 mois après avoir quitté la présidence de la République, l'ancien chef de l'État est élu président du Sénat, la nouvelle chambre haute du Parlement béninois. Dans le même registre, Bénin Intelligence souligne que Patrice Talon devient ainsi le tout premier président de cette institution issue de la réforme constitutionnelle qu'il avait lui-même engagée, une situation qui marque une nouvelle page de l'histoire politique du pays. De son côté, la Nation rapporte que cette élection est intervenue au cours de la première session du Sénat, présidée par la doyenne d'âge Elisabeth Pouillon. Sans surprise, Patrice Talon a recueilli 24 voix contre un bulletin blanc sur les 25 suffrages exprimés. Pour sa part, le matinal précise que le nouveau président du Sénat sera épaulé par Louis Gbeounou Vlavono, élu vice-président, tandis qu'Alassane Seydou va occuper les fonctions de rapporteur et Adigato Matisse remplacer celle de rapporteur suppléant. L'informateur, quant à lui, estime que ce retour rapide aux affaires confirme que Patrice Talon demeure un acteur majeur de la vie politique béninoise, même après avoir quitté la magistrature suprême. Dans la même dynamique, le potentiel rappelle que le Sénat jouera désormais un rôle essentiel dans le processus législatif grâce à la seconde lecture des lois, au contrôle de l'action gouvernementale et à plusieurs missions constitutionnelles. À en croire la boussole, cette installation du Sénat consacre l'entrée effective du Bénin dans un système parlementaire bicaméral, une évolution institutionnelle déjà adoptée par plusieurs démocraties. Toujours sur ce dossier, le télégramme rappelle que le président du Sénat devient désormais la deuxième personnalité de l'État dans l'ordre protocolaire, juste derrière le président de la République. Et ce n'est pas tout. Matin Libre fait observer que l'élection du bureau ouvre désormais la voie à l'opérationnalisation complète du Sénat. Selon le quotidien, l'institution peut désormais engager pleinement ses missions législatives et institutionnelles. Le journal ajoute que Louis Vlavono mettra son expérience parlementaire au service de cette jeune institution pendant qu'Alassane Seydou aura la responsabilité de présenter les rapports des commissions et de suivre les travaux parlementaires. En revanche, sur un tout autre registre à présent, l'indépendant nous conduit à l'aéroport international Bernadette Gantin de Cotonou. Le quotidien rapporte que le ministre Georges Alléa a exigé une accélération des travaux de rénovation en insistant sur le mot d'ordre « zéro approximation ». Selon Fraternité, plusieurs infrastructures ont été inspectées, notamment le pavillon présidentiel, la salle d'embarquement, le salon VIP ainsi que la zone d'arrivée avec pour objectif de respecter les nouveaux délais de livraison. Pour le potentiel, le ministre a particulièrement insisté sur la qualité des finitions et la correction des malfaçons déjà révélées sur certains ouvrages. Dans un autre registre à présent, la Nation met en lumière la troisième assemblée consultative du Conseil national de l'éducation ouverte à Porte-Novo. Selon la publication, cette rencontre de trois jours met l'accent sur le développement des filières scientifiques, technologiques et professionnelles afin d'accompagner la vision Bénin 2060. De son côté, le télégramme rapporte que le secrétaire exécutif du Conseil national de l'éducation, Clément Chabi, a insisté sur la nécessité d'investir davantage dans la jeunesse, la recherche et le capital humain. À ce sujet, Bénin Intelligence souligne que le président du Conseil national de l'éducation, Noël Baguidi, a rappelé la mission stratégique de cette institution dans l'orientation des politiques éducatives nationales. Par ailleurs, l'informateur revient sur la polémique née autour des nouveaux forfaits Internet proposés par les réseaux GSM au Bénin. Le journal explique que l'autorité de régulation des communications électroniques et de la poste ACEP affirme que les offres de 5 000 francs CFA n'ont jamais disparu des catalogues officiels. Dans le même sens, le matinal précise que le régulateur considère le thème illimité comme une simple appellation commerciale et non comme une catégorie tarifaire réglementée. Pour sa part, la boussole indique que leur avantage de fidélisation renforcée concerne désormais les forfaits à partir de 15 000 francs CFA, une stratégie que l'ACEP rattache à la politique commerciale des opérateurs conclut les publications. Et pour refermer cette revue de presse, plusieurs publications reviennent sur le spectaculaire incendie survenu dans la nuit de jeudi à vendredi au quartier à Vakpa dans le 3e arrondissement de Porte-Novo. Selon FraternitéFM.bj, le sinistre serait parti d'un accident impliquant un camion citerne transportant un liquide inflammable, lequel se serait propagé par les caniveaux avant d'embraser plusieurs bâtiments. Pour Banoto, les éléments de l'Agence nationale de protection civile appuyés par les populations sont parvenus à maîtriser les flammes. Les autorités devraient désormais préciser les causes exactes de l'accident ainsi que l'ampleur des dégâts conclut le potentiel. Fin de cette revue. Merci de m'avoir suivi.

0: Un enfant retrouvé mort dans une fosse septique à Parako. La découverte macabre est faite dans le quartier Banikani-Eni, situé dans le deuxième arrondissement de la ville. Âgé de 7 ans, l'enfant était porté disparu depuis quelques jours. Salifou Daouda, père de la victime, était dans ce journal pour les précisions. Et pendant ce temps, c'est un secret de polichinelle. Patrice Talon va conduire la destinée du Sénat, la deuxième chambre du Parlement béninois, pendant les 7 prochaines années. Vous avez suivi dans cette édition l'analyse de l'essayiste politique Mathieu Adjanou à ce sujet. Et dans la commune de Dassazoumé, une aide-soignante interpellée en possession de 48 kg de produits pharmaceutiques contrefaits a pu placer sous mandat de dépôt. Une interpellation qui intervient à quelques jours seulement de son départ à la retraite. Vous avez suivi les précisions il y a quelques instants. Et puis, plus de 2 mois après leur enlèvement, les membres de la famille de l'émir de Yashikira dans le Baroté sont désormais libres. Ils ont été libérés ce mercredi 5 août 2026 au Nigeria. Grâce au Kodo du Sefima était dans cette édition pour les précisions. L'Espoir et la revue de presse nationale ont meublé ce 13h. Merveille Odiakas du Sefima, Christian Vossetien, Marwan Bouegui, Mansoura Tadeni Gibril, toute l'équipe de préparation et de présentation vous remercie. D'ici là, portez-vous bien.
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2: Mesdames et messieurs, bonsoir. Merci de nous rejoindre sur Fraternité FM. Nous vous présentons les communiqués. La famille Balaro remercie très chaleureusement tous ceux qui se sont déplacés à Tchatchou le samedi 1er août 2026 pour assister aux obsèques de leur mère et grand-mère, Zomaru Sedame Antoinette, épouse Balaro, pieusement endormie dans le Seigneur le jeudi 16 juillet 2026 dans sa 78e année. Nous remercions toute la population de Tchatchou qui s'est massivement mobilisée pour nous soutenir. Nous remercions également tous ceux qui sont venus d'ailleurs pour nous soutenir. Merci pour votre amour, votre amitié, votre sympathie et votre compassion par vos prières, visites, dons, appels téléphoniques et autres assistances. Recevez ici l'expression de nos sincères et chaleureuses gratitudes. Que Dieu Tout-Puissant vous comble de ses grâces et vous bénisse. Florentin Balaro, dit Balak.

Annonce de décès. La collectivité a honoré Kédélé de Sinwe Zoumé, à Djassagon, à Bomé et Parakou. Les familles énoncées Kado Sossi et Gbetode d'Adjassagon, Kotonou et Parakou. Les familles Koufonon à Djassa et Todan d'Adjassagon, à Bomé, Kotonou, Porto Novo et de Parakou. Les familles Todegbe à Lagidi, Gezo Videkon et Tometi Aipo d'Adjassagon, d'Abomé et de Parakou. La famille Yaoke de Zogba Agoni Kove de Kotonou et de Parakou. Les familles Atingbeton, Awanjetende et Salano d'Abomé, d'Adjassagon et de Parakou. Les frères et sœurs et les enfants du défunt, leurs épouses, époux et enfants, Monsieur Eugène Kédélé Maoukédé, journaliste, Enfongbé et enseignant des mathématiques au CEG Albarika à Parakou, son épouse et ses enfants, les familles, parentes, alliés et amis ont la profonde douleur de vous annoncer le rappel à Dieu de leur très cher et regretté fils, frère, cousin, oncle, père, grand-père, arrière-grand-père, beau-père et ami Edmond Dakossi Kédélé, cultivateur et premier maire de la commune rurale de Zali. Décès survenu le mercredi 20 mai 2026 à Adjassagon dans sa 105e année. Programme des obsèques. Jeudi 6 août 2026, 20h00, à Djalassa à Adjassagon. Vendredi 7 août 2026, 20h00. Veillée de prières et de chants, suivie des cérémonies traditionnelles dans la maison mortuaire à Adjassagon. Samedi 8 août 2026, 7h00, retrait du corps à la morgue AVL d'Agbanizou, suivi d'expositions et d'hommages à l'arrondissement central de Zali. 10h00, inhumation à Adjassagon dans l'intimité familiale. 13h00, réception des invités. Dimanche 9 août 2026, 11h00, animation folklorique du roi de Tienkoumé Dada Gbezé d'Aklankpa. Notez bien, le défunt est le père géniteur de Eugène Kédélé Maoukédé, journaliste enfongbé à Parakou et enseignant des mathématiques au CEG Albarika à Parakou.

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1: 15h au Bénin et c'est l'heure du bulletin sur Fraternité FM. L'actualité au Bénin ce vendredi. À Dassa Zoumain, quelques jours avant son départ à la retraite, une aide-soignante interpellée en possession de plus de 40 kg de produits pharmaceutiques contrefaits. Les détails sont à suivre dans un instant. Et pendant ce temps, drama par à coup, un enfant retrouvé sans vie dans une fosse septique après avoir été signalé porté disparu depuis quelques jours. Que s'est-il réellement passé? Le père de la victime sera dans cette édition. Viendra également, mais en pied d'édition, la revue de presse estampillée Epiphane Chabi. Mesdames et messieurs, nous sommes vendredi 7 août 2026. Et le développement, c'est tout de suite et maintenant.
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1: Je vous l'annonçais en titre, une aide-soignante de la structure sanitaire publique de Dassa Zoumain a été placée sous mandat de dépôt pour trafic présumé de faux médicaments. La femme a été interpellée en possession de 48 kg de produits pharmaceutiques illicites à quelques jours seulement de son départ à la retraite. Son absence injustifiée avait d'abord alerté sa hiérarchie avant que la police républicaine ne révèle son arrestation. Selon les premiers éléments de l'enquête, ce ne serait pas un coup d'essai. L'agent aurait fait de ce trafic une activité parallèle, profitant de son statut professionnel. Le dossier a été transmis à la Cour de répression des infractions économiques et du terrorisme, CRIET, qui poursuit les investigations pour identifier d'éventuels complices. Et pendant ce temps à Parakou, c'est une découverte qui a plongé une famille et tout un quartier dans la consternation. Un garçon âgé de 7 ans a été retrouvé sans vie dans une fosse septique au quartier Banikani-Eni, dans le 2e arrondissement de Parakou. Selon le témoignage du père du défunt, les faits remontent au 4 août dernier. Ce jour-là, les parents de l'enfant avaient constaté sa disparition. Malgré d'intenses recherches menées par les proches et les habitants du quartier, aucune trace du garçon n'avait été retrouvée et ce n'est finalement que ce jeudi que le père a fait la découverte macabre. Le corps sans vie de son fils se trouvait dans une fosse septique de la maison. La découverte a provoqué une vive émotion au sein de la famille et dans le voisinage. Salifou Daouda, père du défunt.
2: Ce qui s'est passé, je dis que c'est un enfant qui ne sort pas souvent à la maison. Même si tu veux l'envoyer quelque part, il ne bouge pas. Et bon, en tout cas, comme ça l'enfant se comporte. Et le cadre autour, environ 16 heures, l'enfant était disparu, l'a cherché partout, pas de traces. Par la grâce de Dieu, hier, environ 22 heures, dans notre propre maison, il y avait un WC, un peu de bizarre, que dalle s'est affaissé. Bon, on ne savait pas que l'enfant est dedans, parce que ce n'est pas quelque chose qu'on peut dire, c'est trop profond. Bon, on a essayé de chercher partout, c'est hier, environ 22 heures, que l'enfant revenait en haut, que l'enfant est parti. Et ce n'est pas qu'on soupçonne personne. L'enfant est allé à la selle et on ne sait pas comment ça s'est passé, est glissé ou bien quoi. Bon, en tout cas, on ne soupçonne personne. L'enfant est au complet. Ce n'est pas qu'il y a une partie qui a disparu, non.
1: Le père du disparu affirme avoir aussitôt saisi le commissariat de Banikoni après la découverte du corps. Les éléments de la police républicaine se sont rendus sur les lieux afin d'effectuer les constatations d'usage. Joint au téléphone par la rédaction, le commissaire adjoint de Banikoni, Pascal Rounon, confie qu'une enquête est ouverte pour déterminer les circonstances exactes de ce drame. Et c'est tout pour les 5 minutes d'information de ce jour. Merci de nous avoir suivis. Friedrich Kassa devant ce micro, Christian Avocetti pour la mise en onde et à présent Epiphane Chabi pour la revue de presse.
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4: Bonjour à tous. À la une de l'actualité nationale, Fraternité revient sur ce qu'il qualifie de véritable retour au sommet de l'État de Patrice Talon. À peine 2 mois après avoir quitté la présidence de la République, l'ancien chef de l'État est élu président du Sénat, la nouvelle chambre haute du Parlement béninois. Dans le même registre, Bénin Intelligence souligne que Patrice Talon devient ainsi le tout premier président de cette institution issue de la réforme constitutionnelle qu'il avait lui-même engagée, une situation qui qui marque une nouvelle page de l'histoire politique du pays. De son côté, la Nation rapporte que cette élection est intervenue au cours de la première session du Sénat, présidée par la doyenne d'âge Elisabeth Poyon. Sans surprise, Patrice Talon a recueilli 24 voix contre un bulletin blanc sur les 25 suffrages exprimés. Pour sa part, le matinal précise que le nouveau président du Sénat sera épaulé par Louis Gbeounou Vlavono, élu vice-président, tandis qu'Alassane Seydou va occuper les fonctions de rapporteur et Adiga Toumatis celle de rapporteur suppléant. L'informateur, quant à lui, estime que ce retour rapide aux affaires confirme que Patrice Talon demeure un acteur majeur de la vie politique béninoise, même après avoir quitté la magistrature suprême. Dans la même dynamique, le potentiel rappelle que le Sénat jouera désormais un rôle essentiel dans le processus législatif, grâce à la seconde lecture des lois, au contrôle de l'action gouvernementale et à plusieurs missions constitutionnelles. À en croire la boussole, cette installation du Sénat consacre l'entrée effective du Bénin dans un système parlementaire bicaméral, une évolution institutionnelle déjà adoptée par plusieurs démocraties. Toujours sur ce dossier, le télégramme rappelle que le président du Sénat devient désormais la deuxième personnalité de l'État dans l'ordre protocolaire, juste derrière le président de la République. Et ce n'est pas tout. Matin Libre fait observer que l'élection du bureau ouvre désormais la voie à l'opérationnalisation complète du Sénat. Selon le quotidien, l'institution peut désormais engager pleinement ses missions législatives et institutionnelles. Le journal ajoute que Louis Vlavono mettra son expérience parlementaire au service de cette jeune institution pendant qu'Alassane Seydou aura la responsabilité de présenter les rapports des commissions et de suivre les travaux parlementaires. En revanche, sur un tout autre registre à présent, l'indépendant nous conduit à l'aéroport international Bernadette Gantin de Cotonou. Le quotidien rapporte que le ministre Georges Allais a exigé une accélération des travaux de rénovation en insistant sur le mot d'ordre « zéro approximation ». Selon Fraternité, plusieurs infrastructures ont été inspectées, notamment le pavillon présidentiel, la salle d'embarquement, le salon VIP ainsi que la zone d'arrivée avec pour objectif de respecter les nouveaux délais de livraison. Pour le potentiel, le ministre a particulièrement insisté sur la qualité des finitions et la correction des malfaçons déjà révélées sur certains ouvrages. Dans un autre registre à présent, la Nation met en lumière la troisième assemblée consultative du Conseil national de l'éducation ouverte à Porte-Novo. Selon la publication, cette rencontre de trois jours met l'accent sur le développement des filières scientifiques, technologiques et professionnelles afin d'accompagner la vision Bénin 2060. De son côté, le télégramme rapporte que le secrétaire exécutif du Conseil national de l'éducation, Clément Chabi, a insisté sur la nécessité d'investir davantage dans la jeunesse, la recherche et le capital humain. À ce sujet, Bénin Intelligence souligne que le président du Conseil national de l'éducation, Noël Gbagidi, a rappelé la mission stratégique de cette institution dans l'orientation des politiques éducatives nationales. Par ailleurs, l'informateur revient sur la polémique née autour des nouveaux forfaits Internet proposés par les réseaux GSM au Bénin. Le journal explique que l'autorité de régulation des communications électroniques de la POSACEP affirme que les offres de 5000 francs CFA n'ont jamais disparu des catalogues officiels. Dans le même sens, le matinal précise que le régulateur considère le thème illimité comme une simple appellation commerciale et non comme une catégorie tarifaire réglementée. Pour sa part, la boussole indique que leur avantage de fidélisation renforcée concerne désormais les forfaits à partir de 15000 francs CFA, une stratégie que la ACEP rattache à la politique commerciale des opérateurs conclut les publications. Et pour refermer cette revue de presse, plusieurs publications reviennent sur le spectaculaire incendie survenu dans la nuit de jeudi à vendredi au quartier à Vakpa dans le 3e arrondissement de Porte-Novo. Selon Fraternité FM.bj, le sinistre serait parti d'un accident impliquant un camion citerne transportant un liquide inflammable, lequel se serait propagé par les caniveaux avant d'embraser plusieurs bâtiments. Pour Banoto, les éléments de l'Agence nationale de protection civile appuyés par les populations sont parvenus à maîtriser les flammes. Les autorités devraient désormais préciser les causes exactes de l'accident ainsi que l'ampleur des dégâts, conclut le potentiel. Fin de cette revue. Merci de m'avoir suivi.
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1: Partout au Bénin, mesdames, messieurs, c'est l'heure du flash info que nous commençons par le Mali. À Bamako, un casino clandestin aurait brassé des centaines de millions de francs CFA chaque semaine avec la complicité de plusieurs responsables locaux. Selon des sources proches du dossier, l'établissement fonctionnait depuis plusieurs mois dans une maison située dans un quartier huppé de la capitale. Il aurait bénéficié de fausses autorisations et de la protection des hauts fonctionnaires. Jusqu'à 130 clients pouvaient s'y retrouver certains soirs. Alcool, jeu d'argent et chambre de passage faisaient partie des activités signalées sur place. Au total, une quinzaine de ressortissants chinois y travaillaient. Après leur arrestation, 10 d'entre eux auraient dénoncé plusieurs complices maliens, parmi lesquels des civils et des membres des forces de sécurité. Pendant ce temps, au Nigeria, dans une interview télévisée, l'archevêque émérite d'Abuja a révélé les inquiétudes exprimées par les évêques catholiques au président Bola Tinubu, notamment sur la situation sécuritaire et politique du pays. La présidence a jugé ces déclarations répréhensibles. Des responsables du parti au pouvoir accusent même le cardinal de soutenir l'opposition. Ses défenseurs dénoncent une réaction à la critique à quelques mois de la présidentielle de janvier prochain. Et en Guinée, depuis mardi 28 juillet, les Guinéens sont à nouveau obligés d'avoir recours à un VPN pour pouvoir accéder à certains réseaux sociaux, notamment Facebook, TikTok et YouTube, qui comptent parmi les plus utilisés dans le pays. Si les autorités n'y ont donné aucune explication, cette nouvelle interruption est dénoncée par plusieurs associations qui y voient une nouvelle atteinte aux droits fondamentaux des citoyens et en fustigent les conséquences néfastes pour l'économie du pays. Hors de nos frontières, aux États-Unis, Donald Trump relance son offensive contre le droit du sol. Le président américain a signé un nouveau décret visant le tourisme des naissances. Cette pratique, qui consiste pour des étrangères à venir accoucher aux États-Unis afin que leurs enfants obtiennent la nationalité américaine. Et pour finir, au Royaume-Uni, le pays se prépare à une nouvelle vague de chaleur, la cinquième cette année à partir de la semaine prochaine. Les Anglais pourront chercher à se rafraîchir dans les lacs, les rivières et sur les plages ou pas. Un rapport publié août 2026 vient d'établir que tous les cours d'eau anglais présentent un niveau de pollution élevé. Selon l'agence environnementale anglaise, l'intégralité des cours d'eau présentent des niveaux alarmants de contamination, notamment aux antibiotiques et aux phosphates. Et voici qui vient refermer ce flash info. On retrouve Christian à voir ses tiens aux manipulations techniques. Et devant ce micro pour la présentation, je suis Grace Kondo du CEFIMA. Merci de m'avoir suivi et à la prochaine.
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Merci d'écouter la radio des vacances. Bonnes vacances à tous les vacanciers à l'écoute de la radio. Bonsoir à chacun, bonsoir à toutes et à tous. Bienvenue, nous sommes le 7e jour du mois d'août. J'espère que ça va jusque-là, que votre mois d'août se déroule de la plus belle des façons. J'espère que ça va, que la semaine également s'est bien déroulée jusque-là. De toutes les façons, nous sommes là pour lui apporter un grain de sel, forcément, pour lui apporter un goût assez différent. De toutes les façons, le week-end est déjà là. Nous entrons de plein pied dans le week-end. On vous y accompagne avec de la bonne humeur, avec toutes les énergies positives dont vous avez besoin pour entamer votre week-end. Nous, tiens ici fou, c'est moi. On démarre tout de suite avec du Philbert Taylor en collaboration avec Ruben. Voici.

5 minutes après 17h, le principe il est simple, hein. Vous appelez, vous faites vos dédicaces, 5 personnes maximum, je dis bien 5 personnes maximum à saluer, et après vous choisissez un morceau avant de partir. Voilà, ainsi hein, présenté le, on va dire, les principes sur cette nouvelle façon de faire durant toute la période des vacances, ce sera ça. Deux appels maximum, hein, deux appels maximum, vous venez, vous saluez 5 personnes maximum, et après vous choisissez un morceau, vous repartez, si vous voulez, vous revenez pour un second passage, au 01 44 70 44 44, je reprends, 01 44 70 2 fois 44 pour nous appeler, et faire bien sûr, comme on a dit, et comme nous en avons l'habitude sur cette tranche d'antenne. Superbe belle collaboration Fulbert Tenor Roveno, je vous parle très souvent de ce gars. Il est super motivé, en même temps super inspiré. Moi j'aime bien ce qu'il propose, hein.

Si vous nous prenez pour la première fois, vous êtes à l'écoute de Radio Fraternité. C'est bien sûr votre radio préférée, forcément, parce que elle vous accroche, elle vous propose les meilleurs programmes de radio qui existent. Et puisque c'est les vacances, eh bien, nous avons revisité nos programmes. Vibes Attitude est en congé pour la période des vacances. Du coup, là, vous écoutez 100% vacances. À chaque jour, son programme, vous savez ça. Le lundi, un programme assez spécifique, toujours dans 100% vacances. Mardi également, mercredi, jeudi et vendredi, c'est pareil. Allez, merci de nous venir si éventuellement vous êtes intéressé par le programme et que vous avez envie de faire vos dédicaces. 5 personnes à saluer au premier passage, 5 également au second. Et en même temps, vous pouvez choisir un morceau à écouter, il n'y a pas de souci en

0: Allô.
1: Bonsoir.
0: Adam Abdoulaye, bonsoir, bienvenue.
1: Dans l'ensemble.
0: Ça va super super super bien. La semaine s'est bien passée.
1: Assalamu alaikum wa rahmatullahi wa barakatuh.
0: Wa alaikum salam wa rahmatullahi wa barakatuh.
1: D'abord, je commence d'abord par vous d'abord.
0: Merci beaucoup, c'est gentil Adam Abdoulaye, c'est gentil.
1: Et en deuxième position, je salue madame à la maison.
0: Merci beaucoup, c'est gentil.
1: Sans oublier notre chère maman qui est dans ça. Boutique paisiblement, et sans oublier aussi notre cher papa à la maison.
0: Merci beaucoup, c'est gentil.
1: Et tous les faiseurs d'opinion, sans oublier Hadia et Azumi et monsieur et Xavier Dotou. Je crois bien, je viens de saluer les deux personnes, je reviens-t-il possible.
0: A tout à l'heure, Adam Abdoulaye.
1: Ok, ciao.
0: Merci beaucoup.

0: Allô, bonsoir, bienvenue.
1: Salam alaikum.
0: Alaykoum salam, bonsoir, vous allez bien?
1: Très très bien.
0: Super, ça c'est Solo Béton.
1: Bien sûr.
0: Comment est-ce que vous allez?
1: Très bien, et de votre côté?
0: Ça va tranquille, alhamdoulilah. D'accord, allez-y. D'accord. D'accord. D'accord. D'accord. Le temps passe de Hardy Espo aussi. Ok, d'accord, il n'y a pas de souci. Allez, à tout à l'heure, Solo Béton. Merci pour votre

0: Allô, bonsoir, bienvenue. Rachida. Vous allez bien?
1: Très bien, mon frère.
0: D'accord, ça va bien au quartier Québier? D'accord. Allez-y pour vos dédicaces. D'accord. D'accord. D'accord. D'accord. Merci beaucoup, à tout à l'heure.

0: à tous les amis à l'écoute de la radio du côté de PBA. Auditeur en ligne, bonsoir, bienvenue.
1: Allô ?
0: Bonsoir, bonsoir.
1: Oui, bonsoir.
0: Ça va bien ?
1: Oui.
0: D'accord. À qui ai-je l'honneur ?
1: Josiane.
0: Josiane, ça va bien ?
1: Oui.
0: Josiane m'appelle d'où, là ?
1: De
0: Canapé. De Canapé, d'accord. Josiane est vacancière, elle fait quelle classe On veut tout savoir. Pardon?
1: Je passe en cinquième.
0: Ah d'accord, félicitations. Bravo Josiane.
1: Merci.
0: Josiane veut saluer qui? Cinq personnes. Merci beaucoup, c'est gentil.
1: Aussi,
0: d'accord. Elle s'appelle comment tes tantes?
1: Tante Clarisse.
0: Tante Clarisse, d'accord.
1: Tante Pauline.
0: Tante Pauline, ok.
1: Elle est fraîche, elle est de Christelle.
0: D'accord. Ok, je te permets de saluer encore une personne. Vas-y. Tu veux pas saluer un ami? D'accord. Merci beaucoup. Merci Jeanne. Alors, est-ce que Jeanne a envie d'écouter quelque chose, je sais pas.
1: Oui, je veux écouter.
0: Quoi ça?
1: Joris.
0: Pardon?
1: Joris.
0: J'ai pas bien entendu. C'est quel artiste?
1: Joris.
0: Doris.
1: Oui.
0: Ah d'accord. Elle a chanté quoi, Doris?
1: Allô?
0: Elle a chanté quoi? Elle chante quoi, Doris?
1: Moi, je change.
0: Ok, il faut changer.
1: Santrinos, Raphaël.
0: D'accord, d'accord. Quel titre de Santrinos?
1: Noémie.
0: Ok, d'accord, d'accord. C'est compris. Merci beaucoup. Allez, à tout à l'heure, Jeanne. Merci pour l'appel. Hein. On salue tous les vacanciers. Le quartier Pébillé est bien sûr scotché, connecté à la radio. 15 minutes après 17h. Et après Jeanne, je pense qu'on va, on va changer certainement de quartier. Hein. Elle nous appelait de Pébillé. Là maintenant, on est où là? Allô, bonsoir.
2: Bonsoir, bon.
0: Là, on est du côté de, on est du côté de Papigny.
2: Bien sûr.
0: Voilà. Comment on appelle le quartier là? Ok, d'accord. Antonis, je reconnais toujours ta voix, toujours.
2: Ouais.
0: Toujours, toujours, toujours. Je peux jamais me tromper. D'accord, bien fort en coup. Amin, inshallah. Il peut me
2: retard.
0: Ami, ami, ami, ami. Ça va, tranquille.
2: Ok, ça va aller, inshallah.
0: Amin, inshallah. Allez.
2: Salut, c'est le fonctionnaire de la 95.5.
0: Merci beaucoup, Anthony, ça.
2: Je suis le ministre de la cité de Kourou.
0: D'accord.
2: Et tous ceux qui le connaîtront, ma voix.
0: Je suis sûr. Je suis sûr. Il dit quoi?
2: Il faut me dire, viens pour toi.
0: Ah, mais ça, ça, il me connaît. Tout à l'heure. Merci beaucoup. La chanson demandée par Solo Béton, elle arrive. Il a demandé du Hardy Esposi. Dans le temps passe, ça vient. Mais avant, on va écouter Santrinos Raphaël, Lil J Benjrak. Dans Doremi, c'est demandé par Jeanne.

0: Auditeur, auditrice en ligne, bonsoir, bienvenue. Oui. Allô.
1: Allô.
0: Allô, bonsoir.
1: Allô.
0: Bonsoir, bonsoir, vous êtes en direct, bonsoir. Il n'a pas le retour, on va le laisser partir. C'est sûr qu'il a appuyé un bouton sur son téléphone, bon, je sais pas, il s'est embrouillé, on sait jamais. Revenez-moi au standard, il n'y a pas de souci. On est là jusqu'à 18h25, heure à laquelle eh bien, je prendrai congé de vous. On va dire définitivement pour cette semaine, définitivement pour cette semaine. Parce que la semaine prochaine, je serai là, Inch'Allah. Allô, bonsoir, bienvenue.
1: Oui, allô, Nietzsche.
0: Ça, c'est Franz le slammer.
1: Oui, c'est Franz. Tu as appris que j'ai mis le feu sur Fraternité ce matin?
0: Ah bon, j'ai pas appris. Heureusement qu'il n'y a pas eu. Heureusement qu'il n'y a pas eu d'incendie.
1: J'ai mis la frayeur dans le camp des rappeurs paraguas, là.
0: Ah bon?
1: Oui.
0: Ah, je savais pas. Je suis pas au courant.
1: Je suis pas au courant.
0: Non, je suis pas au courant.
1: Ah ok, je veux que tu me joues ce son là.
0: Quel son?
1: Le son de Fat Joe Lean Back.
0: D'accord, ok.
1: Fat Joe Lean Back, pour le plaisir de mon très cher ami Gavino de Bez, qui est adhéré la gare, et Newman, façon, Don West, Nietzsche, et tous ceux qui nous écoutent depuis les ateliers de couture, de coiffure, de matelassier, de soudure, de peintre, tout cela. J'ai un ami matelassé derrière la gare, vers l'hôtel Saint-Michel, là. Il est toujours câblé.
0: D'accord, merci beaucoup.
1: C'est que tu as du buzz à Paracou, non? Ton émission est très bien suivie, là.
0: Ah, c'est Dieu.
1: Non, quel Dieu. On dit que la chose est dans le temps, mon cœur. Quel Dieu.
0: Merci beaucoup, c'est gentil. C'est grâce à vous.
1: Ok, à tout moment, alors, mon frère.
0: Merci beaucoup, on est ensemble.

C'est grâce à vous si cette émission est très très très, très suivie dans tout le septentrion. C'est vrai, il a raison, on a des retours. On a beaucoup de retours et c'est grâce à vous. Vous êtes les meilleurs.

0: Allô, allô, bonsoir, bienvenue.
1: Bonsoir, Radio Paternité.
0: Bonsoir, vous allez bien?
1: Ça va très bien, chez vous?
0: Ça va super bien. Je vous appelle comment?
1: C'est Madame Foulerat.
0: Madame Foulerat. Oui. Bonne arrivée.
1: Merci.
0: Vous appelez d'où, Madame Foulerat?
1: Titirou 2.
0: Ah, vous êtes à Titirou 2.
1: Oui.
0: Il y a combien de Titirou?
1: Il y a deux Titirou. Hein.
0: Ah, il y en a deux. D'accord, d'accord. Et vous faites quoi dans la vie, Madame Foulerat?
1: Je suis commerçante.
0: Ah, d'accord. Vous commercialisez quoi?
1: Je vends les divers avec Akasa.
0: Ah, d'accord. Ah, j'aime beaucoup l'Akasa. Hein. Je vais passer acheter. Vous vendez en gros?
1: Oui, je vends en gros.
0: D'accord. Je vais passer acheter Akasa.
1: D'accord, merci.
0: Allez-y pour vos dédicaces. Hein.
1: D'accord. Je salue vous aussi d'abord.
0: Oh, merci beaucoup.
1: Je salue mon enfant, Monsieur Farid.
0: D'accord.
1: Avec David.
0: Mm-hmm.
1: Et Francis.
0: D'accord.
1: Et ma grand-mère, Admiral Premier.
0: D'accord. Merci beaucoup.
1: D'accord, merci.
0: À tout à l'heure. Vous rappelez si vous voulez. Il n'y a pas de souci, d'accord?
1: D'accord, merci.
0: À tout à l'heure, madame. Foulirat. Très belle chanson, très belle collaboration. C'était du Centrino Raphaël et du Lil J Benjrack dans Do Rémi. Belle collabo en tout cas, moi j'aime bien. Et là on va retrouver la chanson demandée par notre très cher ami Solo Biton. Dans le temps passe de RTS. Belle chanson, il nous envoie très très très loin en arrière là. Plusieurs années en arrière, on va dire 18 ans en arrière. Bah oui, 18 ans. C'est un classique. Allô?
2: Allô?
0: Ça va bien?
2: Ça va bien chez vous?
0: Ça va bien. C'est quoi ton nom?
2: Je m'appelle Christelle.
0: Christelle, ça va bien?
2: Oui.
0: D'accord. Christelle m'appelle depuis quel quartier?
2: Canabès.
0: D'accord. Ok. Alors, Christelle,
2: oui?
0: Tu fais quelle classe?
2: Je passe en seconde.
0: Ah, toi, tu passes en seconde. Et oui. T'as quel âge, Christelle?
2: J'ai 14 ans.
0: 14 ans? Seconde?
2: Oui.
0: Waouh! Bravo, félicitations. Bravo, Christelle.
2: Merci.
0: Alors, Christelle, on va saluer qui cette fois?
2: Je vais saluer ma maman.
0: D'accord, vas-y.
2: Avec mon papa.
0: Ok.
2: Je vous salue aussi.
0: Elle s'appelle comment la maman de Christelle?
2: Tantiti Nathalie.
0: D'accord. Et papa s'appelle comment?
2: Atika Franck.
0: D'accord. Et après ça?
2: Je salue tous ceux qui travaillent à la radio Fraternité.
0: Merci beaucoup, c'est gentil. À tout à l'heure?
2: Oui.
0: À tout à l'heure.
2: Tout à l'heure.
0: Merci.

0: Il passe toujours, mais toujours à autre chose le temps. Il ne nous attend pas du tout, du tout. Hein. On a déjà fait 26 minutes de notre temps. Il ne nous reste plus que moins d'une heure à parcourir désormais. Allez, on va prendre celui-là. Bonsoir, bienvenue.
1: Bonsoir, monsieur Nick.
0: Et c'est Adamou Abdoulaye.
1: Voilà, je suis revenu pour saluer tout précisément Sam Baké et tous ses progénitures.
0: D'accord.
1: Sans oublier Madame Traoré et au quartier. Et bon, toujours
0: le quartier me tape. Bon, ah, il faut écrire. Écrivez le nom de son quartier là. Hein.
1: Ah, d'accord. Je vais essayer de le faire.
0: Parce que ça et vous échappe chaque fois. Oui.
1: Et tous ceux qui vous aiment, je les salue.
0: Merci beaucoup. Saluez-les encore.
1: Toujours imiter, mais jamais égaler.
0: Oui.
1: Vous savez que votre émission est très écoutée ici à Bakou.
0: Bah oui, oui.
1: Je salue ma moitié à moi sans oublier tous mes progénitures à moi. Et bon, je laisse la ligne aux autres.
0: D'accord.
1: On se dit à vendredi prochain.
0: Oh là là, merci beaucoup que vous êtes fair play, Adamou Abdoulaye. Merci, on vous aime beaucoup également. Allez, portez-vous bien. J'aime bien son côté fair play. Merci beaucoup, c'est gentil. On salue madame, on salue également les enfants. Raoudat, on lui passe le bonsoir. Je vais passer là-bas pour manger le wachi, hein. Forcément. Il y a longtemps que je suis en train de dire ça, mais je trouverai forcément un moment pour venir manger le wachi de madame. Adamou Abdoulaye, merci beaucoup. C'est le meilleur. Allô, bonsoir, bienvenue. Ah, il nous a mis en attente.
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0: Allô,
3: Caline. Bonsoir.
0: Bonsoir. Bon,
3: ouais.
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0: 28 minutes après 17h. Merci d'écouter Radio Fraternité. Surtout, merci d'écouter 100% vacances. Nous, machin ici fou, c'est mon nom. Merci. Allô, bonsoir, bienvenue.
4: Bonsoir, c'est monsieur de l'heure.
0: Monsieur Rachidi.
4: Oui, monsieur.
0: Voilà, vous au moins vous connaissez mon nom ou bien?
4: Oui.
0: Voilà. Oh yeah. Voilà, la voix elle est unique. C'est une voix unique. Voilà. Ah ok, d'accord. Ok. Ok, je vois. Je vois. Monsieur Rachidi.
4: Bon.
0: On va compléter la liste.
4: Bon, on va prendre le contact. Donc, je vais faire le pour vous reconnaître.
0: Ou bien. C'est vrai que, bon, j'ai promis à beaucoup de personnes qu'elles allaient me rencontrer, mais bon, bah, ça dépend pas de moi, quoi. On n'a pas du tout le temps. Monsieur Rachidi.
4: Ok.
0: Ok.
4: Je salue encore tous les auditeurs de la radio Paris. Adamou Abdoulaye.
0: D'accord.
4: Vous donnez votre moitié.
0: Merci beaucoup.
4: La famille du côté de Seigneur.
0: D'accord.
4: Tous les auditeurs du côté de Seigneur.
0: D'accord.
4: Le personnel de SBTC du côté de Albarca.
0: D'accord.
4: Tous ceux qui écoutent ma voix, vous voulez le son de Blaze. Le pote.
0: Mister Blaze.
4: Oui, Blaze.
0: Ah, ok, d'accord. Il n'y a pas de souci, je vais vous jouer ça.
4: Ah, vous voulez.
0: Merci beaucoup. Et je vous sers. Bah oui, je vous sers en même temps. Cher ami, Machidi, voici votre chanson, c'est du Mister Zebla dans Œil pour Œil.

0: pas la voix qu'il faut pour faire de la radio.
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0: Il faut pas les écouter. Allô, bonsoir, bienvenue.
2: Bonsoir.
0: Bonsoir, ça va bien? Ça va super, super bien. Je vous appelle comment?
2: Nazirat.
0: Nazirat, ça va bien?
2: Très bien.
0: D'accord. Rappelez-moi votre quartier, s'il vous plaît.
2: Albarika.
0: D'accord. Vous n'avez pas bougé, hein?
2: Non.
0: Ok. Allez, Nazirat, on va saluer qui, là?
2: Je salue mon papa et ma maman.
0: Ok. D'accord.
2: Je salue tous ceux qui travaillent à la radio Fraternité.
0: Oh là là là là là là, merci beaucoup, c'est gentil.
2: Je salue ma belle-mère, mon beau-père.
0: D'accord. Votre belle-mère et votre beau-père, ils vous traitent bien?
2: Oui, ils me traitent bien.
0: Ah d'accord. C'est bien. Quand on a une bonne belle-mère et un bon beau-père, ça va, hein. Tout se passe bien ou bien? Ils sont gentils, non? Ok, d'accord. Allez, après ça.
2: C'est tout, je crois.
0: D'accord, merci beaucoup, c'est gentil. Okay. Allez, à tout à l'heure, Nazirat. Ou bien, vous avez envie d'écouter quelque chose?
2: Oui.
0: Vous voulez écouter quoi? Pardon?
2: Ah,
0: ok, d'accord. D'accord. Ok. Ça vient, d'accord?
2: D'accord.
0: Allez, à tout à l'heure.

0: Allô, bonsoir, bienvenue.
1: Bonsoir, monsieur.
0: Comment est-ce que vous allez?
1: En forme.
0: Je vous appelle comment?
1: À côté à Lazare, depuis Périgueux.
0: À Lazare. Vous allez bien?
1: Ah, on est là, en forme.
0: À Lazare, ça c'est à Lazare d'où?
1: À Lazare de là, on peut dire. Non, là-bas, oh, non, c'est bon, non.
0: Attendez, vous ne connaissez pas votre localité?
1: Non, là-bas.
0: Au nord où? Précisément où?
1: Togo, non, là-bas.
0: Ah, d'accord, ok.
1: Oui.
0: D'accord.
1: Là, non.
0: Vous êtes de Akaradé?
1: Elle est beau.
0: Heureusement. À la vie, ouais.
1: À la vie, elle
0: Tant, pour aider où? Allez, on y va. On y va pour vos dédicaces, monsieur Alaza. Allons-y pour vos dédicaces. Hein.
1: Ah bah, je suis là pour saluer Dieu à première position d'abord, ce qu'il fait pour fatalité.
0: D'accord,
1: C'est dans
0: merci.
1: ma vie.
0: Merci.
1: Donc, je te salue ici avec tout ce qui est santé que Dieu te donne si bien chaque jour, qui nous donne la joie dans la terre.
0: Oh.
1: Voilà, il faut
0: merci.
1: remercier ça beaucoup d'avance.
0: Merci à vous, merci infiniment, merci beaucoup. C'est
1: Donc,
0: grâce à vous.
1: je salue tout le monde, salut, j'appelle depuis Kérouféra.
0: D'accord.
1: Voilà, je ne veux pas enlever quelqu'un, je ne veux pas saluer quelqu'un pour laisser quelqu'un, je salue tout les gens qui sont en Kérouféra. Je
0: D'accord.
1: salue, je dis
0: Ok.
1: comme ça, c'est mieux.
0: C'est mieux comme ça, sinon vous allez créer des jaloux.
1: Ah, tu vois.
0: Ok, à tout à l'heure. Merci beaucoup, monsieur Alazama, l'anglais Les frères DSP à l'écoute hein, de la radio. Merci beaucoup. Les jumeaux, les faux jumeaux là. Les faux jumeaux. Ah, si vous les voyez, on dirait des jumeaux, mais en réalité, c'est pas des jumeaux, hein. C'est un groupe musical. Ah, ils sont bons, hein. Ils sont super bons, les frères DSP. On verra bien d'ici la fin de l'émission si je vous sors. Bon, de toutes les façons, vous êtes habitués à les écouter, hein. Leurs morceaux, ça vient de temps à autre sur cette tranche d'antenne. Ils sont bons, les frères DSP. Ils sont bons. Allô?
2: Oui, bonsoir.
0: Bonsoir, bonsoir, vous allez bien?
2: Ça va très bien, et chez vous?
0: Faisal.
2: Nam.
0: Ah, tu viens comme un étranger.
2: Ah bon, quoi? Ah,
0: Kaourou.
2: Oh, c'est là, il va.
0: Oh. Voilà. Gousounon, moi.
2: Nami.
0: Gousounon, il est facilité, quoi.
2: Nami, ami,
0: ami.
2: Ouais.
0: C'est ça. Ce que j'ai dit là, c'est ça.
2: Ah oui, c'est ça.
0: C'est ça. Même si c'est pas ça, c'est ça.
2: Ah, on a déjà compris.
0: Ah, attends. Il faut dire ami 4 fois.
2: Ami, arabi.
0: Toh, c'est ça. Parce que moi, quand je dis quelque chose, ça se réalise.
2: Ah, c'est pourquoi il y a dit arabi là, à la fin.
0: Dieu, il m'aime tellement que quand je prie là, ça marche.
2: Chap, chap.
0: Ah, c'est ça qui est là.
2: Il faut faire alors, voilà, cette année là, que ça change en même temps, l'année prochaine, carême là, nous-mêmes là, on soit bébé.
0: Ça va changer. Faut te calmer même.
2: D'accord.
0: Ça vient vers toi.
2: D'accord, Patrick. J'attends ça.
0: C'est ça. On va saluer qui?
2: Je vais saluer rapidement tout mon papa.
0: D'accord.
2: Je vais saluer mon partenaire Mitch.
0: Oh, merci, bro.
2: Je vais saluer mon partenaire Abel.
0: Ok.
2: Je vais saluer Malikatu, je vais saluer Béosiane. Et maintenant, il y a un petit guerrier là, partenaire. Oui, Henriette là. Henriette Loco,
0: oui.
2: Partenaire, elle n'a pas le charisme. Elle mange canastique derrière Zim.
0: Ah ah!
2: Canastique, j'ai dit.
0: C'est quelle nouveauté ça?
2: Moi-même, je n'ai pas compris. Mais là où j'ai été fier d'elle, elle mettait ce qu'elle a mangé là, elle mettait ça dans sa sachet.
0: Elle n'a pas jeté. Bon, Dieu merci, elle n'a pas jeté par terre.
2: Non, elle n'a pas jeté, elle mettait ça dans sa chaise.
0: Mais là, pourquoi elle fait ça?
2: Ah, moi, mais je ne sais pas. J'ai vu ça, elle dit, c'est gâté.
0: Ah, ah.
2: Ah, tout, partenaire.
0: Il faut, on va lui parler, on va lui parler quand même.
2: Ah, il faut qu'on lui parle.
0: Mmh, on va lui parler. Elle va changer.
2: Là, je ne sais pas si quelqu'un comprend la langue, mais il faut qu'on lui parle.
0: Mais elle parle fond, non? Elle parle fond ou bien?
2: Ah, si c'est fond, il n'y a pas de problème, on va
0: se
2: débrouiller.
0: Et on va se débrouiller. D'accord, il n'y a pas de souci. Allez, à tout à l'heure. Merci beaucoup. vous allez me fatiguer sur cette émission. Vous me fatiguez même. Allez, 01 44 70 44 44 pour nous appeler. Et bien sûr, faire vos dédicaces, saluer vos amis, vos proches, voilà, toutes les personnes qui comptent pour vous. Et en même temps, demander un morceau. On va prendre quelqu'un. Bonsoir.
3: Oui, bonsoir.
0: Bonsoir. Mais c'est un go farité.
3: Je suis bien en quoi.
0: Un go farité, c'est. Mais c'est un go farité. Ma tebi Delphine te denna Delphine denna Delphine deno go chereche ngano mbo ngadi mbo jinde kano te ko jinde
3: c'est
0: faut faire ça là-bas, faut pas faire ça ici, faire ça là-bas. Que bonsoir. Je vais couper, toi, tu sais que je vais couper, non? Je vais couper. Ah, je vais couper, c'est ça qui est là. Il faut saluer, ça qui vous faut saluer les gens.
3: Ok.
0: si tu ne salues pas, si tu ne salues pas vite,
3: c'est
0: qui?
3: On va encore le présenter, on va encore parler, on va appeler ça, non?
0: Il faut dire, non? Ah, je dis.
3: Ok, Agani, je te dis bonsoir.
0: Je vais parler à Agani, il ne va plus marcher avec toi. Si tu ne salues pas, si tu ne salues pas vite,
3: mon vrai, mon ami de cœur.
0: C'est qui?
3: On va encore le présenter, on va encore parler, on va appeler ça, non?
0: Il faut dire, non? Ah, je dis.
3: Ok, Agani, je te dis bonsoir.
0: Je vais parler à Gani, il ne va plus marcher avec toi. Si tu ne salues pas, si tu ne salues pas vite.
3: Mon vrai, mon ami de cœur.
0: C'est qui?
3: On va encore le présenter, on va encore parler, on va appeler ça, non?
0: Il faut dire, non? Ah, je dis.
3: Ok, à Gani, je te dis bonsoir.
0: Je vais parler à Gani, il ne va plus marcher avec toi.
3: Hey! Bonsoir.
0: Ah, Seigneur, il ne manquait plus que vous.
3: La personne là, il est devant les micros et il rit comme ça.
0: Ah, donc, de miner, non?
3: Non, quand on est devant les micros, on ne mine pas, on ne...
0: Non, non, non, non, je ne ris plus, je mine et puis je ne dis plus rien.
3: Mais tu n'es pas devant les caméras pour que tu mines, on va te regarder.
0: Mais là, vous attendez quoi de moi?
3: C'est toi, mais qui va dire?
0: Ah, d'accord. Eh oh. Maintenant, vous avez pris le relais.
3: Ah, mon grand frère là.
0: Quel grand frère?
3: Mon grand frère là.
0: Quel grand frère?
3: C'est toi. C'est toi qui es faux grand frère, non?
0: Ah bon?
3: Faux grand frère.
0: Depuis quand?
3: Depuis le jour là.
0: Ah bon?
3: T'as oublié?
0: J'ai oublié.
3: T'as oublié?
0: Hmm.
3: Je
0: vais
3: te faire
0: rappeler
3: un peu.
0: Seigneur. André Sekébé, bonne arrivée.
3: Merci, Michel.
0: Ça évolue?
3: On remercie Dieu, l'éternel des armées.
0: D'accord. Alléluia.
3: Amen.
0: On va saluer qui là?
3: Je vais saluer beaucoup de personnes, mais il faut me chercher les morceaux là d'abord.
0: Quel morceau?
3: L'argent du groupe Macro Music.
0: Oh. Ok, d'accord.
3: L'agent. Bon, je salue Nick et sa moitié. Je salue le directeur de la radio.
0: Il est là. Là.
3: Fraternité. Je salue aussi les techniciens de Radio Maranta, Bokot André. Je salue aussi Edou Vitorin et Edou Merveille. Et je salue aussi et Yves Wessinon. Et Adama Boudoulaye. Je salue tous les TV d'opinion sans oublier toute la population de Nifico. À tout à l'heure.
0: Merci beaucoup.

0: Allô, allô, bonsoir.
1: Bonsoir.
0: Ça, c'est pour le plaisir de Nazirat. Oui, bonsoir, vous allez bien?
1: Oui, je vais bien.
0: D'accord, je vous appelle comment?
1: Je t'appelle ça depuis encore.
0: Bonne arrivée.
1: Merci.
0: La semaine s'est bien passée?
1: Bon, pas mal, s'il te plaît, ça va.
0: Alléluia. On va saluer qui? Ça va, tranquille. On va saluer qui?
1: Non, je salue tous ceux qui sont à l'écoute.
0: D'accord.
1: En particulier Delphine, Nadège, Ojan et tous ceux qui ne reconnaissent pas ma voix quand même.
0: D'accord. Allez, on va écouter quoi?
1: Je veux la chanson de ça. Macrino. Vamijo.
0: Ok, d'accord. Merci beaucoup, à toutes d'ailleurs.

0: mon frère.
1: Allô, allô, bonsoir.
2: Bonsoir.
1: Vous allez bien?
2: On va bien.
1: Tranquille, je vais bien. On vous appelle comment?
2: Nathalie.
1: Attends, c'est à cause de du rhume là que j'ai pas tout de suite capté la voix. C'est ça, hein?
2: Ça
1: va bien, ça va bien.
2: Ça va.
1: Ça va mieux, le rhume là, ça va?
2: Ça va.
1: Ok. On dit quoi?
2: Je veux pas sérieux, je vais demander une chanson.
1: Laquelle?
2: Vano.
1: Vano, ok, d'accord. Quel titre?
2: Non, n'importe.
1: N'importe quel titre?
2: Oui.
1: Ah, ok, d'accord. Il n'y a pas de souci, ça vient.
2: Ok, tout à l'heure.
1: Allez, à tout à l'heure. Merci beaucoup, ma grande. À tout à l'heure. Ça, c'est pour le plaisir de Orugira Faisal. Hein. Il a demandé du solo. Zao Taiki. Je crois qu'on a déjà satisfait tout le monde, sauf Franz le Slammer et Adam. Non, Adamo Abdoulaye n'a pas demandé. C'est André Sokébé qui a demandé du macro musique. Ok, d'accord. L'argent. Il a demandé de l'argent, ok. Le titre, l'argent. Voilà, c'est beaucoup plus précis. Allô, bonsoir, bienvenue.
3: Bonsoir.
1: Vous allez bien?
3: Très bien.
1: Vous êtes venu m'intimider? Je vais couper. Moi, j'ai ça. Je vais couper. Ah, Seigneur, André René, vous avez commencé ça gras.
3: C'est elle qui m'a formé.
1: Ah, vous allez me tuer si un jour. Si un jour vous apprenez que je ne suis plus là, c'est que c'est à cause de vous. C'est vous qui m'avez chassé. Ah, vous me fatiguez même. Ah, vous allez bien, André René?
3: Très bien.
1: D'accord. Allez, vous m'avez déjà embrouillé même. André René. Ah bah c'est lui qui.
3: Je vais revenir.
1: Seigneur, lui-même il est dépassé. En fait, vous savez quoi? C'était pas dans ses habitudes de venir et de vouloir jouer, vous voyez? Il vient, il est direct, il fait ses dédicaces, il choisit peut-être un morceau et il s'en va. Mais aujourd'hui, je ne sais pas quel esprit l'a animé. Il s'est dit, bon ok d'accord, je vais...

0: Allô?
1: Oui, allô, Nick.
0: Oui.
1: Nick lui-même.
0: Franz, j'ai pas oublié le morceau, hein.
1: Oui, je suis venu pour mettre le son là.
0: J'ai pas oublié.
1: Ok. Non, je veux juste faire des dédicaces encore, c'est possible?
0: Oui, allez-y, Franz.
1: Ok, j'aimerais saluer Bawa de Kachega, Dogzi, Elbak, Polo Leissi, tous les rappeurs de Parakou de l'Underground des années 2002 jusqu'à 2010, quoi. D'accord. J'aimerais leur dédier cette chanson de Side B, de B-Side.
0: B-Side, ok.
1: Get some de B-Side.
0: D'accord, ok, y a pas de souci.
1: Ok, pour B, le grand Dogzi, le grand rappeur Dogzi.
0: D'accord.
1: Ok, à tout moment.
0: À tout moment, cher ami.

0: Allez, il y a quelqu'un au bout de la ligne. Bonsoir, bienvenue.
1: Allô, bonsoir, oui.
0: Merci de nous rappeler. Allez, à tout à l'heure. 50 minutes après 17h, ce n'est pas Don Wens, c'est plutôt nous, mais bah oui, c'est mon nom. Merci de nous rappeler au 0144 70 40 40 44 44. Voilà, c'est le numéro, 2 fois 44 à la fin. 0144 70, 2 fois 44 à la fin. Je ne suis pas Don Wens, je suis nous, mais tiens, ici fou, merci. À tout à l'heure. On va prendre quelqu'un au bout de la ligne. Allô, bonsoir, bienvenue. Allô? Vous êtes là, on vous voit. Bonsoir, bienvenue.
2: Oui, bonsoir.
0: Ça, c'est Faisal.
2: Oui, c'est le retour de Dieras.
0: Bonne arrivée, cher ami.
2: Merci, partenaire.
0: Il faut le rappeler mon nom. Il faut le rappeler mon nom.
2: Merci, partenaire. Nitya.
0: Voilà, merci, merci.
2: Nous sommes ici.
0: Voilà, merci,
2: Elle est
0: merci. J'aime, en plus, j'aime beaucoup quand on dit bien mon prénom. Ah,
2: Ah,
0: si.
2: non, il y a d'autres qui s'en parlent.
0: J'aime bien quand on dit mon prénom et ça me fait toujours plaisir quand quelqu'un dit véritablement mon prénom.
2: Ah, sérieux, ça fait plaisir.
0: Faisal.
2: Oui.
0: Allez, on va saluer qui cette fois-ci?
2: Bon, je suis revenu à cause de famille, hein.
0: Ta chanson est déjà passée, hein?
2: Ah, je suis content.
0: Ok.
2: Je te salue.
0: Tu salues
2: C'est
0: qui?
2: pas à cause de nous, hein. C'est à cause de... Il faut nous saluer.
0: Attends, tu t'adresses à Femi, c'est ça?
2: Directement.
0: Ah, ok, d'accord.
2: Et donc, je vais compléter ma liste.
0: Ok.
2: Je vais saluer Moussa Sidi Saïdi, Ryan.
0: D'accord.
2: Je vais saluer Carmel, Opemedi. Et je salue ma future belle-mère et future belle-sœur.
0: Ok.
2: D'accord, à tout à l'heure, partenaire.
0: Merci beaucoup. À tout à l'heure, cher ami. Mon partenaire, je suis allé à tout à l'heure. Bon week-end. Merci. Allez, on poursuit. Avant de revenir, bien sûr, sur la chanson de. Ok, elle a demandé. Patricia, elle a demandé du Centrinos Raphaël. On va voir ça, chap chap. France, j'ai pas oublié, il n'y a pas de souci, hein, ça vient. Ah, cette chanson de Roveno et Fulbert Ténor, j'aime bien. Ça n'a rien à voir avec la dédicace, la déçue. Hein. Non, pas du tout. J'aime la qualité du son, en vrai. Sinon, c'est pas la première chanson sur laquelle on fait des dédicaces. Mais j'aime bien la chanson. La preuve, Roveno, il y a deux morceaux sur lesquels, je pense, deux morceaux déjà avec dédicace là-dessus. Non, ça n'a rien à voir. C'est beaucoup plus la qualité du son. Si vous n'avez pas un bon son, même si vous me faites un coucou sur votre son, ça veut rien dire. Mais bon, quand la chanson est bonne, même si vous me faites pas de coucou, il n'y a pas de souci. Quand c'est potable, c'est potable. Et puis, bah voilà, on consomme, quoi, tout simplement. Allô, bonsoir.
3: Allô, comment allez-vous?
0: Je vais super bien.
3: D'accord.
0: Vous, c'est qui?
3: Je suis Inès. Je suis le quartier Candagouin.
0: D'accord. Bonne arrivée, Inès.

0: ça. D'accord. Vous voulez saluer qui, Inès?
1: Je salue maman Tara depuis le quartier d'Aimant.
0: D'accord.
1: Je salue papa Gilles. Je vous salue vous-même.
0: D'accord.
1: Je salue ma patronne et mon frère Fortuné.
0: D'accord.
1: Je veux le morceau de Emma, respirer, manger l'amour.
0: Emma quoi?
1: Emma, Emma.
0: Mmh.
1: Respirer, manger l'amour.
0: C'est ça le titre de la chanson?
1: Respirer, manger l'amour, je ne sais pas trop, hein.
0: Je vois déjà.
1: Ok, tout à l'heure.
0: Allez, à tout à l'heure.

0: Allez. Auditeur en ligne, bonsoir.
1: Bonsoir.
0: Monsieur Nalawa.
1: Ouais, voilà, vous êtes trop fort.
0: C'est Dieu donné, c'est Dieu. Ça va bien. Ça va super bien.
1: Bon, je salue seulement deux personnes.
0: D'accord, allez-y.
1: Je salue tous ceux qui m'aiment.
0: D'accord. Tous ceux qui m'aiment. C'est important, faut les saluer. Parce que vous savez quoi, tout le monde ne peut pas vous aimer de toutes les façons. Arrêtez de vouloir que tout le monde vous aime. Même quand vous faites bien, il y en aura qui vont dire que vous ne faites pas bien. Donc, même Dieu n'a pas fait l'unanimité, vous voyez. Même Dieu aussi n'a pas fait l'unanimité. Il y a des gens qui ont dit non, on va pas le suivre, nous on fera ce qu'on veut. Il y en a qui ont dit ok, on va le suivre. Bon, de toutes les façons, c'est ça.
1: C'est vrai. Maintenant, le cas de la match, c'est
0: pas un homme la Diana.
1: C'est tout, mais qui viennent sur moi et tout le reste qui vont être la voix de Nalawa Abdou Haruna.
0: On vous envoie la facture.
1: Merci.
0: À tout à l'heure. Aïe, aïe, aïe, aïe, aïe. Ne cherchez pas à faire l'unanimité. Tout le monde ne peut. Il y a des gens qui vous détestent juste parce que vous êtes vivant. Ils vous aiment pas. Ils vous aiment pas juste pour la forme. Des fois même vous leur demandez pourquoi, mais ils savent pas pourquoi ils vous aiment pas. Juste à cause peut-être de votre bonne humeur, on vous aime pas. Juste parce que vous êtes toujours souriant, vous prenez toujours la vie du bon côté, il y a quelqu'un, lui, ça l'énerve. Ça l'énerve. Ça l'énerve. Allô, bonsoir.
2: Oui, bonsoir.
0: Solo béton.
2: Super.
0: Allez, on va compléter la liste. Ça fait la troisième fois, non? Ou la deuxième fois?
2: La deuxième fois.
0: Ah bon? Ok, d'accord. Allez-y.
2: Je voulais penser à certaines personnes.
0: Allez-y. Allez-y.
2: J'écoute l'émission. Et qui nous jamais dit. Tu sais qu'il y en a, non?
0: Oui, oui.
2: J'écoute très bien l'émission. Tous les voix. J'aime très très bien l'émission.
0: D'accord.
2: Il y en a même l'été. Appelé, mais quand on décroche, il accroche encore.
0: Ah bon?
2: Je ne sais pas si c'est le stress ou bien.
0: Bah oui, forcément.
2: C'est ça que je parle.
0: Oui, le stress aussi fait ça.
2: Voilà. Donc, bien de ces astuces-là et courage à eux.
0: D'accord. Merci beaucoup. C'est sûr qu'avec le temps, ça va venir.
2: D'accord.
0: Allez.
2: Merci. Je vais donner un passage. Non, tu vas me jouer le temps.
0: Vous aviez déjà demandé un morceau, n'est-ce pas?
2: Ah, ok.
0: Voilà. Ce n'est plus évident. On va mettre ça pour vendredi prochain. Merci beaucoup, merci pour votre compréhension. À tout à l'heure. Merci.

0: Allô, bonsoir.
1: Bonsoir.
0: Vous allez bien?
1: Allô? Oui.
0: D'accord. Je vous appelle comment?
1: Allô? Oui.
0: C'est quoi votre nom?
1: Bon, c'est ça que vous voyez, Khalid qui est là.
0: Ok, ensemble, c'est ça ou quoi?
1: Oui.
0: Hey, vous là, vous deux là. Caliste, Caliste, Caliste. Il faut, oui, ça va. Il faut pas marcher avec ça qui bouge. C'est pas un bon ami. Attends, Caliste, toi tu connais ça qui bouge mieux que moi. Tu le connais mieux que moi. Est-ce que toi tu connais? Est-ce que toi tu connais ça qui bouge mieux que moi? Et Caliste, il faut pas le suivre, c'est pas un bon ami. Après on va se voir pour parler. Moi je vais te dire. Non, je ne vais pas parler.
1: C'est ça qui
0: vous fait
1: aussi beau.
0: Ah bon, hein? Toi-même, tu sais ce que tu es. Allez, à tout à l'heure, les amis. Merci beaucoup.

0: Allô, bonsoir.
1: Bonsoir.
0: Vous allez bien?
1: Très bien.
0: D'accord. Et qu'est-ce l'honneur? On vous appelle comment?
1: Oui, je m'appelle Tepoura.
0: Pardon?
1: Tepoura.
0: D'accord. Vous m'appelez d'où?
1: Depuis
0: Tibouna.
1: Ouais.
0: D'accord. Allez-y pour vos dédicaces. Hein.
1: Ok, je salue mon ami Guy.
0: D'accord. D'accord.
1: Sans oublier aussi.
0: D'accord.
1: Je veux le son de Iwan.
0: De qui? D'accord. C'est compris. Merci beaucoup. Allez, à tout à l'heure.

0: Allô, allô, bonsoir.
1: Oui, bonsoir.
0: À qui ai-je l'honneur? Allô? Adrien René.
1: Oui.
0: Vous avez réfléchi avant de dire votre nom. Ou bien? Allez-y pour vos dédicaces.
1: Je commence par vous-même.
0: Merci beaucoup, merci.
1: André Sorouibé.
0: D'accord.
1: Adama Boulaye.
0: D'accord.
1: Malikat.
0: D'accord.
1: Vessal.
0: D'accord.
1: Et...
0: Une dernière personne.
1: Amoulé Justin.
0: D'accord. Voilà quelqu'un qui pense à Amoulé Justin. Hein. Merci beaucoup.
1: Je vais jouer l'un des sons de Afafa, groupe Afafa.
0: Afafa, d'accord. Merci beaucoup. À tout à l'heure.

0: Allô, bonsoir, bienvenue.
1: Nazira de Rochon.
0: Nazira, ça va bien?
1: Ça va.
0: Ok.
1: J'ai quelques questions, quoi.
0: Pardon?
1: J'ai quelques questions.
0: Quelques questions.
1: Oui.
0: Questions.
1: À propos des appels surprises, là, quoi.
0: Ah, d'accord. Par rapport aux appels surprises, venez au service commercial, on pourra mieux vous répondre là-bas. C'est bon? Vous êtes à Albarica, ou bien? Voilà, c'est pas loin, la radio n'est pas loin de Albarica. Vous venez au siège de la radio, vous demandez le service commercial. C'est le service commercial qui s'occupe des appels surprises, d'accord?
1: D'accord.
0: On pourra mieux vous répondre là-bas, d'accord?
1: D'accord. Et on paye combien pour ça?
0: Justement, vous venez. On va vous dire, si y a promo actuellement, moi je sais pas. Vous venez, s'il y a une promo, on vous applique le tarif de la promo. S'il n'y a pas de promo, on vous applique les tarifs standards.
1: Ok, j'ai compris.
0: Sinon, je pense que ça doit tourner autour de 2000 francs.
1: D'accord.
0: Voilà. Allez, merci beaucoup. À tout à l'heure. C'était le service client de Radio Fraternité. Je peux facilement gérer le service client. Hein? Ah ouais, facilement, avec aisance. Votre téléconseiller 2.0.

Voilà ça. Elle a dit n'importe quel titre, donc je suis allé puiser dans la discothèque et ben voilà, j'ai sorti ça. Allô, bonsoir. Parti. Ah oui, timide.

0: Allô, bonsoir, bienvenue.
1: Allô, bonsoir.
0: Bonsoir, bonsoir, ça va bien?
1: Ça va très bien, et chez vous?
0: Ça va bien, je vous appelle comment?
1: Maman Clarisse Ogajoro.
0: Maman Clarisse.
1: Oui.
0: Bonne arrivée.
1: Merci,
0: Tout.
1: Papa Abdoulaye.
0: Eh on. Merci beaucoup, maman. Ok, je connais bien la chanson. Je vais checker ça. Neuf minutes sont passées après 18h. Merci d'écouter Radio Fraternité, c'est la radio des vacances. Bonnes vacances.

0: Pablo Gini, Boy non bâton,
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0: Jibril Soumanou, USA.
1: On a encore le temps,
0: le bandimé,
1: on a les Kevani,
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2: Ah ouais, c'est parfait.

0: Blaise.
1: Allô, bonsoir, bienvenue.
2: Allô.
1: Bonsoir, bonsoir. Bonsoir, vous allez bien?
2: Oh bah, super bien.
1: D'accord. On vous appelle comment, s'il vous plaît?
2: On m'appelle Fawziat.
1: Fawziat. Mmh. D'accord. Vous m'appelez d'où, Fawziat? D'accord. Allez-y pour vos dédicaces. On y va.
2: Je salue tout le monde.
1: C'est tout? Tout le monde?
2: Oui. Et je veux le son de Dadjou.
1: Dadjou, quel titre?
2: N'importe quel titre.
1: Pardon?
2: N'importe.
1: N'importe quel titre. Allez, merci, à tout à l'heure. Merci beaucoup. Elle a dit Fawziat. Hein. Merci beaucoup. Au quartier Zongo.
3: La place n'était pas donnée.
1: Alors, on s'est battu.

18 minutes, faites un vœu et il paraît que ça marche. Bonne écoute de la radio des vacances. Nous étions ensemble depuis le début de cette semaine. Vous avez été chaleureux. Vous avez été très hospitalier parce que vous nous avez accueillis chez vous à la maison. Avec nos différents programmes. Merci.

Continuez par faire des sacrifices. 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Un jour ça paiera. Ça va porter ses fruits, forcément. Aujourd'hui, peut-être personne ne voit votre souffrance, la façon dont vous vous battez pour atteindre vos objectifs. Mais Dieu, il voit. Lui seul, il voit. Et un jour ou l'autre, il va vous récompenser.

avant bien sûr d'écouter Dadju. Voici cette belle collaboration Connexidon, Tony X, Fanico de Jésus, ou si vous voulez le nouveau Don Dada. On vous souhaite d'ores et déjà de passer un bon week-end en compagnie des programmes de Radio Fraternité. Amusez-vous bien. La vie n'est pas longue. Ah oui, la vie n'est pas longue. Il faut vous amuser, il faut le faire sainement. C'est les vacances. Sortez, allez vous balader, marchez, faites le tour du quartier, je sais pas. Si vous êtes nouveau, faites-vous accompagner par quelqu'un qui maîtrise bien votre zone ou en même temps la ville pour ne pas vous perdre quelque part. Donc, profitez à fond de votre week-end, c'est les vacances. Allez prendre une glace entre amis, en famille. Sortez, allez prendre une glace, allez manger quelque chose. C'est le week-end. Sortez, je sais pas, faites une petite balade, changez d'air. C'est important. C'est très, très, très important. Même frigo, on sort des fois au dehors pour essuyer. Les chaises là, comment on appelle, fauteuil, on sort ça des fois au dehors. Vous aussi sortez. On n'a pas besoin de gros moyens pour sortir, pour se divertir, pour changer d'air. Non, pas du tout. Même une simple balade à moto, ça le fait, hein. Vous avez de l'essence, vous avez votre carburant. Faites le tour de la ville en toute vitesse modérée. Faites le tour de la ville. Allez regarder les places publiques. C'est beau, c'est bien beau. Et après rentrez chez vous tranquille, peut-être avec du pop-corn, avec du yaourt ou du dégay, il n'y a pas de souci, hein, vous prenez ce que vous voulez, en fonction de vos moyens, il n'y a pas de problème, vous kiffez juste votre période de vacances, quoi, tout simplement. Prenez la vie du bon côté, toujours.

Allez, elle avait demandé du dadju. Fawziat, elle qui vient de partir à l'instant. On va dire la toute dernière hein, sur la liste des appelants pour le compte de ce numéro-ci. On va se quitter sur cette belle chanson de Dadju et de Taiki. Le titre, c'est Épouse-moi. Dans l'espoir que nous puissions bien sûr renouveler le contrat la semaine prochaine à partir de lundi, j'aurais bien voulu vous jouer du contrat Dadju Taiki, mais bon, je préfère ce titre-là parce que c'est un titre que quelqu'un aime beaucoup et que la personne est à l'écoute hein, de la radio. Et en même temps, je lui fais une grosse dédicace. Allez, bonne écoute à chacun, bonne écoute à toutes et à tous. Ne zappez surtout pas, il y a les informations en langue française. Bah oui, hein, la deuxième grande à 19h avec le service de la rédaction. Noum, Tian Issifou, c'est mon nom. Noum, c'est mon prénom. Tian Issifou, c'est le nom. Si vous voulez appeler moi Nietzsche, ça c'est le pseudonyme. Je suis dans mon immaturité. Hein. Allez, j'aime bien m'amuser. Allez, à la semaine prochaine.

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0: Bonsoir à chacun, bonsoir à tous. Merci de prendre le rendez-vous de cette édition vespérale. Vous suivez la générale de l'information que nous vous offrons en co-présentation. Je suis avec Karine Djegui. Karine, bonsoir.
1: Bonsoir Louis Chabalo.
0: Quels sont les titres, les principaux titres du journal?
1: Patrice Talon est le premier président du Sénat. C'est à l'issue de l'élection des membres du bureau qui a eu lieu ce jeudi au siège de l'Assemblée nationale à Porto Novo. Une élection qui suscite de nombreuses réactions. Que retenir de cette élection et quelles sont les attentes? L'analyse de Mathieu Adjanou est à suivre. Il est essayiste politique. Pendant ce temps, drama à Bomeka, la ville, le corps sans vie d'un couple a été retrouvé dans un état de décomposition avancé ce jeudi au Katiruega. Selon les informations, ce sont les fortes odeurs provenant de la maison qui ont alerté les riverains. Le fils du couple, âgé de 2 ans, est retrouvé vivant à l'intérieur. On en parle dans ce 19h. Et puis à Savelle, le régisseur des recettes de la mairie n'est plus libre de ses mouvements. Il a été arrêté puis placé en garde à vue. Il est soupçonné de détournement de fonds. Les détails sont à suivre.
0: Et toujours dans ce 19h, vous suivrez, mesdames, messieurs, bien d'autres informations. Les nouvelles sportives à suivre notamment. L'actualité à l'échelle continentale et à la boucle. Vous suivrez la revue de presse nationale. C'est la charpente du journal. Castero Agblaka assure la mise en onde de ce 19h. Un violent incendie s'est déclaré dans la nuit du jeudi 6 au vendredi. À ce vendredi 7 août 2026, au quartier Avakpa, dans le 3e arrondissement de Porto Novo, provoquant, Karine, une vive panique dans le rang des populations.
1: Selon les premières informations rapportées par Banuto, le sinistre aurait été déclenché par un accident impliquant un camion-citerne transportant un liquide inflammable. Le produit déversé se serait propagé à travers les caniveaux, accélérant la progression des flammes et touchant plusieurs bâtiments situés à proximité. Pris de court par la rapidité du feu, de nombreux habitants ont évacué les lieux tandis que d'autres sollicitaient l'intervention des secours. Alertés, les éléments de l'Agence nationale de protection civile sont rapidement intervenus avec le soutien des riverains. Ils ont réussi à circonscrire l'incendie. Les autorités devraient apporter davantage de précisions sur l'origine exacte de l'accident ainsi que sur les éventuels dégâts en enregistré. Découverte macabre dans ce 19h, un garçon âgé de 7 ans a été retrouvé sans vie dans une fosse septique au quartier Banikoni-Eni, c'est dans le 2e arrondissement de la ville de Parakou.
0: Et selon le témoignage du père du défunt, les faits remontent au 4 août dernier. Ce jour-là, les parents de l'enfant avaient constaté sa disparition. Malgré d'intenses recherches menées par les proches et les habitants du quartier, aucune trace du garçon n'avait été retrouvée. Ce n'est finalement que ce jeudi, que le père a fait la macabre découverte. Le corps sans vie de son fils se trouvait dans une fosse septique de la maison. La découverte a provoqué une vive émotion au sein de la famille et dans le voisinage. Salifou Daouda est le père du défunt.
2: Ce qui s'est passé, je dis que c'est un enfant qui ne sort pas souvent à la maison. Même si tu veux l'envoyer quelque part, il ne bouge pas. Et bon. En tout cas, comme ça, l'enfant se comporte. Et le 4 août, environ 16 heures, l'enfant était disparu, l'a cherché partout, pas de traces. Par la grâce de Dieu, hier, environ 21h30, 22 heures, dans notre propre maison, il y avait un décès un peu bizarre, que dalle s'est affaissée. Bon, on ne savait pas que l'enfant est dedans de l'eau, parce que ce n'est pas quelque chose qu'on peut dire, c'est trop profond. Bon. On a essayé de chercher partout. C'est hier, environ 22 heures, que l'enfant revenait en haut. Bon, là, que l'enfant est parti. Et ce n'est pas qu'on soupçonne personne. On soupçonne personne. L'enfant est allé à la selle. On ne sait pas comment ça s'est passé, les glissés ou bien quoi. Bon, en tout cas, on ne soupçonne personne. L'enfant est au complet. Ce n'est pas qu'il y a une partie qui a disparu. Non.
0: Le père du disparu affirme avoir aussitôt saisi le commissariat de Banikani après la découverte du corps. Les éléments de la police républicaine se sont rendus sur les lieux afin d'effectuer les constatations d'usage. Joint au téléphone par la rédaction, le commissaire adjoint de Banikani, Pascal Rounon, confie qu'une enquête est ouverte pour déterminer les circonstances exactes de ce drame. Salifou Daouda confirme.
2: Même si les parents sont à la maison, là où il y avait, comme c'est dans une couloir, ce n'est pas quelque chose qui est, on peut dire que quelqu'un est dedans. Si vous êtes un peu loin, la personne est sur. On a pris la voie normale parce qu'on avait fait la déclaration, comme l'enfant était perdu, on a fait la déclaration. Nous sommes obligés, comme l'enfant a été retrouvé, nous sommes obligés en tout cas faire
3: votre déclaration.
2: Pour les appeler, pour leur dire que l'enfant était retrouvé. Par la suite, comme c'est le Banikani a envoyé des policiers qui ont venu faire les constats. Ils ont fait les enquêtes, les photos, les formalités. C'est comme ça que c'est passé. Et souvent, on dit, si tu es en ville, là, il faut t'attendre à tout. Il faut t'attendre à tout. Ce que tu vois dans ta semaine, dans ta voie, c'est ce que Dieu a réservé pour vous. C'est comme ça, on ne peut rien. On remercie tous ceux qui nous ont aidés à enterrer l'enfant, là, il fait tout, on le salue, il n'y a pas quelque chose, on ne soupçonne personne. C'est moi, le papa, et les frères aussi sont là, hier on a tout fait, c'est la volonté de Dieu, on doit supporter ça.
0: En attendant les conclusions de l'enquête, cette tragédie relance la question de la sécurisation des fosses septiques, particulièrement dans les zones d'habitation où vivent de jeunes enfants. Et dans un autre registre, sinon le même registre de l'actualité, un couple retrouvé mort dans sa chambre avec leur enfant, un garçon de 2 ans, vivant à leur côté, Karine.
1: C'est le drame qui secoue le Katiorega à Bomekalavi. Le corps de l'homme et de son épouse ont été retrouvés ce jeudi 6 août, dans un état avancé de décomposition. Ce sont les fortes odeurs provenant de leur domicile qui ont alerté les riverains. Les circonstances de la mort du couple restent pour l'heure inconnues. Une enquête devra permettre de déterminer les causes exactes de leur décès. Dans un autre registre, à présent, le Bénin et le Canada donnent un nouvel élan à leur coopération.
0: Effectivement, Karine Diaghi en visite de travail au Bénin. La ministre canadienne des Affaires étrangères a multiplié ce mercredi 5 août 2026 les activités destinées à renforcer les liens entre les deux États. L'un des temps forts de cette visite a été la signature d'un mémorandum, j'y arrive, d'entente sur les consultations politiques et diplomatiques entre le Bénin et le Canada. Cet accord établit un cadre de dialogue régulier entre les deux pays afin de consolider leur coopération sur les questions politiques, diplomatiques et de développement. Toujours au cœur de cette séance du mercredi et en présence de son homologue béninoise, la chef de la diplomatie canadienne a procédé à l'ouverture officielle de l'ambassade du Canada au Bénin. La ministre canadienne a également effectué une visite au port autonome de Cotonou, véritable plateforme stratégique des échanges commerciaux dans la sous-région. Honorable Anita Adand, ministre canadienne des Affaires étrangères.
4: Les raisons pour lesquelles je suis ici est à cause de nos valeurs. Nous partageons et aussi nos ambitions, nous partageons ensemble. Et le sens que nous pouvons travailler ensemble là-dessus. Donc, les valeurs de démocratie, des droits humains, de la développement et les objectifs économiques et sur la défense et la sécurité, ce sont des enjeux importants pour nous deux. Et nous avons décidé de travailler ensemble. Ça, c'est important d'avoir des intentions comme ça. Mais ce n'est pas seulement idéal. C'est un monde où on doit être réaliste aussi. Donc, vous avez entendu notre premier ministre Carney qui ont dit qu'on doit être pragmatique.
0: La ministre béninoise des Affaires étrangères a réaffirmé de son côté l'engagement du gouvernement à consolider les relations entre le Bénin et le Canada. Elle a salué les avancées enregistrées et souligné que cette visite ouvre de nouvelles perspectives de coopération dans plusieurs secteurs d'intérêt commun au bénéfice des deux pays. Corinne Amaury-Brunette, ministre des Affaires étrangères chargée de l'intégration des Afro-descendants du Bénin.
5: La séance de travail qu'on a pu tenir avec le ministre Lokossou, notre collègue le ministre Bakary et également le ministre de la Défense dans la cité interministérielle témoigne aussi de la profondeur de notre relation bilatérale et aussi de ses perspectives, de son potentiel. Nous avons signé un mémorandum d'entente sur le dialogue politique et diplomatique. Nous avons identifié des nouvelles perspectives de coopération économique. Nous avons échangé également sur les enjeux de sécurité régionale et surtout, nous avons confirmé une même volonté, celle de faire grandir une relation déjà solide en lui donnant une nouvelle ambition. Sous l'impulsion du président Romuald Ouadani, le Bénin a conduit une transformation profonde et ambitieuse. Et pour la mener à bien, nous nous sommes appuyés sur des partenaires de confiance, animés par le respect mutuel et l'intérêt partagé. Et je crois que cette journée que nous venons de vivre témoigne que le Canada, notre coopération s'enrichit, elle se diversifie.
0: La Générale. On change de registre à présent dans ce 19h. Il n'aura chômé qu'à peine 2 mois, quelques semaines seulement. Après son départ du pouvoir, revoilà Patrice Talon au devant de la scène, Karine.
1: L'ancien président de la République a été élu ce jeudi président du Sénat, la deuxième chambre du Parlement béninois. Ceci à l'issue d'un conclave des sénateurs au Palais des gouverneurs à Porto Novo. Une élection que salue le chef de la cellule de la communication du président de l'Assemblée nationale. Pour Abdourachid Diodjo, ce choix est le meilleur possible car il représente la consécration d'une vision de Patrice Talon, lui-même celle de voir les anciens présidents de la République se retrouver dans un même creuset pour discuter des problèmes du pays. Abdourachid Diodjo.
6: Il avait déjà émis le vœu que la vie de la République du Bénin puisse aller au-delà de la dynamique relationnelle entre Boni et Patrice Talon, de sorte que leur désaccord du passé ou pas moment ne puisse plus déteindre sur la vie de la République. Et pour cette raison, il va falloir qu'ils se retrouvent dans une cour de sages, lui et son prédécesseur, pour conseiller, pour encadrer, pour veiller à l'équilibre de la République. Quand c'est le président Patrice Talon, finalement, qui est le choix des sénateurs pour exercer les fonctions de président du Sénat pour les 5 prochaines années, je peux vous dire que c'est un excellent choix. C'est un choix bien inspiré. C'est un choix parce que on a confié la présidence de l'institution à un personnage, à une personnalité qui est convaincu de l'opportunité de la mission que nous avons assignée à cette institution. C'est pour ça que, bien que président, bien que chef de la cellule de communication du président de l'Assemblée nationale, je voudrais, par solidarité institutionnelle, féliciter les sénateurs pour ce choix qui a été fait. C'est le meilleur, c'est le bon.
1: En prenant la tête du Sénat, Patrice Talon pourrait supplanter le président de la République, pensent certains observateurs. Mais le chef de la cellule de communication du président de l'Assemblée nationale ne partage pas cet avis. Pour Abdourachid Diodjo, Patrice Talon n'a jamais placé sa personne au-dessus de la République.
6: Patrice Talon n'a pas créé le Sénat parce que Patrice Talon n'est pas la République. D'ailleurs, c'est lui qui dit que personne n'est au-dessus de la République. Il ne lui est jamais passé à l'esprit de confondre sa vie à celle de la République. Il a coutume de dire que la République est au-dessus de tout le monde. Ce sont deux députés qui, en 2025, Akhenatonde et Hassan Seyou, qui ont réfléchi sur comment anticiper sur d'éventuelles crises dans notre pays, dans le situ, qui ont initié une loi portant révision de la Constitution, qui ont pensé à un mécanisme comme celui d'un parlement bicaméral, qui en ont discuté avec le président Patrice Talon, qui a partagé aussi avec eux ses idées pour faire quelques réajustements. Donc on ne peut pas dire que Patrice Talon a créé le Sénat. La Constitution a créé le Sénat. Les députés de la 9e législature ont créé le Sénat dans la Constitution. Patrice Talon a validé Et aujourd'hui, la providence, le sort, le destin ont voulu que ça soit le président. Il faut qu'on puisse comprendre la chose de cette façon.
1: Abdourachid Diodjo ne doute pas de la capacité de Patrice Talon à faire fonctionner efficacement le Sénat. Bien au contraire, il martèle que l'ex-dirigeant dispose de toutes les aptitudes pour permettre à la deuxième chambre du Parlement béninois d'atteindre ses objectifs de départ. Abdourachid Diodjo, chef de la cellule de communication du président de l'Assemblée nationale, il a été reçu ce vendredi dans le grand entretien de Fraternité FM par René Soglo.
6: Le rôle du président du Sénat, c'est d'abord d'incarner l'image de l'institution, que ça soit au sein de l'institution et en externe, auprès des autres institutions de la République et aussi à l'international. C'est de diriger les travaux, c'est de veiller au bon fonctionnement de l'institution, c'est de travailler à assurer l'harmonie, la cohésion au sein de l'Assemblée des sénateurs et de faire en sorte que l'administration qui va accompagner cette institution soit une administration performante et rationnelle. De toutes les façons, ce n'est pas au président Patrice Talon qu'on va l'apprendre. Il nous a dirigés pendant 10 ans et nous savons à quel point il est très attaché à l'efficacité de l'administration. Nous nous rappelons encore les réformes qu'il a initiées pour faire en sorte que nous ayons une administration performante. Parce que la performance du Sénat dépend aussi de la performance de l'administration qui va l'accompagner. Aujourd'hui, je suis dans une position qui me permet d'être davantage convaincu de ce que, lorsque vous avez une assemblée parlementaire, la performance de cette assemblée est tributaire de la performance de l'administration. Je le vois aujourd'hui à l'Assemblée nationale.
1: Patrice Talon, président du Sénat béninois, quelle autre analyse faut-il faire de cette élection?
0: Mathieu Adjanou, essayiste et analyste politique, a sa petite idée. Il pense que l'expérience de l'ancien président a pesé dans la balance. Mathieu Adjanou.
7: Patrice Talon, 10 ans à la tête du Bénin, on pourrait se dire, bon, c'est le moment peut-être de prendre un peu de recul, se reposer, se consacrer un peu plus à, peut-être à sa famille, ses amis, et voilà, et comme lui l'avait dit en temps, voilà, nul n'est indispensable, prendre un peu d'air. Donc, un peu de surprise parce que, bon, on se dit, il a tracé le chemin, c'est-à-dire, il a contribué à la création du Sénat, et donc, voilà, il va attendre de voir, et comme lui-même l'a dit, il attend de voir les fruits de ces réformes. Mais non, on n'est pas surpris parce que, écoutez, Patrice Talon, c'est quand même une personnalité de ce pays qui a eu la chance de diriger le Bénin, présider à nos destinées, qui a plein d'expérience, qui a connu du haut et du bas, c'est-à-dire qu'il a réussi certaines réformes, et il aurait pu avoir certains résultats qu'il n'a pas pu, donc il y a du regret par moment. Et donc, fort de tout ça, on pourrait dire oui, c'est une personnalité quand même qui a eu à acquérir beaucoup de choses et au regard de la composition du Sénat, tous ceux qui sont là pourraient désirer le voir, disons, donner du contenu à cette institution qui est une première au Bénin.
0: Selon l'analyste politique, l'expérience de l'ancien chef de l'État pourrait aussi être mise au service du fonctionnement de cette nouvelle chambre du Parlement. Toutefois, à la question de savoir si cette fonction confère à Patrice Talon une mainmise sur le Sénat, Mathieu Adjanou répond par la négative. Selon lui, son président devra agir dans le respect de la Constitution, du règlement intérieur et en concertation avec les autres sénateurs. Mathieu Adjanou, essayiste et analyste politique.
7: Je pense que il va apporter son audace, ses idées, ses initiatives, son sens de créativité, mais aussi, parce qu'il est maintenant un ancien chef d'État. Il sait ce que c'est que la fonction présidentielle, il sait comment fonctionnent les institutions de la République, il saura apporter ce qui manque quand on est sur le terrain, c'est-à-dire quand on est au gouvernement, quand on est à la tête du pays, on ne voit pas toujours les choses de la même manière que les autres gens la touchent. Maintenant qu'il est un peu au retrait et qu'il préside une institution qui n'est pas une institution d'exécution, c'est-à-dire c'est pas le pouvoir exécutif, c'est une institution qui contribue à l'amélioration de la gouvernance. Donc il saura apporter tout ça pour aider le président, qui est le chef de l'État, Omer Wadaï, qui va travailler forcément avec le Parlement à faire de sorte que les lois qui seront votées soient des lois de développement. En plus de cela, il saura apporter quelque chose de nouveau qui apaise, qui rassure, qui oriente, qui indique le chemin. C'est une institution républicaine avec un règlement intérieur validé par la Cour constitutionnelle. Et quand la Cour valide le règlement intérieur, c'est le cadre juridique dans lequel le Sénat va fonctionner, y compris les responsables qui sont à la tête du Sénat, qui composent le Sénat, et tout le personnel qui va accompagner le travail qui se fera.
0: On parle sport à présent. Vous l'avez compris, je suis avec Epiphane Chabi. Bonsoir.
8: Bonsoir, Elurie Chabalo.
0: Cannes féminine 2026, le programme des quarts de finale.
8: Oui, la phase de groupe de la Coupe d'Afrique des Nations féminines de Maroc 2026 a livré son verdict ce jeudi 6 août. Après plusieurs journées riches en buts et en rebondissements, les huit équipes en course pour le sacre continental sont désormais fixées sur le programme des quarts de finale. Les affiches des quarts promettent déjà dans un grand duel entre habitués du football féminin africain et formation ambitieuse. Le samedi 8 août ouvrira le bal des quarts de finale avec deux affiches au programme. À 18h, la Côte d'Ivoire affrontera l'Algérie dans une rencontre indécise entre deux équipes qui ont affiché de belles ambitions durant la phase de groupe. Puis donc à 21h, le pays hôte, le Maroc, va retrouver l'Afrique du Sud pour un choc au sommet. Les Lions de l'Atlas, portés par le public, vont tenter de poursuivre leur parcours devant des Bayana Bayana, toujours redoutable dans les grands rendez-vous africains. La suite des quarts de finale est programmée le dimanche 9 août avec deux affiches à 18h. Les Lions indomptables du Cameroun seront opposés aux Super Falcons du Nigeria. Et puis à 21h, le Malawi défiera le Ghana dans une confrontation qui s'annonce ouverte entre les deux équipes.
0: Real Madrid, le club renonce à tout renfort au milieu après l'échec de la piste Rodri.
8: Oui, suite au dénouement défavorable du dossier Rodri Hernandez, la Copa affirme que le club du Real de Madrid ne s'activera pas pour une alternative et considère son entrejeu comme complet pour ce mercato. Si le feuilleton de Rodri n'a pas encore livré son verdict final, la tendance envoie désormais le milieu de terrain vers l'UFC Barcelone plutôt qu'au Real de Madrid. Un camouflet pour la Casablanca qui n'entraînera toutefois pas de plan B. Les Meringues considèrent le chantier du milieu comme clos. À en croire l'émission Tiempo de Juegue sur la radio donc du Real de Madrid, l'état-major du club ne sollicitera aucun autre profil suite à l'échec de Rodri. Le champion du monde représentait une opportunité de mâcher Idoine, lui qui avait gelé donc sa prolongation à Manchester City dans l'espoir d'un retour en Espagne. Cette piste est désormais enterrée. L'institution madrilène juge que son effectif est suffisamment pourvu.
0: L'actualité sportive avec vous Epiphane Chabi, merci. Après vous, les nouvelles du continent. On va faire le tour du continent avec vous, Karine Diegui. On démarre par la Côte d'Ivoire, où le retour du tambour parleur prend une dimension politique.
1: Ce vendredi 7 août 2026, c'est jour de fête nationale en Côte d'Ivoire. Le pays célèbre aujourd'hui le 66e anniversaire de son indépendance. À cette occasion, le tambour parleur, le Didi Ayokwe, a été présenté aux Ivoiriens. Cet objet sacré pour les peuples bidjans avait été arraché en 1916 par les colons français. Après plusieurs années de négociations, c'est la première œuvre culturelle qui a été restituée par la France à la Côte d'Ivoire.
0: Au Nigeria, pendant ce temps, une interview télévisée du cardinal d'Abuja fait réagir le président Bola Tinubu.
1: Dans une interview télévisée, l'archevêque émérite d'Abuja a révélé les inquiétudes exprimées par les évêques catholiques au président Bola Tinubu, notamment sur la situation économique, sécuritaire et politique du pays. La présidence a jugé ces déclarations répréhensibles. Des responsables du parti au pouvoir accusent même le cardinal de soutenir l'opposition. Ses défenseurs dénoncent, eux, une réaction à la critique à quelques mois de la présidentielle de janvier prochain.
0: Au Ghana, pour terminer, l'inflation tombe à 4,6%, Karine.
1: Le Ghana poursuit son redressement économique. Le taux d'inflation des prix à la consommation a reculé de 4,6% en juillet contre 5,3% en juin, marquant sa première baisse mensuelle depuis mars, selon les données publiées par les services nationaux de statistiques. Cette diminution s'explique principalement par le ralentissement de la hausse des prix alimentaires. Le statisticien gouvernemental Alassane Idrissou a indiqué que cette évolution avait joué un rôle majeur dans la baisse de l'inflation globale.
0: Ainsi va l'actualité sur le continent. Place à présent, mesdames, messieurs, à la revue de presse nationale.
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8: Bonjour à tous. À la une de l'actualité nationale, Fraternité revient sur ce qu'il qualifie de véritable retour au sommet de l'État de Patrice Talon. À peine deux mois après avoir quitté la présidence de la République, l'ancien chef de l'État est élu président du Sénat, la nouvelle chambre haute du Parlement béninois. Dans le même registre, Bénin Intelligence souligne que Patrice Talon devient ainsi le tout premier président de cette institution issue de la réforme constitutionnelle qu'il avait lui-même engagée, une situation qui marque une nouvelle page de l'histoire politique du pays. De son côté, la Nation rapporte que cette élection est intervenue au cours de la première session du Sénat, présidée par la doyenne d'âge Elisabeth Poyon. Sans surprise, Patrice Talon a recueilli 24 voix contre un bulletin blanc sur les 25 suffrages exprimés. Pour sa part, le matinal précise que le nouveau président du Sénat sera épaulé par Louis Gbeounou Vlavounou, élu vice-président, tandis qu'Alassane Seydou va occuper les fonctions de rapporteur et Adigato Matis celle de rapporteur suppléant. L'informateur, quant à lui, estime que ce retour rapide aux affaires confirme que Patrice Talon demeure un acteur majeur de la vie politique béninoise, même après avoir quitté la magistrature suprême. Dans la même dynamique, le potentiel rappelle que le Sénat jouera désormais un rôle essentiel dans le processus législatif, grâce à la seconde lecture des lois, au contrôle de l'action gouvernementale et à plusieurs missions constitutionnelles. À en croire la boussole, cette installation du Sénat consacre l'entrée effective du Bénin dans un système parlementaire bicaméral, une évolution institutionnelle déjà adoptée par plusieurs démocraties. Toujours sur ce dossier, le Télégramme rappelle que le président du Sénat devient désormais la deuxième personnalité de l'État dans l'ordre protocolaire, juste derrière le président de la République. Et ce n'est pas tout. Matin Libre fait observer que l'élection du bureau ouvre désormais la voie à l'opérationnalisation complète du Sénat. Selon le quotidien, l'institution peut désormais engager pleinement ses missions législatives et institutionnelles. Le journal ajoute que Louis Vlavounou mettra son expérience parlementaire au service de cette jeune institution pendant qu'Alassane Seydou aura la responsabilité de présenter les rapports des commissions et de suivre les travaux parlementaires. En revanche, sur un tout autre registre à présent, l'indépendant nous conduit à l'aéroport international Bernadette Gantin de Cotonou. Le quotidien rapporte que le ministre Georges Alléa a exigé une accélération des travaux de rénovation en insistant sur le mot d'ordre « zéro approximation ». Selon Fraternité, plusieurs infrastructures ont été inspectées, notamment le pavillon présidentiel, la salle d'embarquement, le salon VIP ainsi que la zone d'arrivée avec pour objectif de respecter les nouveaux délais de livraison. Pour le potentiel, le ministre a particulièrement insisté sur la qualité des finitions et la correction des malfaçons déjà révélées sur certains ouvrages. Dans un autre registre à présent, la Nation met en lumière la troisième assemblée consultative du Conseil national de l'éducation ouverte à Porte-Novo. Selon la publication, cette rencontre de trois jours met l'accent sur le développement des filières scientifiques, technologiques et professionnelles afin d'accompagner la vision Bénin 2060. De son côté, le Télégramme rapporte que le secrétaire exécutif du Conseil national de l'éducation, Clément Chabi, a insisté sur la nécessité d'investir davantage dans la jeunesse, la recherche et le capital humain. À ce sujet, Bénin Intelligence souligne que le président du Conseil national de l'éducation, Noël Gbagidi, a rappelé la mission stratégique de cette institution dans l'orientation des politiques éducatives nationales. Par ailleurs, l'informateur revient sur la polémique née autour des nouveaux forfaits Internet proposés par les réseaux GSM au Bénin. Le journal explique que l'autorité de régulation des communications électroniques et de la poste ACEP affirme que les offres de 5 000 francs CFA n'ont jamais disparu des catalogues officiels. Dans le même sens, le matinal précise que le régulateur considère le thème illimité comme une simple appellation commerciale et non comme une catégorie tarifaire réglementée. Pour sa part, la boussole indique que leur avantage de fidélisation renforcée concerne désormais les forfaits à partir de 15 000 francs CFA, une stratégie que l'ACEP rattache à la politique commerciale des opérateurs conclut les publications. Et pour refermer cette revue de presse, plusieurs publications reviennent sur le spectaculaire incendie survenu dans la nuit de jeudi à vendredi au quartier Avakpa dans le 3e arrondissement de Porte-Novo. Selon FraternitéFM.bj, le sinistre
9: sinistre serait parti d'un accident impliquant un camion citerne transportant un liquide inflammable, lequel se serait propagé par les caniveaux avant d'embraser plusieurs bâtiments. Pour Banuto, les éléments de l'Agence nationale de protection civile appuyés par les populations sont parvenus à maîtriser les flammes. Les autorités devraient désormais préciser les causes exactes de l'accident ainsi que l'ampleur des dégâts, conclut le potentiel. Fin de cette revue. Merci de m'avoir suivi.
10: C'est également la fin de cette édition. Merci à tous de l'avoir suivi de bout en bout. L'édition est disponible en intégralité et en podcast sur nos canaux digitaux. Bonsoir chez vous.
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0: 300 francs dépensés, 100 000 francs gagnés. On peut dire que la chance a souri à Marius Obiné. Ce vendredi 7 août 2026, la Loterie nationale du Bénin a fait un nouvel heureux à Parakou. Encore marqué par la surprise, l'heureux gagnant revient sur les instants qui ont précédé cette heureuse découverte.
1: Le vendeur ambulant m'a abordé, donc il m'a tendu deux billets. Il m'a dit, oh grand frère, petit frère, tu vas gagner 5 000. Il a dit, oh, j'ai jamais gagné. Je joue toujours, mais je suis persévérant. Je lui ai demandé de me compléter un troisième billet, le ticket, pardon. Il a gratté les deux premiers tickets, il me les a tendus. J'ai observé, je lui ai remis le troisième ticket. Pendant qu'il grattait, j'ai fait un constat, je n'étais pas très sûr. Il a fini, je lui ai remis le ticket gagnant. Il lui a dit, mais ça là, je n'ai pas... C'est comme si je ne vois pas bien, quoi. Il m'a confirmé que j'ai gagné 100 000.
0: Une bonne surprise pour ce joueur qui dit avoir persévéré malgré ses précédentes tentatives. Ce gain arrive également à point nommé à quelques semaines de la rentrée scolaire. Marius Obiné.
1: Bien, aujourd'hui, je suis en possession du chèque me permettant de rentrer en possession de mon gain. J'avoue que c'est une fierté, c'est une joie. Et en plus que le chèque vient à quelques semaines de la reprise des cours pour nos parents d'élèves, attention, c'est un bouffet d'oxygène, hein, par rapport à l'achat des fournitures. Vraiment, je voudrais dire merci à la Loterie nationale et demander à la population béninoise de toujours croire.
0: À la Loterie nationale du Bénin, on rappelle toutefois que ce gain remporté n'épuise pas les possibilités offertes par le ticket Clé Millionnaire. Plusieurs lots restent encore disponibles. Saratou Sidi Ali Djibril est la chef service relations clients LNB Borgou Alibori.
2: Le produit Clé Millionnaire qui est sur le marché, il y a toujours encore des gains. Ce n'est pas que les 500, les 100 000 que le gagnant vient de prendre. Il y a encore assez de gains. Mais tant que vous n'achetez pas, on ne peut pas faire sortir ces gains-là. Donc, je demande à toute la population de Parakou et des environs d'essayer de gratter cet ticket-là comme de petits pains afin que les gros lots qui reste soit quand même ceux de Borgou Alibori qui ont pu gagner.
0: Et puisque c'est bientôt la gagnée, la Loterie nationale du Bénin prépare déjà la suite.
2: On va mettre sur le marché bientôt un nouveau ticket dénommé Gani. Parce que bientôt, c'est la Gani qui s'approche. Donc la Loterie a opté désormais à l'approche des fêtes, sortir des tickets dont les fêtes s'approchent. Le ticket est déjà bientôt disponible. On va mettre sur le marché. Apprêtez-vous. Ce n'est pas encore sur le marché, mais bientôt, la semaine prochaine, Inch'Allah, on va mettre sur le marché. Et tant que vous achetez, vous allez gagner. Dans le ticket de 200 francs, vous aurez le gain de 500, de 1000 francs, de 5000, de 10 000, de 100 000, de 500 000 et de 1 million de francs CFA.
0: De quoi maintenir l'espoir de vous?
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1: 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Quoi, bon, 44, quoi, donc?
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1: 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Mais, t'es gardé.
3: Il y a rien, le lit, pour c'est bien.
1: Le tout, oui.
3: Mais, il y a rien, le mérite, tout. Donc, ben, c'est les gars, mes amis.
1: Oui, c'est ça. 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
1: La riwere.
2: Ah, ouais, de gano, mais ça va te agir maintenant.
1: La riwere.
2: Ah, quoi, on va le faire, c'est que ça agir maintenant.
1: Soloja.
2: Ah, non, on a qui veut rire.
1: La riwere.
2: Ah, d'accord, ma pémique pas.
1: Et ma tête, belle et quand même.
2: Eh, pas, t'es que, ouais, le tête,
1: La riwere.
2: Ah, bon, le bête.
1: Eh, toujours en forme. Alors, vous appelez le parrain.
2: Oui, c'est toujours le parrain, très très fort, toujours l'écolo.
1: Et t'es dodo. Non, on reprend parrain. Et t'es dodo, ouais, minawa. Je ne comprends pas le morceau.
2: Et t'es dodo, ouais, minawa, de quoi, dans les siawa. Awa, va,
1: ouais. Adieu, lui. Ouais, recommanda,

0: Ok, quelle chanson vous avez pour moi maintenant, les gars? Les gars, est-ce qu'on peut faire encore du bruit? Attention! Les animaux dangereux de la forêt sont de retour!
1: Allez, bravo. Alors comment va passer on a eu ça.

Jai. Et dans tous les cas, tu n'es pas à coup. Et quand il sonne l'heure du dégommage, c'est le week-end. C'est ta radio. On va s'amuser. On va tout couper. On va décaler. On va déménager. Appelle-moi au STG. Et jusqu'à minuit au time. Et pour te tenir compagnie. En début de week-end en chaleur. Sur ta fréquence, c'est une autre Batman.

quartier. Attention, attention, il faut prévenir que ça a commencé. Ah oui, 66 16 96 09, 66 16 96 09, numéro à composer pour envoyer vos messages à partir de maintenant, parce que ça a commencé à 23h les messages. Ah, qu'est-ce qui va se passer ce soir?

01 66 16 96 09 pour les messages. Attention, on pose pas question, il faut danser seulement. Après, à demander.

Mon ami continue de danser. Mon ami continue de danser. N'écoute pas les jaloux. Oh, oh. 1, 2, 3, 4, 5. Attention sur Gaté. 66 16 96 09. Message WhatsApp, message kiff. Même si tu n'es pas connecté WhatsApp, faut envoyer seulement. Et dans tous les quartiers de Paracou, actuellement, dans toutes les ruelles, et même très loin de Paracou.

partir de 23h exactement, c'est l'heure des messages. Je vais commencer par lire les messages qu'on voit par ici. Si c'est la première fois que tu m'écoutes, faut le savoir. On se met bien tout simplement, on pose pas de questions parce que c'est week-end, il n'y a pas conseil.

Eh oui, ceux qui ont compris, ont compris. On s'applique tout simplement, on pose plus de questions. Hein. Et parce que tu sais, le nom, man, quand ton DJ est là, ah, tu dois danser, c'est le week-end qui est là.

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1: Non.
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2: Merci à tous les vacanciers qui sont avec nous ce soir. Et comme tous ces soirs où ça a commencé l'aventure et des vacances avec le... C'est vrai.

Tout à l'heure, ils seront avec nous. Dès le Malabar, Dalby avec toute la clique. En studio, on dirait sur la fréquence. Ce sera du kiff, kiff, kiff, man. C'est pour les vacances et pour ton plaisir. Alors, pour l'instant, on se met en bien avec la bonne sélection musicale. Mr. Non-Stop. Moi, c'est

À partir de 23h30 exactement, le standard sera ouvert pour les appels téléphoniques, mais pour l'instant, on kiffe la musique d'abord. Et je rappelle, mes invités seront là à 23h. À 22h30, je change la sélection.

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1: Toutes ces charmantes ladies avec Chingom dans les reins, je vais vous sentir danser ce soir. Ah oui!

Alors, je vais reprendre tranquillement le numéro pour les messages. Les gens ont dit que je vais si vite qu'on n'arrive pas à enregistrer. Surtout, c'est vrai pour mes amis qui me suivent pour la première fois, qui ne savent pas le numéro sur lequel il faut envoyer les messages. Il faut le faire sur le 01 66 16 96 09. Je dis 01 66 16 96 09, c'est le WhatsApp. Même si vous n'êtes pas connecté WhatsApp, il faut le faire directement sur le kiff, hein. 01 66 16 96 09.

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Et 35 minutes après 22h, la possibilité d'envoyer les messages pour l'instant. 01 66 16 96 09. Les messages seront lus à partir de 23h, je rappelle bien. Ah ben pour le standard sera ouvert à partir de 23h30 exactement. Mais déjà à 23h, je retourne mes invités. Ils seront là. C'est la folie, pas que j'ai, hein. Il n'y a rien de normal.

Et ça se met bien simplement sous l'accélérateur. Yeah man. On l'appelle Kiati Kopa. Ah, depuis la guérite de la radio, hein. Merci d'être à l'écoute, mon frère. Kopa, Kopa, il adore ça. Et c'est chaud, tu nous le bats.

Et c'est la pression musicale tout simplement sur tes radios, hein. La 96.5 en fréquence modulation, Radio Fraternité FM, hein. Et tous les vendredis soirs, hein. Et bien nous aurons avec le Wars DJ.

Yeah, yeah, yeah, yeah, si tu viens de me rejoindre, hein, mon frère, attention, tu n'as pas encore raté quelque chose. Hein. Ah oui, la bonne ambiance, tout simplement par ici. Numéro pour message, 01 66 16 96 09, à partir de 23h, on va arriver mon message simplement. Hein.

à 23h exactement. Il sera là, Del Malapa, avec tout sa clique du kiff de du kiff. On kiffe seulement, moi.

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2: Tout rappeur à mon école, tout rappeur à mon école, yo, tout rappeur à mon école, yeah, yeah, yeah, les gars sont là, bien, bien, bien, collé, pull up, salut les gars, Del, la pleine forme, hein?
1: Tu connais toujours.
2: Cabo Caboa.
1: Ouais,
2: Timo Forti, c'est ça, hein?
3: Timo Katosti.
2: Comment tu vas, frère?
3: Tu vas être tranquille.
2: La pleine forme, hein?
3: Ouais.
2: Un seul mot. Alors, c'est un grand plaisir hein, de vous avoir en studio. D'abord, on va commencer par parler de cette collabo. Shed El Malaba, il est chez lui ici. C'est chez toi, c'est la maison.
1: Yeah, c'est la famille, tu connais. Non?
2: Voilà. Ouais. Alors, je te laisse d'abord placer le big up à tous les fans qui sont actuellement à
1: l'écoute. Big up à tout le monde, on est calme. Allez, yeah, tu connais. Yeah.
2: Ouais. Alors d'abord, parle-nous de ta collabo rapidement, hein, avant qu'on ne vienne à l'EP qui est là, qui attend qu'on doit encore kiffer toute la night.
1: Yeah, la collabo a été enregistrée très rapidement. Et
2: ouais, ça s'est passé comment déjà?
1: En fait, Timo, on ne se connaissait même pas. Mm-hmm. Moi, je suis venu pour enregistrer un truc, Cypher.
2: Ouais.
1: C'était un truc là. Le Big Typhon qui m'a invité, je suis un Cypher en fait.
2: Ok.
1: Donc, je suis rentré en studio,
2: ouais.
1: Il a mis les prods, on a commencé à kiffer.
2: Mais comment tu as connu Timo?
1: Timo, je le connaissais même pas, je l'ai vu en studio. En
2: studio, ah, d'accord.
1: Le même jour que je voulais poser un Cypher.
2: C'était dans quel studio déjà?
1: C'est à Baraka.
2: Ok. À Parakou ici ou à côté?
1: Yeah.
2: Ok, oh, oui, super. Alors Aldim, Timo, toi tu es un rappeur de Parakou ou
3: ouais.
2: tu es de quelle localité là?
3: Non, je suis un rappeur de Parakou.
2: Tu as commencé déjà, ça fait combien de temps?
3: Ça fait 4 ans déjà.
2: 4 ans, hein. Et à ton actif, tu as combien de singles ou d'EP? Dis-moi comment ça se passe.
3: Oh, déjà en 2024, j'ai sorti mon premier EP, nommé 14,
2: okay.
3: Qui comporte 6 titres.
2: Mm-hmm.
3: Après, j'ai eu à faire des collaborations,
2: ouais.
3: J'ai eu à faire quelques titres supplémentaires, des freestyles.
2: Mm-hmm.
3: Et cette année, j'ai encore envoyé un deuxième EP
2: super.
3: De 7 titres.
2: On va kiffer tout à l'heure. Alors, mais dis-nous, le jour que tu étais en studio, le jour que tu as connu Del, ça s'est passé comment? Tu étais venu faire quoi ce jour-là, toi?
3: Bon, moi, j'étais allé chez Typhon. On était en train de travailler des projets, en fait.
2: Ouais.
3: Des cyphers, parce que récemment... On a voulu mettre un peu la lumière sur la ville de Parakou.
2: Forcément,
3: et
2: forcément.
3: Sur le rap.
2: Ouais.
3: Donc, du coup, j'étais là quand Malaba est tombé.
2: Ouais.
3: Et Typhon a mis une prod.
2: Mm-hmm.
3: Il a envoyé le refrain.
2: Ouais.
3: Moi, j'ai kiffé direct.
2: Il est top.
1: Ouais. il était vraiment excité, en fait.
2: Toujours, ouais.
3: Moi, j'ai kiffé direct. Mm-hmm. Pour l'amour du truc, je dis, ah, grand.
2: Ça,
3: moi, je kiffe bien le refrain.
2: Mm-hmm.
3: Je vais mettre ma voix pour faire des bacs et tout ça.
2: Ouais.
1: C'était même pas prévu.
3: Et il m'a dit, tranquille, si c'est ça, je te laisse une part, tu fais un couplet dessus, tranquille.
2: Ouais.
3: Quoi. Et franchement, le feeling, il était... Je pense que jusqu'à personne en même temps, on est à l'équipe.
1: En vrai, j'étais le même état d'esprit.
2: Oui.
1: Tu kiffes.
2: Vous n'avez pas perdu le temps, hein. Vous avez déjà sorti la vidéo tout de suite.
1: On a enregistré le son.
2: Ouais.
1: Et après, en même temps, on a commencé le tournage.
2: Mm-hmm. Waouh.
3: Vous avez le tour a pris 2 heures.
1: On a tout écrit sur.
3: Sur chant.
2: Ouais.
1: Sur chant. Et puis après, on a dit, ah les gars.
2: Mais du coup, la vidéo, là, vous l'avez tournée où? C'est à Parakou, à côté de nous, ou c'est où?
3: C'est à Parakou, ici.
1: On a tourné une partie au studio de Baraka Record.
2: Ouais.
1: Et après, on est allé dans un appartement, on a fait les trucs.
2: Waouh.
1: Tata, et puis, ça a fait un truc.
2: Super. Ouais. Alors, rapidement, les gars, vous allez me faire un freestyle, hein, quelques secondes. Chacun me fait un freestyle du titre à mon école, hein, pour le plaisir de tous les fans qui nous suivent actuellement.
1: Yeah. Mm-hmm. À mon école, trop rappeur à mon école. Trop rappeur à mon école. Trop rappeur à mon école.
2: Gang.
1: À mon école. Trop rappeur à mon école. Trop rappeur à mon école. Trop rappeur à mon école.
2: Gang. Et Ami Jed, boy le son. Et Ami Jed, boy cool.
1: Gang.
2: Merci wa. Et Ami Jed, boy le son. Et Ami Jed, boy cool. Merci wa.
1: Et Ami Jed,
2: boy le son. Et Ami Jed, boy cool. J'ai pas compris, c'est un message où vous parlez à qui à travers le track? Vous adressez à qui en fait? Parce que là, c'est les maîtres qui sont back pour donner des cours aux enfants, c'est ça, hein?
1: Ouais, en fait, c'est de l'écho.
2: Oui,
1: c'est
2: pas.
1: En fait.
2: Il y a un élément qui vous a embêté dans le game, parce que ça ne manque pas, hein?
1: Peu importe, André, c'est un feu prêt à porter, quoi. Tu kiffes pas.
2: Super. Yeah. Allez, on va kiffer une fois encore à mon école, hein, Delma là-bas, Timo. Rapide, et on revient pour parler de l'EP, parce que c'est ça en fait ce qu'on va kiffer. Wow. The Beyond the Night. Okay. On écoute, on revient.
1: Ok.
2: Yeah, yeah. Bon.
1: On va pas dépenser sur toi si t'es pas joli.
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1: Yeah.
2: Bada. Ah ouais. Gang gang.
1: Alors oui, voilà que l'énergie est créée comme ça, les gars. Ben, dites-nous, est-ce que pour la suite, il y a des projets? Nous sommes en vacances, hein. Est-ce que déjà, ça vous a donné l'inspiration de penser à faire quelque chose pour ces vacances? Est-ce qu'il y a un plan déjà ou juste comme ça, on va faire la promo pour voir ce que ça va donner après?
2: Ouais, là déjà, on va sortir son EP.
1: Ouais.
2: Du coup, genre, on va essayer de pousser ça.
1: De pousser ça. Super. Oui, on parle de l'EP de Timo qu'on va justement commencer par déguster à partir de maintenant. Mais dis-nous, parle-nous de ton EP. C'est No Cyborg Zero, c'est ça?
3: No Cyborg Zero.
1: Ah pardon, No Cyborg Zero.
3: Oui.
1: No Cyborg Zero, ça veut dire quoi?
3: Ça vient de cyborg.
1: Mm-hmm.
3: Pour dire mi-humain, mi-robot.
1: Ok.
3: En fait, je me vois comme un personnage, comme un robot en fait. Mm-hmm. Vu ma manière d'écrire et ouais. mon écriture en fait.
1: Mm-hmm. Alors, le P, c'est composé de combien de titres déjà?
3: De 7 titres.
1: 7 titres. Qu'est-ce qui t'inspire, Timo?
3: Bon.
1: Dans la vie, qu'est-ce qui t'inspire? Qu'est-ce qui t'amène à prendre ton stylo, hein, à taper un test, à rentrer en studio, à faire quelque chose sur un instru? Chap, chap.
3: C'est la dalle.
1: Là,
3: la dalle.
1: La gale.
3: La dalle.
1: La dalle. Dalle. Waouh. Explique un peu, gars.
3: Donc, ça veut dire la fin, quoi.
1: Ouais, je sais. Le quotidien de ce que nous vivons, oui, chez nous en Afrique.
3: Voilà. Et surtout, artistiquement,
1: ouais.
3: J'ai la dalle de réussir, en fait.
1: Ouais, ouais. Alors là, tu nous sors un projet de 7 titres.
3: Ouais.
1: Qui est intitulé quoi déjà?
3: No Cyborg Zero.
1: Qu'on peut retrouver sur les plateformes, n'est-ce
3: de
1: pas
3: streaming,
1: on va commencer par kiffer. Le premier titre, c'est quel titre déjà? Pas du jeu. Pas du jeu. Pourquoi pas du jeu?
3: Parce que la vie d'artiste, c'est pas du jeu en fait.
1: Ouais.
3: C'est d'accord. Pas... Voilà quoi.
1: No be small thing. No be easy. No. Del de Malaba.
3: Easy.
1: On va kiffer.
2: Easy, on kiffe.
1: Super. On kiffe, on revient. À fond.
3: Hey.

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0: C'est pas du jeu. Bravo, bravo, super. Ben, pour te suivre sur les réseaux sociaux, dis-moi Timo, comment ça se passe?
1: Bon, sur les réseaux sociaux, c'est TMO14T, T-Y-M-O espace 14-T-Y.
0: TMO14T. 14-T. Tout simplement.
1: TMO14T.
0: Tout simplement, hein. On tape
1: TMO14T.
0: Il faut reprendre, il faut épeler ça.
1: T-Y-M-O.
0: Voilà.
1: Espace 14 en chiffres.
0: Tout simplement.
1: T-Y.
0: Voilà. Alors là tout de suite nous allons enchaîner avec un autre titre de ton EP.
2: Ouais.
0: Il s'agit bien sûr de la guerre.
2: Ouais.
0: Là war. Je mets war. La guerre. Pourquoi la guerre? Tu chantes la guerre. Y a pas la guerre au Bénin, hein?
2: Non.
0: Mais il y a la guerre dans le monde.
1: Non mais quand on dit oui. C'est aller en guerre en fait.
0: Mm-hmm. Ok, d'accord. Guerre, ok, d'accord, voilà. D'accord. Je vois. Super.
1: En tant que conquistador.
0: En tant que guerrier quoi.
2: Voilà.
0: Allez, on écoute war. Toujours avec notre artiste en studio.
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2: Salut Wins, l'émission est 5 sur 5, le message est signé par la guérite, la 96.5, merci Copa d'être le câble connecté par ici, ça fait vraiment plaisir. Allez, on poursuit avec la dégustation de cette superbe sortie de notre artiste, oui, le titre c'est Blodo. Ça vient pas à l'autre tour.
3: C'est pas un bon retour.
2: Ok, ça, je viens, hein.

0: J'ai promis. Hein.
1: Voilà, là nous sommes en train d'écouter. Nous sommes en train d'écouter quel titre là déjà? C'est Blodo, hein?
2: Oui, c'est Blodo, on doit écouter maintenant.
1: Oui, d'accord. Blodo, c'est bon, ça peut aller?
2: Ouais.
1: Ok, pour le plaisir des fanatiques câblés connectés, on y va.
2: Non, là c'est pas Blodo, là c'est. C'est
1: pas. Toutes mes excuses, là c'est.
3: Pas du jeu, je pense.
1: Pas du jeu, ok.
2: Mais. Voilà, c'est Blodo, on doit écouter.
1: D'accord, Blodo,
3: on
1: hein?
3: On doit écouter pas du jeu, je pense.
2: Oui. Yeah.
1: C'est bon?
2: Non.
4: La pétence, il connaît. Gang shit.
2: Il est plus dans Spotify.
4: Yo, stick. R.
2: C'est là. C'est bon.
1: C'est bon, ça peut aller?
2: Ouais, ça peut aller.
1: Brûlé.
2: C'est 14

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0: pour dire qu'il faut jamais se décourager dans la vie. Super. Faut jamais se décourager dans la vie. Et régler et non blodo. Alors ben dis-nous un petit mot 14 ton EP, comment on fait pour l'avoir?
1: C'est disponible sur toutes les plateformes de streaming.
2: Oui.
1: Sur Spotify.
2: Oui.
1: Audio, comment on appelle?
3: Audio Mac.
1: C'est pas encore sur Audio Mac, mais oui. C'est sur, ça vient bientôt. Mm-hmm. C'est sur Apple Music.
2: Oui.
1: C'est plus Deezer, ouais. Cloud, YouTube Music.
2: Ouais.
1: C'est sur TikTok, Facebook, WhatsApp, Instagram, Snapchat même.
2: Super.
1: Ouais.
2: On va rappeler rapidement aux fanatiques comment faire pour taper, pour te retrouver sur les plateformes.
1: T-Y-M-O, espace 14 en chiffre T-Y.
2: Allez, on poursuit dans la dégustation. Là, c'est le 4e titre, Roue Libre.
1: Ouais,
2: c'est ça,
1: Roue
2: Libre,
1: ouais.
2: On y va.
4: Yo, c'est chaud.
3: C'est ça?
1: Voilà. C'est Tiembo.
3: 14. Flo, pardon.

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0: Oui, bonsoir, bonsoir, Radio Fraternité FM, j'aime votre émission du vendredi soir. Merci beaucoup, c'est votre frère Docteur Augustin depuis le quartier Beyerou, 01 66 16 96 09, pour vos messages. Elle s'appelle Patricia Dautier, elle est toujours à l'écoute, merci beaucoup et bonne écoute à toi. Bonsoir la radio, je passe par votre canal pour souhaiter bien sûr saluer tous mes amis, hein, Sylvestre, Julien, Oudou, Ashraf, Arafat, Mouda, Zaki, le Arma, Saïda, le boss et toute la communauté, en tout cas, les amis de Parakou, c'est notre ami le pape Benoît. On va poursuivre dans la dégustation de l'EP de notre artiste Timo Katosti, là, le titre que nous allons déguster, c'est Rasta.
1: Rasta.
0: Mais moi je suis Rasta. Qu'est-ce que tu chantes en disant Rasta, Timo?
2: Rasta. Ouais.
1: Non, quand tu vas écouter, toi-même, ouais, tu vas me dire.
0: Je vais kiffer. Voilà. Ouais, ouais. Allez, on écoute Rasta avec Timo.
1: Hey. Il est Rasta. 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
3: Ra, ra.
1: Tiamo. Follow bara bara bara follow colo colo colo. Katosti.

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2: Merci, merci, merci, merci, merci, merci, merci beaucoup. Superbe, superbe, superbe. Ça se poursuit. On n'a plus beaucoup de temps parce que le temps ça passe vite. Hein. On ne voit même pas le temps passer. On va encore écouter une superbe réalisation de l'EP hein, de Timo Katosti, Enawai. Ah d'accord.
3: Avec Osiris.
2: Super. On va déguster et on revient. Tranquillos.
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1: Vous êtes sur la 965 Fraternité FM! Timo 14T! Delma là-bas! In the studio, yeah! Alors, nous sommes en train de finir comme ça la dégustation. Je rappelle que le standard sera ouvert. Oui, pour les appels téléphoniques 01 44 70 44 44 01 45 86 00 00. Pour des questions ou des pas, des apports ou un big up à placer à l'endroit de l'artiste en studio, vous allez le faire tout de suite. Mais bien avant, on va écouter le dernier titre de l'EP. C'est. Le titre c'est.
2: Noudé.
3: Ça veut dire devenir quelque chose.
1: Ouais.
4: C'est Tia.
0: Et j'ai mon nom de. Y'a aussi tes beaux points.

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0: Je salue Fraternité FM depuis le quartier Woruto Korou. Sans oublier mon très cher animateur Didier Wins, merci. Dinzito depuis Câblé, l'émission. Allez, 01 44 70 44 44. Le standard est ouvert. Appel téléphonique dédicace 01 45 86 0000. Un petit big up à placer à l'endroit de notre artiste en studio. C'est parti à partir de maintenant. 01 44 70 44 44 01 45 86 0000. Bonsoir Wins, l'infatigable. Que Dieu te garde pour nous. Merci. Je fais big up à mon oncle CB à Gouligan et sa femme. Je leur souhaite bon week-end. Signé Basile à Gouligan, merci. Bonne écoute à vous. Un big up à Sandra Beaugenou pour nous avoir aménagé aucun effort pour nous servir sur la radio. Bon week-end à toi. Merci. Allez, très bonne écoute. Nous avons un standard en ligne. On va le prendre. Allô, bonjour. Il est reparti. 01 44 70 44 44. C'est le numéro à composer pour être en direct. Vous avez des questions à poser à nos artistes en studio. Ils sont là pour vous écouter. Bonsoir.
1: Oui, allô, nickel.
0: Vous allez bien? C'est Wins?
1: Oui, encore.
0: Ah, c'est Gam. Ah, c'est 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E mo nonu mo no de. 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
1: Ah, et ben nonu mo no tro.
0: Ah, quel honneur.
1: Ah, ça ta la ça que tu peux dire.
0: OK, je vous écoute.
1: Je dis que nous sommes du écoute Peru Guerra.
0: Merci beaucoup.
1: Avec tout ce que tu fais, avec ton artiste la team, tu nous donnes la joie.
0: Merci beaucoup, c'est gentil.
1: Il
0: vous salue, d'elle, Thibaut.
2: Bonsoir.
3: Big up.
1: Oui, bonsoir.
2: Oui.
1: On est ensemble, tous les là, bon, nous sommes les plus depuis Peru Guerra.
2: D'accord, bonne écoute à vous.
1: On va parler de tes points.
0: Un seul mot, merci beaucoup.
1: Oui. Oui, oui.
0: Yeah, yeah.
1: Oui.
0: Quand oui, non, non.
1: Hein,
0: il y a mon nom, mon nom d'un. À tout à l'heure.
4: Sale, sale, ça me paraît pour la vente.
0: 01 44 70 44 44 01 45 86 00 00. Allô.
1: Salut.
0: Ah, c'est gamme. Ah, c'est gamme.
2: Il est parti.
0: Ah, c'est au calme.

0: 86 00 00. Alors Timo, tu vas nous rappeler rapidement pour ceux qui nous ont rejoints cette superbe présentation, ce superbe chef-d'œuvre, cette superbe œuvre que tu nous présentes aujourd'hui. On peut la voir sur toutes les plateformes, c'est ça, hein?
1: Ouais, on peut la voir sur toutes les plateformes de streaming,
0: oui,
1: légales, Spotify, ouais. Deezer, Apple Music,
0: ouais.
1: YouTube,
0: ouais.
1: Musique. TikTok,
0: ouais.
1: Facebook, WhatsApp,
0: ouais.
1: Snapchat, Instagram, voilà et tout, tralala.
0: Super. On va prendre cet auditeur. Allô, bonjour.
2: Oui, bonsoir.
0: Vous allez bien? Vous allez bien?
2: Ça va bien.
0: On vous appelle comment?
2: Rafida.
0: Depuis quel quartier?
2: Toga.
0: Tchéko, bravo. Hein? Egbeto Manjolomi. Attends, attends, attends, maintenant, t'es vous, soyez soyez. Alors, oui, on vous écoute pour la dédicace. Je suis avec Timo Katosti et Del de Malabar.
2: Je vous salue, vous.
3: On te salue aussi.
0: On vous salue.
1: On te salue aussi.
2: D'accord.
0: Mm-hmm. Oui. Oui.
2: Bon week-end.
0: Merci beaucoup, bon week-end à toi aussi, hein, et bien de choses à toute la maison.
2: Merci beaucoup.
0: Quand oui et non, non.
2: Alors, bon amour.
0: Tcheko, bravo. Alors, non, tcheko, te dis à tout à l'heure.
3: Let's go.
1: Tiemo.
0: 01 45 86 00 00. On n'a plus beaucoup de temps, encore quelques minutes pour recevoir les appels téléphoniques. 01 44 70 44 44. Alors ben dis-nous, Timo,
1: oui.
0: Est-ce que tu as un manager? Tu as une équipe? Parce que avec ce talent, il faut pas bosser seul. Tu dois avoir une équipe autour de toi pour vraiment te booster. Hein, parce que tu ne peux pas faire tout à la fois toi seul, hein. D'abord réfléchir, travailler en studio et tout, pour booster encore ta promo. Comment tu organises tout ça, dis-nous.
1: Bon, c'est vrai qu'actuellement je suis seul.
0: Oui.
1: Je dois être fou et rouler à la fois.
0: Voilà, c'est un peu compliqué pour
1: c'est
0: toi.
1: Compliqué.
0: Comment tu gères tout ça?
1: Bon.
0: Bah, là, tu peux lancer un appel, hein, tout de suite. Tu vas laisser ton contact parce que là, je voulais te demander pour ceux-là qui voudront t'avoir en scène, hein, pour un spectacle, un événement, c'est pas pour une date, un showcase quelque part, c'est possible, n'est-ce pas?
1: Oui.
0: Alors, tu files ton contact. Dell aussi va filer son contact là pour toutes les personnes invitées. Ah, on va prendre d'abord ce auditeur. Bonjour. Vous allez bien? Allô.
1: Il est parti.
4: Allô.
0: Ah, c'est Gam. Ah, c'est Gagam. Ah, c'est Gagagagam. Vous allez bien?
4: Oui, ça va bien.
0: Ah, c'est Gagagam, Gagagam, Gagagam.
4: Oui, je comprends pas.
0: Vous n'avez pas besoin de comprendre. Quand je dis ah, c'est Gagam, vous répondez Gagam. Si vous ne répondez pas, moi je vous coupe. C'est comme ça le principe ici.
4: Ah,
0: oui, c'est ça. Ah, c'est Gagam, Gagagam, Gagagagam. Est-ce que tu as besoin de comprendre une langue avant de dire ça? On vous appelle comment?
4: Vas-y.
0: Depuis quel quartier?
4: Ah oui,
0: on y va rapidement.
4: Oh, bah, ça.
0: Oui? Mon frère, on n'entend pas bien là.
1: C'est Dieu, mon.
0: 0 1 40.

0: Allô, bonjour. Ah, c'est gars. Ratatatatam. Hein, moi, tu dis, manco, il y a quoi? À qui est jeune
1: heure?
0: Alors, oui, on parlait des contacts pour avoir Timo.
2: Oui.
0: En scène, en spectacle, ça se fait comment?
2: 01 90 50 01,
0: on y va doucement. Les rappeurs là, même pour donner mon. À qui est jeune heure? Alors oui, on parlait des contacts pour avoir Timo.
2: Oui.
0: En scène, en spectacle, ça se fait comment?
2: 01 90 50
0: 01, on y va doucement. Les rappeurs là, même pour donner. À qui est jeune heure? Alors oui, on parlait des contacts pour avoir Timo.
2: Oui.
0: En scène, en spectacle, ça se fait comment?
2: 01 90 50
0: 01, on y va doucement. Les rappeurs là, même pour deux numéros.
3: Tony.
0: Cabo Caboa.
3: Cabolisé.
0: Un seul mot. Eh, aïe, tcha tcha, non tcha.
3: Je soutiens l'émission, quoi. Je salue ma pote.
0: Oui.
3: Et tout.
0: C'est tout. Merci beaucoup. Tiens, tôt.

0: Tiens-toi. Allez, merci, à tout à l'heure. 01 44 70 44 44 01 45 86 00 00 Dell.
1: Yeah.
0: Je sais pas. On pouvait dire que Dell, c'est un artiste de Parakou, mais depuis.

0: Insta,
1: YouTube,
0: Facebook.
1: Ouais, Facebook.
0: Et tout.
1: Alors, ton contact
0: 01
1: oui?
0: 65 45 15 05.
1: 65 45 15 05. 01 65 45 15 05.
0: Voilà.
1: Nous sommes en train de finir comme ça, hein, petit à petit. 01 44 70 44 44. Allô? Il est reparti. C'est le 45 86 0000. Allô? Allô? Alors les gars, on va faire un dernier tour de table parce que le temps ça passe si vite. On va faire un freestyle a cappella.
0: Tu peux mettre une prod hein, si tu veux.
1: Pourquoi pas? Pourquoi pas?
0: Ouais, vas-y.
1: Une prod, c'est ça?
0: Yeah.
1: D'accord, d'accord. Et vous accompagnez, c'est
2: ouais,
1: ça, hein?
2: Ouais.
1: Tout simplement. Ouais. Je suis en train de voir ce que je vais mettre. Tout compte fait, je mets n'importe quoi, les gars vont accompagner.
0: Yeah. Non mais tu reconnais la voix mais.
2: 14
0: titres. Ça va genre.
2: Ouais, ça c'est une de mes sons.
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2: Toujours.
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0: Sale.
1: Yeah, on a pris notre bonne dose de hip-hop, en tout cas dans cette très belle soirée. Merci beaucoup les gars. C'est vrai que le temps ne nous a pas suivi, hein. Nous sommes déjà à la fin. Tout compte fait, sachez-vous ici, hein, vous revenez quand vous voulez, Timo.
2: Ouais.
1: C'est chez toi, hein. Rapidement, un mot pour conclure pour tes fans à l'écoute. Rapidement, chap.
2: En tout cas, ouais. Les gars, allez streamer, le pays il est là.
1: Mm-hmm.
2: Force bon, à puis, nous.
1: Quoi. Super.
2: Streamer à fond.
1: Ouais. Joyable, sur quel numéro on va rappeler?
2: Et j'oubliais aussi, il y a mon conseil qui est pour la semaine prochaine.
1: Ah, voilà.
2: Pour le 15 août à Savalou.
1: C'est pas vrai ça.
2: La fête d'Igname.
1: Super. Ah ouais, donc on va se retrouver tous à Savalou. Je suis de là-bas, hein, est-ce que tu sais?
2: Ah bon?
1: C'est chez moi, Savalou.
2: C'est tranquille.
1: 100%.
2: Moi, je suis Baguidi.
1: Ah, oh putain.
2: Donc,
1: moi, je suis Winsou.
2: Je suis de la famille royale.
1: Togodo Bama.
2: Baguidi 14.
1: Ah ouais. Bon. Tuntugodoa.
2: Ah, Tuntugodo aussi.
1: Tuntugodo Bamea.
2: Tuntugodo.
1: Tuntugodo Wesea.
2: Tuntugodo Wesea.
1: Kochibwenema.
2: Tufine.
1: Tchenwe. Super, merci. Merci beaucoup, Del. Ouais, tu es en train de finir. Conclusion. De... Ouais, un petit mot à placer à tes fans. Pour conclure, ton numéro aussi, rapidement, chap.
3: Big up, moi, je suis donné mon frère Timo. Il a sorti son EP. C'est du loup.
1: Ouais.
3: Allez streamer à fond.
1: Super.
3: Il y a mon école aussi, là.
1: Ouais.
3: Tu connais.
1: Mm-hmm.
3: Ah ouais.
2: Ouais, super, franc la maternelle.
1: Ouais.
3: Ah ouais. On est ensemble, man.
1: Ouais. Super. Allez, merci beaucoup les gars. On garde le contact et à très bientôt. Hein.
2: Ouais.
1: Yeah, ciao.

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1: 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Fancy.